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Chers frères et sœurs, bien-aimés dans la foi, à vous grâce et paix de la part de notre Seigneur et Sauveur Jésus-Christ. La Sainte Église, notre Mère, nous offre en ce jour béni du 15 août de fêter l'Assomption de la Vierge Marie. L'Assomption est le jour où la Vierge Marie a été élevée corps et âme au ciel. L'Assomption de la Vierge Marie n'est pas un mystère et ne peut être pour qui n'a pas la foi. Et le mystère, par contre, pour celui qui n'a pas la foi et qui ne comprend pas l'histoire du salut. Pour cette personne qui a la foi, la Vierge Marie, cette Assomption que nous fêtons aujourd'hui n'est pas mystère. Pour comprendre l'Assomption de la Vierge Marie, il faut bien faire un retour sur l'histoire du salut. En effet, l'Assomption de Marie découle de sa maternité divine, c'est-à-dire du fait qu'elle est la mère de Dieu, le Christ Seigneur. Dans la Sainte Bible, en la parcourant de la Genèse à l'Apocalypse, apparaît la figure de Marie annoncée sous les traits de la femme, de l'épouse, de l'arche, de la fille, de la Vierge, etc. Toutes ces images sont des préfigurations de celles qui devaient enfanter le Messie, Jésus, le Fils de Dieu, aussi vrai Dieu. Cette femme, jadis annoncée par les prophètes, est bel et bien Marie que Dieu a préservée d'une grâce toute spéciale des séquelles du péché originel dans le sein maternel. Marie a été préservée du péché originel pour être digne de porter le Fils de Dieu. Car il est inconvenable que le Dieu pur, le Saint par excellence, s'incarne pour prendre chair d'un corps scié par le péché. Il est inconvenable. Il fallait donc une demeure digne, sainte et toute préparée pour porter le Fils de Dieu. Cette demeure, c'est Marie que l'ange Gabriel a qualifiée à l'Annonciation. Réjouis-toi, Marie, comblée de grâce, le Seigneur est avec toi. Sois sans crainte, Marie, car tu as trouvé grâce auprès de Dieu. Voici que tu concevras et enfanteras un fils, et tu l'appelleras du nom de Jésus. Luc chapitre 1, verset 28 au verset 31. De ces paroles profondes de l'ange apparaît clairement la volonté de Dieu sur Marie. Volonté qu'elle a accueillie et préservée jusqu'au bout. C'est pourquoi Dieu a préservé de la dégradation du tombeau ce corps qui avait porté son fils et mis au monde l'auteur de la vie. Voilà le sens véritable de l'Assomption que nous fêtons aujourd'hui et qui a été déclaré comme dogme de foi par le pape Pie XII en 1950. En définissant cette fête comme dogme de foi, l'Église nous fait comprendre que sans la foi, nous sommes incapables de comprendre et accepter cette vérité. Oui, seule la foi peut nous conduire à accepter et à saisir le sens de la maternité divine de Marie, c'est-à-dire Marie qui a porté le Christ. Alors, gloire à Dieu au plus haut des cieux et paix sur la terre aux hommes qu'il aime. Bien-aimés dans la foi, amis croyants, la solennité de l'Assomption est d'une richesse inouïe. Les textes proposés pour nourrir notre méditation du jour présentent plusieurs signes et attitudes qui alertent l'esprit, touchent le cœur et définissent la vie de tout croyant. Dans la première lecture extraite de l'Apocalypse de Saint Jean, apparaissent trois figures, celle de la femme enceinte, du dragon et de l'enfant. La femme enceinte, c'est Marie, mais aussi l'Église pèlerinoise. Le dragon, c'est Satan et les forces du mal. Et l'enfant, c'est Jésus et tous ceux qui sont nés du baptême. En effet, ce qu'il faut retenir du message de Saint Jean, c'est que le signe de la femme enceinte torturée par les douleurs de l'enfantement
et celui de l'enfant, annonçant avant tout le combat de l'Église contre les forces du mal incarnées par le dragon, qui n'est rien d'autre que Satan et ses partisans. C'est en Jésus et par Marie que l'Église a remporté la victoire sur le péché et sur la mort. Cette victoire est le fruit du oui, du fiat de Marie depuis l'Annonciation, qui a rendu possible l'incarnation de Jésus en exposant sa vision. Saint Jean cherche à nous montrer quelle est la valeur de Marie et la place qu'elle occupe dans l'Église. Marie n'est pas une simple personne ou une femme comme les autres. Elle est unique en son genre, du fait qu'elle a été celle que Dieu a choisie pour porter son Fils. Marie est donc celle qui a permis à Dieu d'accomplir son plan de salut dans le monde. Nul n'était Marie, que serais-je l'homme marqué par le péché et dont le salut passe impérativement par Dieu en son Fils Jésus-Christ et par l'Esprit Saint. Qui est Marie pour nous chrétiens? Est-ce une simple personne comme nous autres? Comment la regardons-nous? Quel est son rôle dans notre Église? Bien-aimé, dans la foi, parler de Marie est une urgence aujourd'hui pour nous qui croyons en Jésus-Christ. En effet, on ne peut pas parler de l'histoire du salut, c'est-à-dire la manière dont Dieu a procédé depuis le premier péché pour sauver l'homme par son Fils Jésus-Christ. Sans parler de Marie, c'est là qui, par son oui, nous a permis de contempler le Verbe de Dieu. On ne peut pas dire qu'on annonce Jésus-Christ sans un minimum de considération à celle qui s'est faite disponible pour lui permettre de prendre chair. Nous sommes tous issus d'une famille et nous connaissons très bien la valeur d'une maman au sein d'une maison. La présence d'une mère est incontournable dans une famille, car on peut douter de la paternité d'un homme, mais pas de la maternité d'une femme. Dans nos familles nucléaires biologiques, la maman a pour rôle d'éduquer ses enfants de la naissance jusqu'à l'âge adulte. Et même une fois adulte, la personne a toujours besoin de sa maman. D'où les multiples recours que nous faisons à elle et qui montrent combien le cœur d'une maman est plein d'attention et de compassion et d'amour. Ce qui est une maman pour sa famille, c'est ce qu'est Marie pour et dans l'Église et même plus. Marie est mère de l'Église du fait qu'elle est la mère de Jésus, qui est l'auteur de l'Église. Et en bonne mère, Marie a su accompagner son Fils dans toutes les étapes de sa

Voyant sa mère et se tenant près d'elle, le disciple qui l'aimait, Jésus dit à sa mère, « Femme, voici ton fils. » Puis il dit au disciple, « Voici ta mère. » Dès cette heure-là, le disciple l'accueillit chez lui. Jean chapitre 19, des versets 26 à 27. Chers amis dans la foi, Jésus est parti jusqu'à nous donner clairement Marie comme mère. Notre attitude doit être celle de Jean, accueillir Marie chez nous, dans nos vies, nos cœurs, comme notre mère. La rejeter comme le font certains qui prétendent tout connaître, c'est réellement la méconnaître et méconnaître la volonté de Dieu qui nous l'a donnée comme mère. Certaines personnes parlent mal de Marie, comme s'ils étaient plus importantes que Marie. C'est pourquoi, tout au long de l'histoire de l'Église, des générations d'hommes et de femmes, éclairées par le Saint-Esprit, l'ont vénérée et l'ont adorée. Ces hommes et ces femmes l'ont magnifiée et priée, concrétisant ainsi ses paroles dans le Magnificat. Désormais, tous les âges me diront bienheureuse, car le Puissant fit pour moi des merveilles, saint est son nom. C'est une prophétie. Nous aussi, nous lui disons avec fierté, comme les générations passées, bienheureuse, et comme Élisabeth, tu es bénie entre toutes les femmes, et le fruit de tes entrailles est béni. C'est à juste titre que nous l'invoquons en le parlant Sainte Mère de Dieu, Sainte Vierge des Vierges, Mère très pure, Mère très chaste, Mère du bon conseil, Vierge très prudente, Vierge vénérable, source de notre foi, santé des malades, secours des chrétiens, pas seulement des chrétiens catholiques. Consolatrice des affligés, refuge des pécheurs, étoile du matin, priez pour nous. Chers amis dans la foi, amis croyants, Marie est la mère de Dieu, la mère de l'Église, l'Église de Jésus-Christ. Pas des catholiques seulement, mais de tous les chrétiens. Osons nous approcher d'elle et la prier pour qu'elle intercède pour nous auprès de son Fils. Mettons-nous à son école en imitant jour après jour ses vertus telles que l'écoute de Dieu par la prière, l'accueil, la méditation, la visitation comme nous venons de l'entendre dans notre pas d'évangile. Cherchons tous les jours à nous approcher d'elle par la prière du rosaire, car elle est le pont qui relie le monde à son Fils Jésus-Christ, notre Sauveur. Ne nous laissons pas nous tromper par les fausses prédications et les discours fallacieux sur la personne de Marie. Aujourd'hui, beaucoup de faux prophètes se sont levés et parlent très mal de la Vierge Marie. Tu ne peux pas prétendre aimer le Fils et détester la Mère. Alors, un peu de considération. Maman Marie nous aime. Elle ne veut que notre bonheur. Suivons ses pas, imitons ses vertus, écoutons ses recommandations. Elle nous conduira jusqu'à Jésus. Elle connaît plus Jésus que nous-mêmes. Qui mieux que Marie peut nous dire qui est Jésus? Elle qui a porté Jésus-Christ dans son sein. Ô Marie, aide-nous à dire oui au Seigneur comme toi tous les jours de notre vie. Ô Marie, intercède pour nous, pauvres pécheurs. Toi qui es élevé dans la gloire du ciel, corps et âme. Parfaite image de l'Église à venir, horreur de l'Église triomphante, guide et soutien l'espérance du peuple de Dieu, ton peuple encore en marche sur cette terre, que Maman Marie continue à nous porter dans ses prières, à intercéder pour nous auprès de Dieu, pour que vraiment cette grâce de rester toujours attachée au Christ nous soit accordée maintenant et pour des siècles et des siècles.

paix et joie et bonne fête de l'Assomption à tous et à toutes. Nous sommes dans la joie aujourd'hui en cette solennité qui nous invite à la marche avec empressement. Marie se met en route. 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Frères et sœurs, célébrer l'Assomption mérite que l'on découvre que c'est loin d'une ascension. Et certainement, ces deux mots se ressemblent. Assomption, ascendere, monter, s'élever, voudrait dire que Marie a été emportée. Autrement dit, que Marie a été portée. Et ascension, qui veut dire assumer, enlever. Cela semble rejoindre l'idéal du baptisé qui cherche des issues, qui cherche des chemins. L'ascension de notre Seigneur est un moment où Jésus, après 40 jours, après la Pâque, s'élève sous les regards, devant les yeux des disciples, il s'élève au plus haut du ciel. Le Christ lui-même est emporté. Il s'en va de lui-même à travers les jours fixés. Quant à la Vierge Marie, c'est Dieu qui fait le choix de s'humer corps et âme en l'unissant à son Fils. Et c'est grâce à l'élévation de son Fils que Marie aussi a été élevée. Et cela devient un dogme de la foi qui, tant bien même, ne date pas de longtemps, mais ravive la foi du baptisé et ramène la conscience chrétienne à une élévation spirituelle. Aujourd'hui, comme chrétiens, comment pouvons-nous tendre à une élévation spirituelle? Les textes que nous avons entendus aujourd'hui peuvent bel et bien nous aider à tendre vers cette élévation. À travers d'abord la deuxième lecture. Et cette lecture, tant bien même, nous parle souvent du retour du Christ. Mais ces textes nous disent que chacun a son rang. Il est question de rang ou de succession. Et la litanie des saints nous en donne l'exemple. Celle que l'on cite, ou celui que l'on cite parmi les saints, c'est la Vierge Marie, la toute pure, la préservée du péché. Avant tous les saints, c'est elle la première. Et ce rang lui vaut en ce que celle-là a vécu dans ce monde comme humble servante du Seigneur. Comment découvrir l'humilité de Marie comme une porte d'ascension vers le ciel? Aujourd'hui, ce que l'Église célèbre, c'est l'humanité dans la gloire. Autrement dit, c'est l'humilité dans la gloire. Comment l'humilité, la petitesse, pourrait-elle emporter la vie du chrétien vers l'élévation?
Et le cantique de Marie nous en donne l'exemple. Du fiat, nous pouvons passer au magnificat. Mon âme exalte le Seigneur, exulte mon esprit en Dieu mon Sauveur. Il s'est penché sur son humble servante. Et désormais, toutes les âges me diront bienheureuse. Ces âges qui disent à la Vierge et la rendent cet hommage, nous en faisons partie. Tous les âges me diront bienheureuse. Aujourd'hui, dans la gloire du ciel, nous pouvons contempler cette heureuse servante docile à la parole de Dieu. Dans le paradoxe des événements de la vie, car Dieu plaint l'orgueilleux. À la lecture de l'Apocalypse, nous sommes invités à entendre, en tentant de voir dans la femme qui enfante la figure de l'Église. Et pourtant, que de fois nous pensons que cette figure, c'est la Vierge Marie. Oui, c'est elle parce que c'est la mère de l'Église. C'est elle qui engendre un monde nouveau et met sur son pied la tête du dragon. C'est elle qui écrase le mal. Et la raison, nous pouvons avoir dans notre vie un exemple à travers la Vierge Marie dans ce qu'elle se préserve même du péché. Elle a décidé de prendre un chemin qui certainement n'est pas le chemin des ragots, n'est pas le chemin de la médisance où on passe le temps à parler de l'autre. Marie a décidé de prendre un chemin à la rencontre de sa cousine Élisabeth, rien que pour lui raconter les merveilles de Dieu, rien que pour la dire ce que le Seigneur a fait pour elle. Et cela vient renchérir cette femme qui est sans péché. Elle vient bonifier le choix de Dieu. Elle vient concrétiser la valeur humaine de la sainteté. Nous aussi, nous pouvons désormais prendre des chemins nouveaux. Nous pouvons décider de prendre des itinéraires qui nous font monter en Judée, qui nous font rencontrer des autres, qui nous font voir d'autres qui ont besoin de services, qui ont besoin d'humanité. Elle est la nouvelle Ève. Marie est l'épouse du Christ, comme le rappelle le psaume que nous venons d'entendre. Mais si les textes convergent vers une nouvelle Jérusalem, vers une nouvelle vie, vers une sainteté, c'est pour nous faire comprendre que tous, dans cette aspiration de devenir saintes et saints, nous devons prendre Marie pour modèle. Comment ai-je ce bonheur que la mère de mon Sauveur vienne jusqu'à moi? Il s'agit d'une démarche de la joie, une année de la joie, une année mariale tirée dans la joie, une année où nous devrions nous accueillir mutuellement. Comment ai-je ce bonheur d'avoir un frère? Comment ai-je ce bonheur d'être chrétien? Comment ai-je ce bonheur de travailler pour mon Église? Comment ai-je ce bonheur d'être toujours au service de mon Église? Comment ai-je ce bonheur d'être engagé, d'être scout, d'être femme catholique, d'être engagé tout simplement dans l'humilité? Quelle serait la conséquence de la joie? Quel serait l'impact de cette joie dans notre Église, chers frères et sœurs? Marie, dans son fiat, nous pousse à la joie. Et dans l'exultation, aujourd'hui, nous pouvons prier pour tous ces gens qui n'arrivent plus à exulter, à dire leur fiat, à dire leur magnificence, à dire leur joie. Que de familles meurtries, que de femmes meurtries. Cette femme de Nazareth, cette juive de la Palestine, a grandi dans l'espérance, a grandi dans l'alliance, et elle s'est donnée disponible, elle s'est rendue disponible, de par son intérieur, mais de par son extérieur. Devenue mère de Jésus
elle a eu les soucis de toute maman à l'égard de son enfant. Au moment de l'adolescence, on peut le deviner, elle a tendu ses bras à Jésus. Elle a cajolé, elle a tout fait pour que cet enfant soit épanoui. Cette fête nous ramène aussi à une fête de famille, à visiter toutes les vulnérabilités humaines, à faire et à se frayer des chemins vers l'autre, en accompagnant comme on accompagne un fils, en accompagnant comme une mère accompagne son enfant. Elle a continué, cette mère, à soutenir les apôtres qui étaient complètement désemparés après la mort de Jésus. Et tout comme après la Pentecôte, cette mère était là. Et 2000 ans après, elle est là, comme image parfaite de l'Église, comme image parfaite de cette Église triomphante. À la suite du Christ, Marie est la première sur le chemin de la résurrection. Dans le Christ, tous recevront la vie, mais chacun en son rang, en premier le Christ, ensuite, lors de son retour, ceux qui lui appartiennent. Ce que Marie est devenue, sachons le frères et sœurs, nous le deviendrons, car l'horreur s'éclaircit de jour en jour. En contemplant Marie chaque jour, nous pouvons tirer le rideau de la clarté du monde vers l'espérance à venir. Avec Marie, nous pouvons essayer de balbutier nos magnificats dans cette vie difficile et parfois qui nous ternit, qui nous enlise et qui nous empêche d'avancer. Avec Marie, osons balbutier le magnificat en tenant compte de ces bouches fermées qui n'arrivent plus à ouvrir parce que elles ont perdu l'espérance. Nous sommes sûrs, avec la victoire du Christ, toutes les forces du mal sont vaincues. Et fort heureusement, les textes que nous entendons aujourd'hui en expriment davantage le combat à mener. La première lecture, dans un style assez difficile, nous aide à comprendre cette femme qui porte la vie. Elle est menacée par un dragon au feu rouge, qui veut dévorer cet enfant. C'est le dragon de la violence, c'est le dragon de l'intolérance, qui cherche à envahir l'Église, qui cherche à envahir le monde dans cette pollution de puissance infernale. Le dragon, c'est ce système qui nous lie tous, un système économique qui dévore nos foyers, qui dévore notre humanité. Les forces de vie, la créativité, la fraternité, l'espérance sont aujourd'hui menacées. Mais le dragon ne pourra rien contre nous. Mais pour en échapper, il faut le chapeler. Il faut prier, frères et sœurs. Il faut recourir à la prière. La lettre de saint Paul aux Corinthiens montre ce combat engagé qui devrait être un combat spirituel. Marie, dans l'Évangile, nous aide à rejoindre notre Dieu qui veut renverser tout. Il renverse la tendance. Il renverse ceux qui dominent de leur pouvoir. Dieu voudrait promouvoir. Marie nous invite à rejoindre notre Dieu qui élève et qui éduque les humbles. Ce Dieu qui nourrit les affamés et qui guérit les cœurs brisés. En cette fête de l'Assomption, prions-la pour qu'elle soutienne notre espérance et qu'en éclairant notre chemin qui est à l'horizon, un chemin bien sûr de sainteté, nous puissions devenir des chrétiens dont la destinée à la sainteté devient une destinée de communion en marche avec Marie aujourd'hui et pour les siècles des siècles.

Cher ami, je voudrais te parler de notre mère que nous aimons énormément, mais que nous ne connaissons peut-être pas toujours assez. Je voudrais te parler de Marie, la Sainte Vierge, Mère de Dieu, Mère de l'Église et Mère de l'humanité. Cher ami, j'ai deux questions à te poser et j'attends de toi des réponses sincères. Aimes-tu la Vierge Marie? Connais-tu assez et vraiment la Vierge Marie? As-tu des arguments suffisants pour défendre ta foi à la Sainte Vierge lors de tes discussions? Mon objectif, par la grâce de l'Esprit Saint, est de t'aider, cher ami, par une méditation simple, par une catéchèse, à mieux connaître et aimer la Vierge Marie. Mais avant cela, je voudrais te rappeler une chose, cher ami. Tu sais, quand on est animé par la foi, une différence, quelque chose de nouveau que tu apportes à la Sainte Vierge et quelque chose de nouveau que la Sainte Vierge te donne dans sa tendresse. Peut-être qu'à la différence des autres années, tu as vu la main maternelle de Marie et son intercession dans ta vie. Bravo. Mais peut-être aussi qu'à la différence des autres années, ton cœur est présentement lourd. Lourdeur de la maladie. Lourdeur sentimentale. Lourdeur familiale. Lourdeur professionnelle. Lourdeur du chômage. Lourdeur de l'attente inquiétante d'un enfant qui tarde. Lourdeur de l'attente désespérante du mariage, lourdeur de voir notre cher pays, le Sénégal, avec beaucoup de manifestations violentes, lourdeur de toutes sortes de difficultés. C'est alors l'occasion, en ce jour, de profiter de tous ces instants pour lever les yeux vers Marie et te laisser regarder par Marie, pour décharger son fardeau, ton fardeau à ses pieds, en lui disant en toute confiance, souvenez-vous, ô très sainte Vierge Marie, qu'on n'a jamais entendu dire qu'aucun de ceux qui ont eu recours à votre protection implorait votre assistance ou réclamait vos suffrages et était abandonné. Animé de cette confiance, ô Vierge des Vierges, ô ma mère, je viens vers vous et gémissant sous le poids de mes péchés, je me prosterne à vos pieds. Ô mère du Verbe incarné, ne méprisez pas mes prières, mais écoutez-les favorablement et daignez les exaucer. Amen. Marie est fidèle et elle te remettra quelque chose. Revenons donc, cher ami, à ma question de départ. Il s'agissait de savoir si tu connaissais assez la Vierge Marie. Tu sais, en général, cher ami, c'est toi qui parles de Marie. C'est toi qui dis ce que tu crois et ce que tu penses de Marie. Quand tu la pries et la contemples devant une belle icône, devant une belle image, habillée de splendeur, de la splendeur du paradis, il se pourrait, cher ami, que tu oublies véritablement qui elle est réellement. Et il se pourrait que tu la vois lointaine, injoignable dans la gloire. Tu pourrais même être tenté d'un déséquilibre et la prendre pour une déesse, ou la mettre à la place de Jésus, son fils. Et pourtant, non, Marie est proche de toi. Elle est une fille de notre race. Et pour découvrir cette proximité, je te propose de changer de méthode. Au lieu de parler de Marie, demande à Marie, qui es-tu, Marie? Et écoute attentivement les réponses que Marie va te donner et les impacts dans ta vie. Qui es-tu, Marie? Je suis la jeune fille de l'Annonciation, simple, effacée dans ma vie de Nazareth. Comme toutes les jeunes filles de mon âge, je ne rêvais que d'une vie paisible avec un mari qui aurait fait ma joie, Joseph, entouré de mes enfants. Rien d'étrange, rien d'extraordinaire, dans la pauvreté, le travail assidu, la simplicité d'une vie paysanne. Mais l'ange Gabriel est arrivé un jour, et ma vie a basculé. Je me suis retrouvé dans une histoire immense, plus grande que moi. Dieu m'a regardé. Moi, la dernière des filles d'Israël. Il m'a aimé. Il m'a choisi entre toutes et m'a rempli de grâce. Moi, la plus inconnue de toutes. J'ai dit oui sans savoir. J'ai accepté sans comprendre. Je me suis retrouvé dans un tourbillon qui m'a fait monter plus haut.
J'ai été choisi pour être la mère de Dieu. Un Dieu humble, proche, fou d'amour, au point de donner son fils pour nous. Et Dieu avait besoin d'une mère pour naître sans effrayer, pour entrer dans le monde en douceur. J'étais là et j'ai dit oui. Cher ami, que peux-tu retenir de cet enseignement pour ta foi catholique? D'abord, que le mystère de Marie, mère de Dieu, est biblique et évangélique, c'est-à-dire ancré dans la parole de Dieu et dans la Bible. Retiens aussi qu'autant Dieu a fait irruption dans la vie de Marie et a chamboulé son avenir, autant Dieu fait irruption dans ta propre vie pour te proposer des chemins, des plans que tu n'avais pas prévus. Dieu est imprévisible. Dans ce cas, quelles sont les réponses que tu lui donnes? Quelles sont les attitudes que tu lui montres? Marie est pour toi et pour nous un modèle de foi et de confiance en Dieu, même dans les surprises. Qui es-tu, Marie? Je suis la promise à Joseph. Il n'a pas été facile pour moi de lui faire comprendre ce qui s'était passé, ce que l'ange Gabriel m'avait dit. Il n'a pas été facile pour lui d'accepter mes explications. J'ai donné ma parole à Dieu sans le consulter. Je l'aimais beaucoup, Joseph, et le voir souffrir devant cet imprévu me faisait mal. Il croyait humainement que je l'avais trahi. Il pensait que j'étais une fille légère, sans pudeur. Je me voyais déjà dénoncé et je savais le sort qui m'attendait. C'est là que j'ai su qu'il m'aimait vraiment. Il n'a pas voulu me dénoncer publiquement. Heureusement, Dieu lui a parlé et le songe, le rêve, lui a révélé la vérité. Et à partir de ce moment, un nouvel amour nous a brûlés. Ce n'était plus l'attraction de la chair. C'était un amour pur, un don sans réserve de toute sa vie pour l'enfant que je portais et moi-même. Cher ami, en t'arrêtant sur cet épisode de Marie, tu ne peux pas ne pas regarder Joseph. Là encore, quel exemple de foi face à un monde qui relativise tout? Quel exemple de maîtrise de soi, de patience, d'écoute, de dialogue, de non-violence face à une société sénégalaise où la colère, les éclats de voix, la précipitation, les insultes, les manifestations violentes et très violentes, verbales et physiques, sont devenues monnaie courante. Cher jeune, cher ami, tu conviendras avec moi, et force d'ailleurs est de le reconnaître, que la violence est de plus en plus présente, remarquable et rampante dans le pays. C'est grave. D'où nous vient cette violence pour un Sénégal légendairement pacifique? Où nous conduit cette violence? Qui sont derrière cette violence? Pour quel intérêt et pour quel objectif? Pour quel pouvoir? Pour quelle forme de service personnel ou national? Quand s'arrêtera-t-elle cette violence? Dites-nous, chers gouvernants et gouvernés, chères autorités, chers parents, chers adultes, avons-nous le droit de laisser à notre jeunesse, notre belle jeunesse, un héritage entaché de violence, des stigmates de vengeance, de haine? Notre hymne national que nous a laissé le président Senghor ne nous invite-t-il pas à être des plus que frères sénégalais, épaule contre épaule pour le développement? Chers jeunes, prenez le temps, au-delà de la passion, de la rumeur et du mouvement de la foule, de réfléchir comme Joseph, d'avoir une vision, de prendre conscience de votre responsabilité, d'être lucide, serein, au lieu de vous laisser manipuler au gré des intérêts de quelques-uns. Refusez. Prions alors avec beaucoup de ferveur pour la paix, la concorde, le dialogue et la réconciliation dans la vérité. Dans la vérité et la réconciliation dans la vérité et dans les cœurs. Mais prions surtout pour notre conversion. Car la paix aura nos visages. Marie et Joseph devant l'intervention de Dieu. Quel exemple de discrétion, de sagesse face à une société de Nathalie.
une société sans sutura qui étale tout au grand jour et en une minute dans les réseaux sociaux, dans les faits divers des journaux et des radios. Et il est temps de revenir à l'essentiel, revenir au travail et revenir à Dieu, tant et si vrai que nous sommes une république laïque composée entièrement de croyants. Qui es-tu, Marie? Je suis la mère de Bethléem. Lors de notre voyage vers Bethléem, j'ai senti le moment venir, dans l'angoisse la plus grande, dans le dénuement total, fatigué du voyage, sans aucune assistance, loin de nos familles, dans la complète pauvreté. J'ai compris que ce Dieu ne pense pas comme les humains, qu'il était original en tout, unique dans sa façon d'être. Joseph était là, heureusement. J'ai vécu ce travail comme toutes les mères qui donnent la vie. J'ai souffert de la précarité de la situation, les regards indifférents et tant d'autres préoccupés à se caser. J'ai vu ce que signifie être étranger, être loin de soi, enceinte, prête à accoucher. Il est arrivé en cette nuit et d'un coup, tout est fini. La joie m'a envahi. J'étais au ciel, car le ciel était descendu sur la terre. Il était là, comme n'importe quel bébé. Comme n'importe quel bébé. Personne ne savait, Joseph et moi. Les bergers ont accouru, comme attirés par une force mystérieuse. Ils ont compris que cet enfant était spécial. J'étais mère, et je le suis aussi pour toi. Car en ce jour, j'ai engendré avec lui tout ce qu'il aurait appelé, et bien plus tous les enfants de Dieu. Cher ami, ce que je retiens avec toi, c'est encore les imprévus de Dieu. Cette humilité de Dieu couchée dans une mangeoire d'animaux. Ensuite, pour et la débrouillardise de Joseph, qui nous apprend que quand on n'a pas ce qu'on veut dans la vie, on se contente de ce qu'on a. C'est important pour beaucoup de jeunes filles et de jeunes garçons qui vivent au-delà de leurs moyens, qui aiment frimer, qui aiment épater leurs partenaires avec des glaces très chères, des shawarma, des kebabs, du bi, et j'en passe. Des jeunes qui aiment tellement l'argent, qu'ils le payent au prix de leur liberté parce que mal acquis. Un chrétien sait rendre grâce à Dieu avec ce qu'il a et pour ce qu'il a. Nit dey doylou. Prions alors Marie pour notre jeunesse. Qui es-tu? Qui es-tu, Marie? Qui es-tu, Marie? Je suis la mère angoissée du temple. Et si j'avais perdu cet enfant pour toujours? Une course angoissante avec Joseph à la recherche de cet enfant perdu de 12 ans. Mais comment cela est arrivé? Pour chaque enfant que je voyais, un battement de cœur. Et le cours continuait. Comment ai-je perdu ce temps? N'ai-je pas veillé jusqu'au bout? L'angoisse grandissait avec les jours qui passaient. Enfin, le voir assis entre les savants du temple, un cri de soulagement. Pourquoi nous a-t-il fait cela? Je suis avec mon père. Une belle consolation d'une mère déchirée, mais il avait dit vrai, il était avec son père. Chers amis, comme la Vierge Marie à la recherche de Jésus, souffre encore aujourd'hui pour leurs enfants. Enfants irrespectueux, enfants irrévérencieux de leur père et de leur mère, enfants qui ont réussi dans la vie et ont oublié leur devoir de retour et de secours envers leurs parents, qui ont vendu des et même de la ferraille pour leur payer les études. Des mamans qui souffrent encore aujourd'hui pour leurs enfants perdus et ratés dans la drogue, l'alcool, l'argent facile, le sexe précoce. Des enfants qui refusent les études, le travail, qui n'ont pas compris le sens de la liberté. Enfin, la prière, les mamans qui souffrent. Prions alors ce soir pour toutes nos mamans. Qui es-tu, Marie? Je suis la femme anéantie au pied de la croix. Le silence était déchiré par les cris des soldats, les insultes, les blasphèmes. Tout le monde avait fui. J'étais seul avec mes compagnes. Le jeune Jean était avec moi. Je m'étais agrippé sur lui, le cœur muet,
le regard perdu, une douleur terrible et lancinante au-dedans de moi, impuissante devant ce fils défiguré. J'étais seul, étourdi, mais l'ange avait dit qu'il sera appelé fils de Dieu et que son règne n'aura pas de fin. Il avait dit qu'il serait grand, qu'il serait l'héritier du trône de David. Au tournant de l'histoire, j'ai vu en ce moment la douleur et la disparition de toutes les mamans du monde. J'ai ressenti sur moi les cris des millions de femmes, d'hommes. J'ai vu les condamnés de tous bords. Je sais maintenant, je comprends le goût amer de la disparition. J'étais avec lui sur la même croix. Et comme Siméon l'avait dit, toi femme, un glaive te transpercera le cœur. Cher ami, retiens de cet épisode que Jésus, avant de mourir, te dira, fils, voilà ta mère. Et à sa mère, voici ton fils. Es-tu réellement fils et fille de Marie? La reçois-tu chez toi? Quelle dévotion as-tu envers la Vierge Marie? Pries-tu régulièrement ton chapelet? Qui es-tu enfin, Marie? Je suis la cause de votre joie. Une petite lueur d'espoir m'habitait ces jours après la mort de mon fils. Un sentiment d'attente confiante, car je savais qu'il n'était pas possible que l'histoire se termine ainsi. Je l'ai vu ressusciter. Je l'ai serré dans mes bras. Il était vivant. Alors j'ai compris la promesse. J'ai vu enfin se réaliser l'annonce. J'ai compris que la route de Dieu est insondable et que seulement la foi peut éliminer la vérité. Seule la foi peut éliminer la vérité. Je suis aussi la cause de votre joie parce que je suis l'Immaculée Conception. Cette expression m'est révélée à Sainte Bernadette lors de mes apparitions à Lourdes. Je voulais ainsi confirmer ce que disait la tradition de l'Église, qui affirmait que le péché ne pouvait pas atteindre mon sein très pur qui devait porter et qui a porté Dieu, le Fils de Dieu. C'est tout à fait logique. Dieu a préparé à son Fils une demeure digne de lui. Il en est de même, de la même logique, pour mon assomption au ciel, puisque je ne connais pas de péché. Je suis la reine du ciel. Je suis la porte du ciel. Cher ami, tu vois maintenant qu'on ne peut pas parler de la Sainte Vierge sans parler de son Fils. Marie est toujours placée dans le mystère du Christ et celui de l'Église, mais jamais à part. Elle n'est rien sans son Fils Jésus. Marie n'est rien sans son Fils Jésus. Mais retiens aussi que personne ne peut parler de Jésus-Christ, Fils du Dieu vivant, Verbe de Dieu fait chair, ressuscité d'entre les morts, sans parler de sa mère, la Vierge Marie. Ce n'est pas possible. Personne ne peut le faire. On ne peut pas parler de Jésus-Christ, Verbe de Dieu qui s'est incarné, qui a souffert sous Ponce Pilate, est mort et ressuscité, sans parler de sa Sainte Mère, la Vierge Marie. Cher ami, en finissant cette méditation, je voudrais te dire avec Marie, prends courage, ne crains pas. Tu es malade, elle te dit que Jésus porte ta souffrance. Tu es désespéré, ne te décourage pas. Le découragement n'est pas chrétien. Tu vis mal ta vie, Marie te rappelle que Jésus est là à tes côtés. Tu fais le mal, Jésus ne te juge pas. Il te pardonne, car Marie prie pour toi. Tu aspires à un nouvel avenir, Jésus pense à toi. Marie, qui est sa mère, sait qu'elle est aussi ta propre mère. Et elle sait que Jésus n'abandonne personne. Elle non plus ne t'abandonne pas. Alors, cher ami, avec Marie, Mère de Dieu, lève-toi. Aime la vie. Souris à la vie. Va au-devant de la vie. Mange la vie. Respire la vie. Travaille la vie. Croque la vie. Mais sois responsable de ta vie. Bonne route avec Marie. Et que Dieu soit loué pour les siècles des siècles. Amen.

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Évangile de Jésus-Christ selon Saint Luc. En ce jour-là, Marie se mit en route et se rendit avec empressement vers la région montagneuse, dans une ville de Judée. Elle entra dans la maison de Zacharie et salua Élisabeth. Or, quand Élisabeth entendit la salutation de Marie, l'enfant tressaillit en elle. Alors Élisabeth fut remplie d'Esprit Saint et s'écria d'une voix forte : Tu es bénie entre toutes les femmes, et le fruit de tes entrailles est béni. D'où m'est-il donné que la mère de mon Seigneur vienne jusqu'à moi ? Car lorsque tes paroles de salutation sont parvenues à mes oreilles, l'enfant a tressailli d'allégresse en moi. Heureuse celle qui a cru à l'accomplissement des paroles qui lui furent dites de la part du Seigneur. Marie dit alors, « Mon âme exalte le Seigneur, exulte mon esprit en Dieu mon Sauveur. Il s'est penché sur son humble servante. Désormais tous les âges me diront bienheureuse. Le Puissant fit pour moi des merveilles. Saint est son nom. Sa miséricorde s'étend d'âge en âge. Sur ceux qui le craignent, déployant la force de son bras, il disperse les superbes, il renverse les puissants de leur trône, il élève les humbles, il comble de bien les affamés, renvoie les riches les mains vides, il relève Israël son serviteur, il se souvient de son amour, de la promesse faite à nos pères, en faveur d'Abraham et de sa descendance à jamais. » Marie resta avec Élisabeth environ 3 mois, puis elle s'en retourna chez elle.

Chers frères et sœurs, bonne fête de l'Assomption de la très sainte Vierge Marie au ciel. Aujourd'hui, nous célébrons une fête importante dans les mystères de la grâce, les mystères divins de la Trinité révélés aux hommes. Nous célébrons Dieu à travers les dons qu'il a accordés aux hommes. S'il y a eu fête de la résurrection, fête de l'ascension du Seigneur, cette fête de l'Assomption est une conséquence qui découle des solennités du Rédempteur lui-même. Elle ne peut donc exister par elle-même, car ses racines ne peuvent pas être nourries d'une sève qui ne se reçoit pas des racines humano-divines du Rédempteur. S'il y a Assomption, c'est parce que les racines de cette solennité tiennent leur origine des mystères divins du Fils, mort et ressuscité pour nous. Marie est donc célébrée non pas pour des prouesses ou des vertus personnelles, non. Elle est célébrée en vue de souligner une action divine continue dans sa vie jusqu'à son retrait de ce monde. Au-delà de cette fête, c'est le Créateur lui-même qui est célébré du fait que une intervention de sa part qui a ouvert l'annonce de la venue du Messie, cette action s'est enchaînée sur des séries d'interventions jusqu'à sa clôture. Et sa clôture va donc nous révéler que les conséquences de la venue de ce Messie, l'une de ses conséquences, c'est le fait que l'humanité soit jointe à la vie divine pour toujours. Et pour comprendre cette dimension du salut, il faut donc voir son opposé qui déconnecte l'humanité de la vie divine, de la Trinité. L'apôtre Paul nous le fait savoir clairement qu'à cause du péché, l'homme a été privé de la gloire de Dieu. Voilà donc l'antithèse de cette solennité de l'Assomption. À cause du péché des origines et aussi donc des péchés personnels et communautaires, les hommes ont été privés de la gloire de Dieu. Cela signifie que dès la création, la nature humaine a été destinée à entrer dans la gloire de son Créateur. L'être humain dont la création a été approuvée par le Créateur lui-même, qui, après l'avoir créé, a dit que c'est une nature bonne. Car le livre de la Genèse nous le fait savoir. Le livre de la Genèse nous fait savoir que quand Dieu a créé l'homme, il vit que cela était bon. Ce fut le sixième jour. Il y eut un soir, il y eut un matin. Ce que Dieu a apprécié et y a vu quelque chose qui correspond à sa vie à lui, à la vie bonne de Dieu, il ne peut pas ensuite l'empêcher d'accéder à cette vie bonne. Non. Ce qui a empêché l'homme d'accéder à la vie bonne avec Dieu, c'est le péché commis par Adam et Ève et leur répétition dans la vie de leurs descendants. C'est de ça que l'apôtre Paul nous parlait. Et c'est là l'antithèse de cette solennité joyeuse que nous célébrons. Et en quoi est-ce que c'est une antithèse? Parce que tout simplement, la personne qui fait l'objet de cette réception de la solennité dans sa vie a reçu le remède divin qui a mis fin à l'effet du péché des origines dans sa vie à elle. Elle a reçu la grâce en plénitude. L'évangile de Luc est formel sur cette question à travers le décret divin que l'ange Gabriel a fait lecture devant la Vierge Marie. « Je te salue, comblée de grâce,
ou pleine de la grâce. Cette phrase montre que, avec l'action divine dans la vie de Marie, nous sommes en train de clôturer cette page dramatique de l'humanité qui a commencé avec Ève et son époux Adam. Elle a donc reçu la plénitude de la grâce, afin que là où le péché régnait en plénitude depuis le jardin d'Éden jusqu'à nous, cette plénitude de la grâce puisse être la signature d'une action continue de Dieu pour rappeler aux hommes que leur fatalité n'est pas une fatalité éternelle et qu'il est déjà prévu dans les entrailles divines une capacité en termes de remède divin pour ramener toute l'humanité à une confiance totale que les portes du paradis qui étaient fermées, le paradis qui était perdu de vue, désormais, il commence à poindre ses lumières à l'horizon de notre salut. Il commence à se révéler progressivement, justement par la plénitude de la grâce que l'une des membres de notre communauté humaine a reçue. Elle a reçu sur la base de quoi ? Comme je le disais, ce n'était pas sur la base de ses vertus humaines. Non, ce n'était pas sur la base du fait qu'elle était la plus belle ou qu'elle était la plus vierge en Israël. Pas du tout. Il y avait d'autres vierges en Israël. Non. Elle l'a reçu tout simplement à cause des mérites de l'obéissance de son fils qui a choisi d'obéir. Dans la Trinité, il a choisi d'adopter la posture que Adam a abandonnée. L'obéissance. Adam n'a pas obéi. Il fallait bien que cette obéissance soit réactivée et poussée à son accomplissement dans l'ordre de la grâce. Et donc, le Fils, dans la Trinité, accepte d'accueillir cette obéissance manquée afin de la réactiver, de la pousser jusqu'à ce que toutes les dispositions divines prévues dans l'obéissance se fassent jour pour le bien de l'humanité. Et c'est justement parce que lui, il a choisi d'obéir dans l'ordre de la vie divine que l'une des membres de notre communauté a été choisie par pure miséricorde pour que cette obéissance du Verbe puisse trouver un lieu d'incarnation. Et Marie a donc bénéficié de ce regard de miséricorde. Elle va même le dire dans son cantique. Le Tout-Puissant fut pour moi des merveilles, saint est son nom. Cette merveille, c'est le fait d'avoir été choisi et d'avoir reçu en plénitude la grâce qui devait lui permettre d'avoir une conformité d'état de vie, de sainteté avec le Verbe qui lui a été annoncé par l'ange Gabriel.

chers frères et sœurs, comme je vous le disais, Marie est célébrée aujourd'hui afin de souligner qu'en elle, une action qui échappe au pouvoir de la liberté humaine, une action qui échappe aux capacités humaines limitées, est une action qui remonte jusqu'à une entité qui dépasse l'intelligence humaine, l'entité de la vie divine. C'est Dieu qui est célébré à travers ses multiples dons ou à travers la plénitude de la grâce qu'il a accordée à celle qui a élevé en direction du ciel. Cette élévation, Saint Jean, dans son livre de l'Apocalypse, nous le souligne. Il souligne cette élévation en montrant cette femme couronnée de 12 étoiles, le nombre 12 renvoyant à ce qui n'a ni début ni fin, la plénitude à laquelle rien ne peut s'ajouter ou à laquelle rien ne peut être retiré, c'est-à-dire cette plénitude qui est une signature divine d'une œuvre pleinement accomplie, achevée de part en part. Et cette femme dont nous parle Jean dans l'Apocalypse, Jésus la lui avait confiée au pied de la croix, au pied de l'autel de la rédemption. Cela signifie que la fin de la vie de Marie sur terre est bel et bien connue de l'apôtre Jean, puisque c'est lui qui l'a reçue dans sa maison, dans sa communauté. Il a dû donc la côtoyer jour après jour jusqu'à ce que le Seigneur la retire de ce monde. Donc en rédigeant l'Apocalypse et en présentant cette femme aux 12 étoiles, Dieu lui a permis d'avoir une expérience concrète auprès de celle-là qui était avec Jean la première des sauvés dans son Église. Jésus, en la lui confiant, savait pertinemment que plus tard, dans la rédaction de l'Apocalypse, il aura besoin de cette expérience enrichissante, de cette intervention divine qui consistera à la suite de l'ascension du Fils divin. Il aura donc l'élévation de celle que le Christ lui a confiée. Cette élévation, comme je vous disais, elle se calque, ou du moins, elle est une conséquence évidente de l'ascension rédemptionnelle et donc résurrectionnelle du Verbe incarné. Dieu accorde la plénitude de sa grâce à un membre de notre communauté humaine. Est-ce pour que cette plénitude de la grâce soit accordée uniquement que pour un monde périssable? Non. Comme je vous le disais, l'humanité, dès la création, était promise à accéder à la vie divine, à vivre avec le Créateur. Il y a donc ce projet divin derrière toute vie humaine. Donc tout être humain a ce projet collé à sa vie. Il est appelé donc à entrer dans la vie divine. Et le Christ, pour révéler effectivement que les temps sont vraiment accomplis et que les portes du paradis perdu sont vraiment ouvertes désormais à jamais, c'est lui qui va précéder toute l'humanité dans cette porte qui va entrer afin d'inaugurer, n'est-ce pas, cette nouvelle, ou du moins cette grâce d'une porte ouverte à l'humanité tout entière. Il va inaugurer ce passage, il va y accéder avant tous, car c'est lui le Rédempteur et c'est de lui que tous reçoivent toutes les dispositions divines qu'il faut pour une sanctification complète. Je vous disais que Marie a reçu la plénitude de la grâce par les mérites de celui qui s'est donné sur la croix et qui est ressuscité pour nous, notre salut. Du coup, elle ne pouvait pas précéder le Christ dans le ciel. Non. C'est le Christ qui devait prendre les devants, accéder au ciel avant tous les hommes. Et parce qu'il y a accédé, son ascension devient le lieu où on peut mieux comprendre l'assomption de sa mère. Il y accède afin de pouvoir révéler au monde que son projet de rédempteur consistait à élever les fils du royaume dans les cieux.
Il va donc commencer par la première des sauvées, celle-là même qui a reçu en plénitude toutes les grâces auxquelles aspire l'humanité. Elle les a reçues avant tout le monde. C'est normal que dans l'ordre de la grâce, celui qui a accédé auprès du Père et qui est le Rédempteur de tous les hommes accueille celle qui a reçu en plénitude toutes les grâces de la rédemption, avant même que l'humanité ne les découvre. Car avant que Marie ne soit consciente de cette plénitude de la grâce en elle, Dieu avait déjà achevé toutes les opérations divines qu'il avait prévues en elle. L'ange Gabriel est juste venu lui faire lecture des séries d'actions que Dieu avait déjà accomplies en elle. C'est là qu'elle découvrait qu'elle jouissait déjà des dispositions qui lui garantissaient un accès direct dans le paradis. Mais pour que le Rédempteur garde toujours cette primauté d'honneur de sauver les humains, de leur ouvrir les portes du paradis et d'aller les y attendre en tant que celui-là même qui est le médiateur entre Dieu et les hommes et de les faire entrer en tant qu'il est le chemin, la vérité et la vie, l'assomption de Marie est donc par ce fait-là une conséquence qui rassure les hommes que ce que le Rédempteur a fait dans la vie de sa mère, il le promet aussi à tous les hommes. Il leur promet cet accès-là. Marie est donc élevée, comme nous présente le livre de l'Apocalypse de Saint Jean. Marie est donc élevée vers cette plénitude d'une vie sans fin, symbolisée par les 12 couronnes, par les 12 étoiles. Elle est donc allée vers celui qui détient la plénitude de toute la rédemption sur la vie humaine.

toutes les grâces de la rédemption à l'infini lui ont été communiquées. Quelle joie dans l'Église, quelle joie au ciel. Si l'ange est venu lui annoncer qu'elle a reçu la plénitude de la grâce et que cette information était déjà connue dans le ciel et a fait l'objet d'une allégresse selon le propos de l'ange, quand les bergers ont été visités par les anges, l'Évangile nous dit, une nuée d'anges est apparue et rendait gloire à Dieu en chantant des louanges. Imaginez un peu l'Assomption de la Vierge, à quel point l'allégresse sera encore plus grande dans les cieux.

Marie est montée au ciel, son corps, son âme et son esprit, parce que ce qui monte au ciel est marqué non pas par la corruption due au péché, mais parce que sanctifié à tout point de vue et rendu conforme à l'état de vie avec la Trinité. Ne peuvent monter au ciel que ce qui est marqué par le sceau de la plénitude de la grâce. Or, depuis que l'humanité existe, aucun être n'a bénéficié de la plénitude de la grâce en dehors de l'Immaculée Conception. C'est pour cela que l'Église croit fermement que l'ascension du Fils qui est monté au ciel avec un corps humano-glorifié, humano-divin glorifié, c'est-à-dire un corps qui a été joint à la divinité du Fils, et donc un corps saint qui lui aussi jouit donc de cette plénitude de la grâce que seul Dieu donne. Si ce corps a accédé à la vie divine, le corps de qui le Christ a reçu son humanité ne peut être abandonné dans un monde frappé par le péché et donc par la corruption. Il est donc légitime que le corps du Rédempteur sans péché qui a accédé en vertu de sa nature humano-divine à la vie avec Dieu, le corps de qui le Christ a reçu son humanité le rejoigne à son tour afin que les garanties que promettent la plénitude de la grâce, c'est-à-dire la vie avec Dieu, soient effectivement reçues pleinement. Afin que là où le Christ est, celle qui a reçu la plénitude d'une vie conforme à la vie de grâce avec Dieu, celle-là puisse être aussi à côté de celui qui est son Rédempteur, son Fils et en même temps son Rédempteur. Et ces vérités, nous les devons au pape Pie XII en 1950, qui a choisi de proclamer ce dogme de l'Assomption. Et l'élément important dans ce dogme, c'est de montrer que le privilège divin lié au fait qu'elle est l'Immaculée Conception et en même temps Mère de Dieu, ces deux éléments conduisent inévitablement à l'affirmation que son Immaculée Conception et sa maternité divine signent dans sa vie cet acte divin qui prévoit déjà la joindre à là où son Fils est allé s'asseoir, c'est-à-dire à la droite du Père. Dieu donc, ayant achevé toute son œuvre en elle, ne peut pas ne pas l'élever à ce rang-là. Puisque c'est ça le but de Dieu, c'est ça l'intention divine depuis le Jardin d'Éden. Depuis le Jardin d'Éden, c'était que l'homme, quand il entre dans un processus d'obéissance à Dieu, il puisse atteindre ce niveau élevé dans l'ordre de la grâce. Voyez, Marie a obéi. Quand l'ange lui a présenté la question, elle a accueilli que cela me soit fait selon ta parole. Je suis la servante du Seigneur pour dire, je suis disponible, j'accueille ce que le Seigneur veut que je fasse. Voyez, son fiat, c'est-à-dire son oui à Dieu, va donc être le lieu déterminant où tout ce qui était déjà prévu dans l'intention divine, tout sera déployé en sa faveur. Et si tout est déployé en sa faveur, c'est-à-dire la plénitude de la grâce lui ouvre d'avance cette porte. Mais pour qu'elle entre par cette porte, il faut d'abord que celui qui est le salut de l'humanité la précède. Car si elle y entre avant le Christ, ça veut dire que c'est elle qui sera reçue dans le ciel comme la rédemptrice, comme celle qui est l'intercession entre Dieu et les hommes. Or, elle n'a pas accompli la rédemption sur la croix. Non. Elle n'est donc pas intercesseur entre Dieu et les hommes. Pas du tout. Au contraire, elle est le fruit de cette intercession-là. Elle est le fruit, elle est cette personne qui bénéficie des grâces de cette intercession. Voilà pourquoi elle va attendre que le Verbe la précède avec sa nature humano-divine, afin que cette nature humano-divine présente dans la vie de la Trinité, désormais, elle peut donc
aspirer vers Dieu tout ce qui a atteint un niveau de perfection jugé conforme par Dieu lui-même. Voilà pourquoi elle va être la première parmi tous les êtres humains à être aspirée, à monter au ciel avec son corps et son âme sans péché, donc incorruptible, incorruptible à l'identique du corps humano-divin de son Fils. Nous célébrons cette solennité dans la joie en bénissant Dieu pour cette merveille qu'il nous a permis de découvrir à travers le décret pontifical du pape Pie XII. Nous disons merci au Seigneur pour cette vérité de la foi qui vient une fois de plus renforcer notre conviction sur les actions divines de Dieu dans nos vies, des actions discrètes mais très puissantes qui savent comment se déployer afin que durant notre vie terrestre, nos insuffisances humaines, nos limites métaphysiques, morales et psychologiques, nos limites émotionnelles, tout ce qui nous constitue et qui entraîne un blocage dans notre vie, dans notre rapport à Dieu, n'est-ce pas? Ces grâces-là que nous célébrons à travers l'Assomption puissent nous atteindre nous aussi et nous mettre en confiance, nous aider à nous relever, car ce n'est pas évident pour tout le monde. Quand notre vie est marquée profondément par des péchés répétés, par des fragilités contre lesquelles nous faisons des efforts au quotidien, mais sans succès, nous allons nous confesser, nous revenons. Les mêmes fragilités se manifestent dans des contextes de tentation très, très, très, très redoutables. Dieu nous regarde, il nous comprend. Il sait que ce n'est pas évident pour chacun de nous. Il sait que ce n'est pas facile du tout. C'est elle qui a donc reçu en plénitude ce regard de miséricorde sur elle. Quand nous lui demandons dans nos prières d'intercéder pour nous, elle aussi, dans l'unique Jésus-Christ, nous comprend. Elle a donc un corps, un cœur qui est rendu tellement sensible à la situation de ses frères et de ses sœurs qui continuent d'aspirer à la plénitude de cette vie qu'elle a déjà reçue elle-même. Elle les comprend et donc quand on lui demande d'intercéder pour nous, elle ne peut pas ne pas le faire car elle sait que une fois accédée à cette vie auprès de son Fils, elle s'unit d'intention à lui pour prier pour tous ceux qui sont sur cette terre. Elle est donc celle-là qui collabore avec le Fils dans sa fonction d'intercesseur entre Dieu et les hommes. Marie donc monte au ciel afin d'y accomplir un service énorme, un service de transmission des doléances de ses frères qui sont sur la terre au pied du Rédempteur. Jésus-Christ nous l'avait dit, je vais vers le Père, vous préparer une place, afin que quand je viendrai vous prendre et que je partirai avec vous, là où je serai, vous aussi, vous y soyez. Il ne peut pas affirmer une telle chose et ne pas commencer par la réaliser, cette promesse-là, à celle qui lui a donné sa nature humaine sans péché. Il ne peut pas promettre une telle disposition à toute l'humanité sans commencer par réserver une place de choix à celle-là même en qui la plénitude, la grâce de la Trinité brille, pour qui une intervention solennelle de l'ordre de la vie divine a été rendu possible par la présence de l'ange Gabriel, celle-là pour qui il a été dépêché un décret. Donc, où des intentions de Dieu ont été mentionnées clairement, il ne peut pas exister de telles manifestations solennelles pour qu'au final, elles soient abandonnées au sort auquel le péché de l'humanité, ou le péché du reste de l'humanité, les réservait, les destinait. Non. Nous sommes privés de la gloire de Dieu à cause du péché que nous avons commis. Elle a bénéficié de la plénitude de la grâce, et cette plénitude de la grâce, obligatoirement, la rattache à l'élévation de son Fils. Il est élevé pour rejoindre les demeures qu'il est allé préparer pour ses frères et ses sœurs, et la première des sauvées est sa mère. Il ne peut pas préparer ses places pour l'humanité et
ranger sa mère qui bénéficie de la plénitude de la grâce au rang de coupable sur cette terre. Non. Elle est donc une devancière dans la foi, une devancière dans la grâce et une devancière dans le royaume des cieux. Une devancière dans la vie de foi avec la Trinité. Voilà pourquoi prier la Vierge Marie, celle dont l'Assomption est célébrée aujourd'hui, c'est donc accueillir derrière ses supplications auprès du Fils les interventions divines que Dieu a rendues possibles aux noces de Cana, par exemple. Vous voyez, c'est des épisodes qui montrent que son Assomption n'est pas simplement une élévation, mais si déjà sur terre, ses interventions ont obtenu des résultats concrets pour soulager les humains, imaginez son Assomption. Quels sont les multiples services qu'elle pourra rendre dans l'ordre de la grâce au compte de l'Église, en faveur de l'Église et de toute l'humanité? Dieu ne peut pas lui accorder une telle plénitude de la grâce sans qu'il y ait une suite dans l'ordre de la grâce au niveau le plus élevé prévu pour tous les êtres humains. En lui accordant cette plénitude de la grâce qui fait qu'aujourd'hui, on reconnaît en elle les effets de cette grâce qui l'ont préservée du péché des origines et des péchés personnels. On voit donc en elle une personne qui n'est pas simplement montée au ciel avec son corps et son âme, mais elle y est montée afin de regarder le Rédempteur comme intercession, comme le lieu d'une intercession pour tous les hommes et de se souvenir qu'elle a bénéficié de cette intercession-là et qu'il est légitime qu'elle se mette dans la posture de cette personne qui collabore à l'intercession du Fils, qui est le seul médiateur entre les hommes, entre Dieu et les hommes. Et par sa collaboration, elle accueille les doléances de ses frères. Elle ne peut pas ne pas être sensible à leurs doléances. Et elle intercède pour que les grâces que le Christ accordera, ces grâces, puissent permettre de toucher l'intériorité de la vie des êtres humains, rénover leur vie intérieure et spirituelle et morale, rénover leur vie émotionnelle, psychologique, rétablir les équilibres dans la nature humaine là où le péché a désorganisé l'œuvre de Dieu. Marie donc a une assomption de service dans l'ordre de la grâce. C'est pas simplement une médaille à recevoir, non, ni une élévation glorieuse et ça s'arrête là. Non, pas du tout. Le Christ, son ascension n'a pas été une ascension dans la gloire tout simplement et ça s'arrête là. Non. Son ascension vise à poursuivre le service de la disponibilité, le service de l'obéissance, désormais dans le sens de la médiation et de l'intercession du grand prêtre qu'il est. Si le Christ dans le ciel est ce grand prêtre qu'il nous fallait et qui s'y tient pour intercéder pour ses frères, l'assomption de l'Immaculée Conception, corps et âme, ne sera pas une assomption juste pour de la décoration, non. Elle va donc être jointe à l'ascension du Fils premier-né, afin que les services qui sont rattachés à cette ascension de Jésus-Christ dans le ciel, ces services soient partagés, c'est-à-dire l'Immaculée Conception puisse s'unir à lui pour accueillir les doléances de l'Église. Que Dieu nous accorde cette grâce-là d'être des personnes qui aident les autres à vivre l'assomption de l'Immaculée Conception dans leur vie, c'est-à-dire à être élevés à un état d'accomplissement, que ce soit au plan professionnel, que nous ne soyons pas ceux qui s'unissent d'intention aux autres pour détruire la carrière des autres, pour détruire la vie de couple des autres, pour créer de la machination dirigée contre le bonheur des autres. Non, nous devons être des personnes qui sont dans l'attitude de service. Une assomption de service en permanence dans une vie chrétienne doit s'ouvrir sur la création de biens et non la destruction des occasions de réussite des autres. Que Dieu nous accorde de voir en l'Assomption cet état de service que l'Immaculée Conception s'en va auprès de son Fils nous rendre. Car là où le Fils sera, comme il nous l'a dit, nous aussi nous y serons, puisqu'il est allé nous préparer des places. Que Dieu nous accorde cette grâce-là, de savoir accorder
les places à ceux qui en ont besoin autour de nous, les places où ils se sentent honorés, les places où ils se sentent reconstruits, où ils se sentent écoutés, où ils découvrent des lumières nouvelles qui restructurent leurs décisions dans le sens du bien, des lumières nouvelles qui restructurent leur rapport à Dieu, qui restructurent leur rapport aux autres, qui restructurent leur rapport à eux-mêmes. Que Dieu nous accorde cette disposition-là maintenant et pour les siècles des siècles. Nous avions la partie technique, Madame Aïda Diop, et pour la prédication, Frère Jean Touré. Nous vous disons merci de nous avoir écoutés et bonne fête de l'Assomption à vous tous dans le Seigneur.

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Frères et sœurs en Christ, amis croyants, chers auditeurs auditrices, pensez et bonne fête de l'Assomption. L'Assomption et la passion de la Vierge Marie. 15 août. Et dans le premier livre des Chroniques, les chapitres 15 et 16, nous voyons, frères et sœurs, comment le roi David a fait monter dans la joie l'arche d'alliance, signe de la présence de Dieu parmi son peuple à Jérusalem, cité de la paix. Dans la nouvelle alliance, la Vierge Marie, notre mère et modèle, est l'arche d'alliance véritable, unique et éternelle, élevée au ciel par le mystère de l'Immaculée Conception, qui trouve son plein accomplissement dans le mystère même de l'incarnation de notre Seigneur Jésus-Christ. Célébrer l'Assomption de la Vierge Marie, c'est célébrer la victoire totale de l'humilité de Dieu manifestée en la Vierge Marie. Célébrer l'Assomption de la Vierge, c'est célébrer ce que nous sommes appelés à être, c'est-à-dire célébrer même notre vocation d'enfant de Dieu, appelé à vivre dans la plénitude de sa présence, dans sa gloire, en revêtant ainsi un corps glorieux. L'Assomption, c'est l'élévation au ciel. Et il n'y a pas d'élévation, frères et sœurs, sans abaissement, selon les paroles même du Christ, dans Luc chapitre 14, verset 11. Celui qui s'abaisse sera élevé. Et la Vierge Marie s'est abaissée, parce que simplement, elle est l'humble servante du Seigneur, en qui toutes les générations ne cesseront jamais de dire bienheureuse. Dans l'Ancien Testament, nous avons deux principales élévations qui préfiguraient déjà l'Assomption de la Vierge Immaculée. Il s'agit de l'enlèvement d'Enoch, qui marcha avec Dieu et ne le fit plus parce que Dieu l'avait pris. C'est ce que nous trouvons dans le livre de la Genèse, livre du commencement, chapitre 5, verset 24. Mentionné même dans la lettre aux Hébreux, chapitre 11, verset 5. L'autre enlèvement dans l'Ancien Testament est celui de Élie, le prophète par excellence, dans un char de feu. C'est ce que nous pouvons trouver dans le deuxième livre des Rois, chapitre 2, verset 11. Là où la foi n'est plus, la paix disparaît. Et avec elle, la civilisation, la culture, le vrai progrès. Par contre, là où règne la foi, la véritable qui est don de Dieu, c'est le progrès par excellence. Parce que la foi ne peut produire que la paix, la sérénité, l'entente, la joie de vivre, la santé. Aujourd'hui, 15 août, frères et sœurs, c'est le fruit même de notre foi qui est célébré. Cette foi en la résurrection de la chair, c'est dans le Christ que tous revivront, nous dit même la première lettre de Saint Paul apôtre aux Corinthiens, chapitre 15, verset 22. Oui, frères et sœurs, mais pour revivre, il faut accepter de renaître par le baptême qui nous plonge dans la mort et la résurrection du Christ. L'Assomption de la Vierge Marie trouve son plein accomplissement dans le mystère de l'incarnation rédemptrice, c'est-à-dire dans la naissance de l'enfant divin, dans sa mort, sa résurrection et son ascension dans le ciel, couronné par le don de l'Esprit Saint, la Pentecôte. Parce que Jésus est monté au ciel, que Marie est élevée à son tour pour entrer dans la gloire de Dieu le Père, en revêtant le corps glorieux qui lui permet d'apparaître comme son fils à ses enfants. Nous pouvons citer beaucoup d'apparitions de la très sainte Vierge Marie.
dont les plus célèbres, nous avons Fatima, nous avons Lourdes et tant d'autres. Par son Assomption, Marie nous apprend comment être humble sans être hypocrite ni timide par sa vie à travers ces 7 paroles mentionnées dans la Bible, plus précisément dans l'Évangile. Et la première parole est tirée de Luc 1, verset 34. Comment cela se fera-t-il puisque je ne connais point d'homme ?

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Cette phrase n'exprime pas, comme certains pourraient le dire, les doutes de la Vierge Marie, mais simplement la prudence d'une Vierge qui, selon toute vraisemblance, avait fait vœu de virginité. Autrement, la question à l'ange n'aurait pas eu lieu. L'enfant serait né de l'union avec son mari, Joseph. Elle est une indication précieuse et indispensable de l'origine. Oui, elle est une indication précieuse et indispensable de l'origine divine de Jésus. Car qui d'autre qu'un Dieu pourrait naître d'une vierge? En outre, cela est confirmé par les paroles de l'ange par la suite. Elle montre ainsi la toute-puissance de Dieu. Parce que simplement, rien n'est impossible à Dieu. Cette question de Marie est donc un écho des paroles que Jésus adresse à son Père. Abba, Père. Ou encore, tout m'a été remis par mon Père. Elle montre aussi, dans le contexte du passage, que Jésus est le Fils de Dieu et qu'il est tout puissant. La deuxième parole de la très sainte Vierge Marie se trouve dans le verset 38 du premier chapitre de Luc. Voici la servante du Seigneur, qu'il me soit fait selon ta parole. 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

Le parallèle avec le combat de Jésus à Gethsemane est évident. Père, que soit faite non pas ma volonté, mais la tienne. Luc 22, verset 42. Marie, comme Jésus, adhère pleinement au plan de Dieu pour elle. Nous sommes ainsi invités à faire confiance à la volonté de Dieu sur nous. Quand Dieu construit, il détruit d'abord. C'est parce qu'il a détruit quelque chose en la Vierge Marie que la Vierge Marie a retrouvé aujourd'hui le plein accomplissement de ce qu'elle était même appelée à être, c'est-à-dire être toujours près de son Seigneur, près de son Créateur. Et c'est ce que nous célébrons aujourd'hui à la fête de l'Assomption. La troisième parole est tirée du verset 40 du premier chapitre de Luc toujours. Et cette parole est la salutation par excellence de la Vierge Marie, la paix. Il n'y a pas de parole vraiment rapportée ici. Mais ce qui est plus important, on n'a pas entendu ici la voix de la Vierge Marie. Mais on sait qu'elle a salué. Et la salutation, c'est l'Égypte, c'est simplement donner la paix, le salut. C'est ça l'origine même du terme, du mot salutation. Oui, Salom, c'est-à-dire paix à cette maison. Elle porte en elle le prince de la paix, la Vierge Marie. Celui qui, une fois ressuscité, dira à ses apôtres à chaque apparition, la paix soit avec vous. Nadjam Watitien, Nuyare Djam. Nous découvrons ainsi la puissance de la salutation qui est une invocation, une prière d'intercession en faveur de la personne qui reçoit. La salutation qui vient du mot salut. Dès qu'elle prononça ces paroles, Saint Jean-Baptiste, dans le sein de sa mère, tressaillit. Et Élisabeth fut remplie de l'Esprit Saint. Et les paroles ainsi de la Sainte Vierge sont efficaces. C'est ce que les textes veulent nous faire comprendre. Elle attire en quelque sorte les dons du Saint-Esprit. Là où il y a la Vierge Marie, l'Esprit Saint est présent. Là où il y a la Vierge Marie, Jésus est présent. Parce que simplement, la Vierge Marie est le canal, est le temple, la demeure même de la divine providence, la demeure simplement de la paix de Dieu. Et celui qui donne la paix, donne le salut, donne la vie. Cela ainsi résume profondément l'efficacité de la parole de Jésus. Et célébrer ainsi l'Assomption, c'est redécouvrir tout ce grand mystère que le Seigneur ne cesse de révéler à ses enfants par la personne de la Vierge Marie, sa servante, son homme. La quatrième parole est le plus célèbre, la plus même chantée, parce que simplement, c'est l'hymne par excellence, le Magnificat. Dans toujours le premier chapitre de Luc, versets 46 à 55, le Magnificat, frères et sœurs, est le début, les prémices de l'inversement des valeurs que va opérer Jésus par les béatitudes. Il renverse les puissants de le trône. Il élève les humbles. Il comble de bien les affamés. 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

beaucoup de mystères. Dans le verset 48 du deuxième chapitre de Luc. Mon enfant, pourquoi avoir agi ainsi? Souma d'homme, l'autre n'a pas fait lui. Waouh, l'autre n'a pas fait lui. 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

Frères et sœurs en Christ. La sixième parole nous vient de la préfiguration des noces de l'agneau, avec l'épisode même des noces de Cana. Dans l'évangile selon saint Jean, chapitre 2, verset 3, ils n'ont plus de vin. Amatunu bin, et bin, diegatede. Qu'est-ce que le vin représente? Mais ce qu'il faut retenir, frères et sœurs, c'est que cette question, c'est déjà une intercession. Ils n'ont plus de vin. Ce qui veut dire simplement, ils ont besoin de toi. Je suis là pour plaider en leur faveur, pour que tu puisses agir. Oui, le vin, c'est l'amour, la charité, la joie. Ils n'ont plus de vin, autrement dit, ils ne savent plus aimer, parce qu'ils n'ont plus ta loi dans leur cœur. Et Jésus va redonner le vin de l'amour. Si le vin est, je représente, frères et sœurs, l'amour, les paroles de Marie ne seraient-elles pas l'écho du soif de Jésus? Marie ne demandait-elle pas à Jésus, apprends-leur à t'aimer comme il se doit? Toi qui as tant soif du salut et de l'amour des hommes. En outre, cela introduit bien la mission de Jésus qui veut justement restaurer notre nature, notre cœur blessé. Quand Dieu donne le salut, Dieu apporte la paix. Quand Dieu donne le salut, Dieu donne aussi la joie. Et le vin est source de joie, mais pris modérément, car trop de vin nuit. 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La septième parole, toujours de la très sainte Vierge Marie, et dernière même, tirée de l'évangile selon saint Jean, chapitre 2, verset 5. Faites tout ce qu'il vous dira. 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C'est une recommandation, frères et sœurs, qui nous fait entrer dans les paroles et dans les signes du Christ durant sa vie publique. Et le Père dira de même, celui-ci est mon fils, bien-aimé, écoutez-le. C'est ce que nous avons célébré le 6 août avec le mystère et surtout la fête de la transfiguration. Oui, Marie nous fait entrer dans le mystère de Jésus, frères et sœurs. Elle nous prépare à sa venue. Elle nous éclaire. Elle nous attire à lui. Et tout ce que le Christ nous demande se trouve dans Matthieu, chapitre 7, verset 12. C'est la règle d'or. Tout ce que vous voulez que les autres fassent pour vous, faites-le vous-même pour eux. C'est la loi et les prophètes. 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Oui, frères et sœurs, vivons ce mystère que nous célébrons, parce que l'assomption de la très sainte Vierge Marie, c'est déjà notre assomption. Et c'est ce que nous sommes appelés à vivre. Oui, frères et sœurs, laissons-nous toujours guider par le Seigneur à travers ses grâces révélées dans la vie

Et en conclusion, qui est Marie pour nous? Marie, dont le nom venant de l'hébreu, Myriam, et de l'Égypte ancien, mérite, peut signifier celle qui élève, Myriam, et aimer, mérite. Marie est une jeune fille dont le père même s'appelle Yehoyakim. Oui, Yehoyakim, qui signifie ressuscité par Yahvé, ce qui donne le français Joachim ou Joachim. Sa mère Anne, en hébreu, qui signifie faire grâce, ce qui donnera Yohanna, Jean, qui veut dire Dieu fait grâce. Marie est une fille ordinaire de la Palestine qui attendait, comme tout juif, la délivrance du peuple d'Israël sous occupation romaine. Une jeune fille qui va rencontrer un jour un homme nommé Joseph et avec qui elle va projeter de vivre. Elle devient alors la fiancée de ce dernier en attendant le grand mariage. Oui. Mais la particularité de la très sainte Vierge Marie se trouve même dans l'essence de son être immaculé. Marie était immaculée et reste toujours immaculée. Vierge et reste toujours vierge. Oui, elle ne s'est jamais doutée qu'elle allait être associée à l'œuvre du salut. Et pour preuve, elle posera à l'archange Gabriel une question légitime et pleine de bon sens. Comment cela se fera-t-il, puisque je suis vierge? Luc 1, 34, que nous venons d'énumérer dans les sept paroles. Autrement dit, comment pourrais-je enfanter alors que je ne vis pas encore avec mon futur époux? Mais cette préoccupation de Marie indique qu'elle a déjà les dispositions et qualités pour assumer. Oui, elle a déjà les dispositions et qualités pour assumer cette très grande mission. Elle est vierge et elle va demeurer vierge, puisque la naissance du Fils du Très-Haut se fera sous l'action du Saint-Esprit, qui la couvrira de son ombre. Voilà pourquoi, dira l'ange, celui qui va naître sera saint, et on l'appellera Fils de Dieu. Donc, le fait d'appeler Jésus Fils de Dieu vient de l'archange Gabriel, dans Luc 1, verset 35. Et à partir de ce moment, va se concrétiser en Marie tout le mystère miraculeux de sa conception immaculée, sachant que Dieu ne connaît pas le péché. Dieu qui ne connaît pas le péché ne pouvait venir au monde que d'une femme née sainte, conçue sans péché. 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Marie est donc la femme conçue sans péché, l'immaculée conception, c'est-à-dire la comblée de grâce selon l'ange à l'Annonciation. Ceci pour signifier, comme l'écrivit le pape Benoît XVI, que Marie n'a commis aucun péché, mais elle a même été préservée de l'héritage commun à tous les gens humains, la faute originelle. C'est ce que nous trouvons dans l'extrait du discours du pape Benoît XVI lors de l'Angélus du 8 décembre 2006. Que la très sainte Vierge Marie alors, frères et sœurs, soit toujours notre modèle de foi, notre mère
cette mère de l'espérance, qui nous rappelle toujours que nous avons une vocation. Et cette vocation, c'est notre assomption en notre foi, même en la résurrection de la chair. Car le Christ viendra et nous prendra avec lui, parce qu'il est parti nous préparer une place auprès de son Père. À vous tous qui nous écoutez, chers auditeurs, auditrices, vous qui suivez la radio RTS, je vous souhaite bonne fête dans l'Assomption. Bonne fête de la gloire manifestée de l'humilité de Dieu. Bonne fête à vous tous qui souffrez et qui demandent assistance et protection. Bonne fête à vous tous qui attendez une salutation de réconfort. Bonne fête à vous tous qui attendez toujours la venue de Dieu dans votre vie. Que le Seigneur vous apporte par cette fête santé, prospérité, paix et surtout sainteté, qui vous permettra un jour d'être auprès de votre Seigneur, auprès de notre Seigneur, surtout auprès de la Vierge Marie, qui est notre modèle de foi. Que le Seigneur vous bénisse ainsi, maintenant et pour les siècles des siècles. Amen.

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0: 16 août 2026, bon réveil matinal à toutes et à tous. Le dernier numéro de Salam Sénégal de la semaine. Et ce matin, je suis avec Ibrahim Fall et Séné Diop aux opérations techniques. Bonjour Joseph Dion.
1: Bonjour à vous Alinga Diouf et bonjour à vos auditeurs.
0: Avec vous, le premier bulletin d'information. Oui.
1: Un bulletin d'information Salam Sénégal que nous démarrons d'abord avec l'hôpital régional de Kolda qui dispose désormais d'un bloc opératoire, d'une salle des brûlés et d'une clinique dédiée à la prise en charge du pied bon. Ensuite, Touba Darobaf Alinga Diouf, un village de la commune de Gassane dans le département de Linguère, manque quasiment du tout, pas de forage ni d'école, entre autres. Enfin, le ministre de l'Agriculture, de la Souveraineté Alimentaire et de l'Élevage, le docteur Cheikhou Omar Ba, qui poursuit donc sa tournée de rencontres avec les acteurs de l'agriculture et de l'élevage. Il était à Kolda hier et voici ce qu'il a confié aux agriculteurs et éleveurs de cette région à forte potentialité agricole.
2: Cette mission avait un double objectif. La première chose qui nous avait fait venir, c'est d'abord de regarder l'état de la campagne, où est-ce que nous en sommes. La deuxième chose qui nous a fait venir, c'était aussi de suivre les engagements de son Excellence le Président de la République. Lors de la visite économique dans le Fouladou, il avait parlé à toutes les parties prenantes, les acteurs économiques, les acteurs religieux, les chefs de famille, vraiment toute la communauté, et il avait pris un certain nombre d'engagements. Et dans le cadre de suivi de ces engagements, nous avons décidé aussi de reprendre point par point les engagements qu'il avait pris et de voir auprès des populations quel est le niveau d'exécution avec l'administration. Là où on a vu des avancées, on les a notées. Là où on nous a fait remonter aussi des défis, nous avons pris note et Inch'Allah, nous nous y attellerons pour trouver les bonnes solutions. J'étais heureux de constater les ndama que nous avons visités aujourd'hui et vraiment l'effort que les chercheurs sont en train de faire dans des conditions parfois extrêmement difficiles. Et je suis heureux de vous dire, à partir d'ici, à Kolda, dans le CRZ, que le président de la République a pris les décisions de vous appuyer. Le premier ministre nous a donné des orientations fermes que dès la semaine prochaine, nous devons tenir une réunion sur la situation de l'ISRA. L'ISRA a un rôle important à jouer et nous devons l'aider à atteindre ce rôle. On a vu la race Ndama, est une race extrêmement importante dans cette zone. C'est une des races qui résiste le plus par rapport à la mouche ZZ. Ce qui nous soigne se trouve dans notre environnement, dans toute la Casamance. La chance que la nature nous a donnée, nous devons la préserver, fructifier, nous devons la transformer pour nous permettre d'être le plus proche. C'est ça la souveraineté alimentaire, c'est d'avoir des filières courtes, c'est de pouvoir consommer ce qui se trouve dans notre territoire. Aujourd'hui, dans le Fouladou, quels sont les plats les plus importants qu'on consomme? Comment on peut les rendre beaucoup plus attractifs? Comment on peut aussi les faire adopter par nos propres enfants? C'est ce travail que nous sommes en train de faire de manière minutieuse.
0: À l'instant, Dr Cheikhou Omar Ba, ministre de l'Agriculture, de la Souveraineté Alimentaire et de l'Élevage, qui était hier, Joseph Dion, à Kolda. 6 heures passées de 4 minutes sur Radio Sénégal. Merci à vous, Joseph Dion. On se retrouve dans une poignée de secondes pour le Wolof.

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1: 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messieurs vous êtes sur radio sénégal et vous suivez salam sénégal dans un instant la météo du jour
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ce dimanche 16 août 2026, des activités pluvio-orageuses pourraient être notées sur la quasi-totalité du territoire national. Toutefois, par moment, une alternance de ciel ensoleillé à nuageux sera observée. La sensation de chaleur se maintiendra dans les régions de Matam et Podor avec des températures maximales journalières qui évolueront entre 37 degrés C et 38 degrés C. Les visibilités seront généralement bonnes sur l'ensemble du territoire national. Les vents seront de secteur ouest à sud-ouest avec une intensité faible à modérée.

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2: Août 2024, le premier ministre Ousmane Sonko installe un comité chargé de préparer la commémoration du 80e anniversaire des événements de Tcharoï, placé sous la présidence de l'historien Mamadou Diouf. Ce comité a pour mission de manifester la vérité autour de cette tragédie historique qui continue de marquer la mémoire collective. 16 août 2019, le Japon et le Sénégal signent un mémorandum de coopération sur l'initiative pour la santé et le bien-être en Afrique. Cet accord, paraphé par l'ambassadeur Tatsuo Arai et le ministre de la Santé Abdoulaye Diouf Sarr, vient renforcer des relations diplomatiques établies depuis 1960 et matérialisées par l'ouverture en 1962 de la première ambassade japonaise en Afrique francophone subsaharienne. 16 août 1984, le Sénégal ratifie la Convention des Nations Unies sur le droit de la mer et étend sa zone économique exclusive Z à 200 000 marins. Avec 718 km de côte, le pays dispose désormais d'un plateau continental de 23 800 km², renforçant ainsi sa souveraineté maritime et ses perspectives économiques. 16 août 1974, une cérémonie militaire se tient au camp de Tcharoï pour honorer le contingent sénégalais engagé au sein de la force d'urgence des Nations Unies au Sinaï à la suite de la guerre du Kippour. Le groupement parachutiste commandé par le chef de bataillon Almami Tamba reçoit la croix de la valeur militaire avec étoile d'argent à titre exceptionnel. 16 août 1962, le Sénégal signe un protocole de coopération technique et scientifique avec la Suisse qui entrera en vigueur en 1964, bien que les relations diplomatiques aient été officiellement établies en 1961. Un consulat suisse existait déjà à Dakar depuis 1928. Et enfin, 16 août 1912, l'administration coloniale réforme la justice indigène en Afrique occidentale française. Ce système appliqué au Sénégal depuis 1887 s'adressait aux indigènes dépourvus du statut de citoyen français. Il autorisait sanctions collectives, déportations et décisions arbitraires, souvent en contradiction avec les principes du droit français.

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Mesdames, Messieurs, vous suivez Salam Sénégal et c'est un réel plaisir de vous retrouver dans une poignée de secondes, notre première rubrique de ce matin.

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1: L'invité, c'est qui a aujourd'hui une nouvelle signature. Il se nomme Malamine Mané. Ostrafaire SN, une innovation qui valorise les coquilles marines et corrige l'acidité des sols, se veut être une solution intelligente pour les écosystèmes marins ainsi que l'agriculture. La plateforme a été primée lors de l'ECFD organisé par l'UNESCO, conçu par Abou Sow et son équipe, notamment Fatima Bint Touré, des jeunes qui ambitionnent de révolutionner ce secteur souvent laissé en rade par les innovations technologiques. Malamine Mané, bienvenue, il nous signe la rubrique TIC de ce dimanche. Bonjour Abou Sow.
2: Oui, bonjour Monsieur Malamine Mané.
1: Votre équipe, notamment avec Fatima Binta Touré, avait été lauréate du prix LabOCD de l'UNESCO avec le projet Ostrafaire SN. D'où vous est venue l'idée de mettre en place un tel projet?
2: L'idée d'Ostrafaire SN est partie d'un constat que nous avons fait sur le terrain. Les coquilles d'huîtres qui sont une source, ressource importante dans nos zones côtières, mais après consommation, une grande partie était abandonnée. Nous nous sommes demandé pourquoi pas considérer ces coquilles comme des déchets alors qu'elles peuvent encore avoir une valeur. C'est ainsi que nous avons pensé à les transformer en un amendement naturel riche en calcium qui est destiné à améliorer les sols agricoles, mais d'autant plus que ça sera un complément alimentaire pour le domaine de l'élevage. Et notre inspiration vient donc principalement de l'économie circulaire, c'est-à-dire prendre une ressource qui est considérée comme un déchet, la transformer et lui donner une nouvelle valeur. Mais au-delà du produit, notre ambition est de créer un changement, réduire les déchets, créer des opportunités économiques pour les communautés et proposer aux agriculteurs une solution locale et durable.
1: Comment le numérique, pour vous, peut-il aider à valoriser les déchets de coquilles marines?
2: Bon, le numérique peut vraiment changer la manière dont nous valorisons cette ressource. Parce qu'aujourd'hui, le problème n'est pas seulement de transformer les coquilles, mais aussi de bien organiser toute la chaîne, depuis la collecte jusqu'à l'agriculteur. Nous pouvons, par exemple, utiliser une plateforme numérique.

0: sur les zones ostréicoles, notamment à Niamine et dans certaines zones comme la Casamance, parce que les communautés ne voient plus les les coquilles comme de simples déchets, mais comme une ressource qui peut avoir une valeur économique. Comme une femme ou un jeune qui collecte les coquilles pourrait ainsi participer à une véritable chaîne de valeur et obtenir un revenu supplémentaire. De l'autre côté, les agriculteurs pourraient bénéficier d'un produit fabriqué localement. Donc notre ambition est donc de créer un changement à la fois environnemental, économique et aussi social. Moins de déchets dans les zones côtières, plus d'activités économiques pour les populations et davantage de solutions locales pour l'agriculture.
1: Est-ce que vous avez eu à expérimenter concrètement le projet chez les populations?
0: Le projet est en train d'avancer. On est en train de faire des recherches. On a déjà fait des ressources de laboratoire. On est en train d'expérimenter au niveau du terrain. Donc pour le domaine de l'élevage, on avait commencé à expérimenter. On l'a donné à des utilisateurs. Mais on a des résultats très satisfaisants parce que c'est un complément alimentaire qui est très riche en calcium. Donc les éleveurs, surtout ceux qui s'activent sur le domaine de l'agriculture, ils ont besoin de cela parce que ça durcit les œufs des poules. Donc c'est très important et ça a vraiment a eu de bons résultats concernant le domaine de l'élevage. Et pour l'agriculteur, on est en train de l'expérimenter au niveau du terrain. Mais les résultats des laboratoires ont montré que ces coquilles-là sont très riches en beaucoup d'éléments nutritifs qui sont vraiment très pour le sol, en quelque sorte.
1: Et comment faites-vous pour que les populations puissent s'approprier de la plateforme?
0: Tout d'abord, nous voulons montrer que c'est une ressource qui est disponible tout d'abord dans nos communautés et que ça peut devenir une solution pour un secteur comme l'agriculteur. C'est aussi une manière aussi de créer des emplois verts et de promouvoir l'économie solidaire. Au lieu d'importer systématiquement des solutions, nous pouvons également chercher à développer des solutions à partir de ce que nous avons chez nous. Donc c'est à cette idée-là que nous allons montrer à la population que les jeunes ont la capacité, donc ce qui reste c'est de leur poster, de leur donner des financements pour qu'ils puissent en fait développer beaucoup de choses pour le Sénégal.
1: Et comment l'État, qui est souvent confronté à des problèmes d'acidité des sols, a-t-il accueilli ce projet?
0: Donc, comme on l'a bien dit, on a approché pas mal de professeurs qui sont très expérimentés dans le domaine. Et on sait tous que le problème d'acidité, c'est un problème très réel au Sénégal. Donc, c'est pourquoi ce qui nous pousse toujours à faire des recherches, pour si on ne résout pas le problème de manière générale, mais on pourra atteindre certains niveaux. Donc, on est en train de tisser des relations avec le centre pédagogique qui est au niveau de Dakar. Donc, on est en train de travailler en quelque sorte avec certains des chercheurs qui sont là-bas, qui nous sont en train de donner des conseils sur comment développer la solution. Et d'autres professeurs qui sont au niveau de l'histoire de Bandé, on est en train de travailler pour pouvoir, en fait, c'est-à-dire amener quelque chose au niveau du Sénégal et régler certains problèmes comme l'acidité du sol.
1: Et l'appui de l'État central, est-ce que vous le sentez?
0: Donc, hormis peut-être les hackathons qu'on organise au niveau national, pour l'instant, on n'a pas encore reçu directement des fonds qui nous viennent de l'État. Et le décembre passé, on avait eu un prix au niveau un concours sur, organisé par le Kilimer Linger Club en partenariat avec le ministère de l'Environnement et de la Transition écologique. On était première pour ce hackathon-là. On avait reçu un appui de 1 million francs CFA et c'est appui qui nous permet en fait de développer nos projets et d'autres hackathons au niveau national. Bon, mais pour l'instant, on n'a pas encore reçu des financements venant directement de l'État.
1: Et quels sont les défis pour vous?
0: Notre défi, c'est tout d'abord en fait, que cette solution en fait, qui est sénégalaise soit de référence dans la valorisation des coquilles marines. Nous voulons progressivement travailler avec davantage de communautés, d'agriculteurs et de partenaires afin de développer une véritable chaîne de valeur autour de ces ressources. D'ailleurs, à long terme, nous voulons que lorsqu'une personne voit une coquille d'œuf, elle ne pense plus seulement à un défi, mais une ressource qui peut être transformée, créer de l'emploi et contribuer à protéger l'environnement.
1: Abou Sow, Radio Sénégal vous remercie.
0: D'accord, merci beaucoup.
1: Je rappelle que vous êtes membre de l'équipe Ostrafer.

0: SN avec Fatima Binta Touré. Vous avez eu à remporter le prix Labor CD avec l'UNESCO.
1: Merci à vous, Malamine Mané, et bon week-end à vous, Malamine, qui recevez Abou Saoud Ostrafer SN. Mesdames, Messieurs, vous êtes sur Radio Sénégal et dans un instant, le rappel de l'actualité de la semaine.
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1: Au menu de Rétro 7 de ce dimanche, prison, le directeur général de l'administration pénitentiaire met fin à la fouille à nu systématique des détenus. Déclaration de patrimoine après la publication des listes. L'OFNAC apporte des précisions. Denrées alimentaires, les raisons de la hausse du prix de la viande sur le marché. Enfin, conseil constitutionnel. Ousmane Diagne promet une justice indépendante et impartiale. Rappel de toutes ces actualités avec toujours Alicia Pereira.
4: Ousmane Diagne, officiellement installé président du Conseil constitutionnel mardi dernier. Le magistrat, ancien ministre de la Justice, a été nommé en remplacement du défunt Mamadou Badio Camara. Il a prêté serment après son installation devant les autorités judiciaires et institutionnelles. Migi Maram Ndiaye a assisté à la cérémonie solennelle.
5: La prestation de serment du président du...
6: C'est dans une ambiance solennelle que s'ouvre l'audience d'installation du nouveau président du Conseil constitutionnel.
5: L'entrée en fonction du premier responsable de notre institution.
6: La vice-présidente du Conseil constitutionnel, après avoir salué la mémoire de feu Mamadou Badia Camara, a félicité le nouveau président.
5: Cette cérémonie intervient dans le sillage d'une épreuve qui a profondément marqué notre institution, à savoir la disparition du président Mamadou Badio Camara. C'est avec émotion qu'à titre de préambule, je m'acquitte du devoir de rendre un hommage mérité à feu Mamadou Badio Camara.
6: À son tour, Ousmane Diagne prend la parole. Il mesure la responsabilité qui lui est confiée et place son action sous le signe de la loyauté.
7: Cette loyauté sera donc le principe directeur de mon action. Loyauté à la Constitution, loyauté à l'état de droit et loyauté au principe d'indépendance du juge constitutionnel.
6: Le nouveau président revient aussi sur la mission du Conseil constitutionnel.
7: Je formule le vœu que jamais le Conseil constitutionnel ne cesse d'être ce qu'il doit être, à savoir une institution indépendante dans son jugement, impartiale dans ses décisions, mesurée dans son expression, ferme dans ses principes et entièrement dévouée à la Constitution de la République.
6: Ousmane Diagne veut ainsi renforcer la confiance des citoyens dans le Conseil constitutionnel et dans les institutions de la République.
4: Migi Maram Ndiaye, le nouveau président du Conseil constitutionnel, se veut impartial dans sa mission. Ousmane Diagne met le curseur sur sa loyauté à la Constitution et à l'état de droit.
7: Le Conseil constitutionnel est enfin le régulateur du fonctionnement des pouvoirs publics. En veillant au respect de la Constitution, il contribue à conserver l'équilibre voulu par le conscient entre les différentes institutions de la République. Il ne gouverne pas, il ne légifère pas, il ne juge pas de l'opportunité des choix politiques. Il dit simplement le droit, afin que chacun puisse exercer pleinement les compétences que la Constitution lui reconnaît.
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4: Nous restons avec la justice. La fouille à nu à des détenus à leur admission en prison est révolue. Un arrêté du ministre de la Justice est passé par là, ce qui restaure la dignité aux prisonniers. Ramatoulaye Sarr.
8: Fini les fouilles à nu des personnes détenues. Une note de service datant du 10 août 2026, dans laquelle la Direction générale de l'administration pénitentiaire interdit officiellement la pratique de la fouille à poil systématique des prisonniers hommes et femmes lors de leur admission. Une réforme amorcée par le ministre de la Justice, Maître Moussa Sarr, Amadou Télémaxo, ancien inspecteur de l'administration pénitentiaire à la retraite, applaudit.
9: Très favorablement et avec brio cette mesure. Il est vrai que la fouille est une mesure de sécurité, mais quand même, il faut se dire que la personne qui est admise dans un cadre pénitentiaire, il a perdu peut-être sa liberté, mais il n'a pas perdu sa dignité et sa personnalité très humiliante.
8: Pour Aliou Diouf, cet ancien détenu, membre de l'association And Goré, Bok Diar Diar, il n'y a rien de plus déshumanisant.
10: C'est une bonne nouvelle. Il est vrai que les fouilles à nu, c'est pour vérifier si la personne personne n'est pas en possession d'armes blanches ou de drogue. Mais c'est quand même humiliant. On oblige tout le monde, enfants, adolescents et personnes âgées, surtout pour ces dernières. Imaginez, ce sont des jeunes de l'âge de leurs enfants qui leur demandent de se mettre nus. Cette décision du ministre est à saluer.
8: Aujourd'hui, pour compenser cette mesure sans affaiblir la sécurité des prisons, le ministère de la Justice déploie des scanners corporels et des pratiques de détection modernes, une réforme qui aligne la gestion carcérale sénégalaise sur les standards internationaux.
4: Parlons maintenant de déclaration de patrimoine. Le président de l'Office national de lutte contre la fraude et la corruption, OFNAC, a publié la liste des assujettis mardi dernier. Les défaillants ont retenu l'attention. Mustapha Ka a précisé que cet exercice ne relève ni de la délation, ni d'une volonté de discréditer qui que ce soit. Le président de l'OFNAC dit se conformer à une obligation légale. Le voici au micro de Demba Diao.
11: La déclaration de patrimoine, à mon avis, permet de régler plusieurs choses. Ça m'a permis, moi, personnellement, de faire ma réorganisation administrative. Vraiment, en procédant à ma déclaration de patrimoine, ça m'a permis de ranger l'ensemble de mes dossiers et d'avoir vraiment un aperçu clair et sûr de ce que j'ai et de ce que je n'ai pas. Le deuxième intérêt, vous entendez tous à travers le monde des comptes dormants, des biens vacants et sans maître. Tout simplement, des gens comme moi, parfois, peuvent avoir des comptes bancaires à l'insu de leurs épouses et de leurs enfants. Pour avoir des terrains ou bien des biens immobiliers à l'insu de leurs épouses et de leurs enfants. Lorsqu'ils quittent ce bas monde, soit c'est des biens vacants et sans maître qui seront gérés par l'administration des impôts et domaines, comme vous le savez, ou bien des comptes dormants qui seront versés au niveau des œuvres charitables ou bien des fondations. Et dans la loi sur la déclaration de patrimoine, on dit peuvent accéder à la déclaration de patrimoine l'intéressé, les organes de contrôle, mais aussi et surtout les héritiers. Aujourd'hui, je ne le souhaite pas, mais si je ne suis plus dans ce monde, mes héritiers pourront venir à l'OFNAC, demander ma déclaration de patrimoine et mettre tout à l'aise le juge de la famille qui n'aura pas à chercher les biens du défunt pour une liquidation partage sans difficulté.
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4: Et pour finir, hausse du prix de la viande de bœuf sur le marché. Le kilogramme passe de 5 500 à 6 000 francs. Les bouchers interrogés évoquent la cherté de l'aliment de bétail. L'impact de la crise sécuritaire de certains pays de la région pèse aussi sur les importations de bétail vers le Sénégal. Suivons le reportage de Djorniaï Cissé.
12: 10 heures au marché Tulen. Cette dame, trouvée sur place, fait des va-et-vient incessants. Elle est en train de faire le marchandage du kilogramme de la viande. Finalement, elle l'achète à 6 000 francs.
13: Tous les femmes de ménage sont fatiguées. Tout est cher. Viande, poisson, légumes. On ne peut pas acheter. Actuellement, on ne sait pas ce qui se passe au Sénégal. Mais tout est cher. Depuis Dimagal, que ça a augmenté, ça n'a pas descendu.
12: Même son de cloche pour ce père de famille.
10: La hausse du prix de la viande touche énormément les ménages. La dépense quotidienne ne suffit plus avec cette hausse. Imaginez une dépense de 10 000 francs CFA. Si on décide d'acheter de la viande à 6 000, ce sera très compliqué pour tout le monde. On vit également la même situation avec les vendeurs de petits déjeuners. On voit tout type de viande et même la viande importée à coût de hausse.
12: Ce vendeur de viande, Amadou Diallo, tente d'expliquer la situation.
14: La viande, c'est le problème des Malila. Augmente les viandes. Si le problème Mali est levé, cette viande, il faut diminuer le Sénégal. Vous la vendez à 5 000, le vendez ici 5 500. C'est à 5 000 francs. Soit 100 euros, c'est 6 000. Avec os, 5 500. Voilà, il n'y a pas de soie. Ça augmente beaucoup.
12: La plupart des femmes rencontrées au marché Tulène dénoncent une hausse inexplicable du prix de la viande en cette période d'hivernage et elles souhaitent une diminution des prix le plus rapidement possible.
4: C'est tout pour ce présent numéro. Merci d'avoir été avec nous et mille merci à Ndaï Fatou Ndiaye qui a réalisé cet épisode. On se donne rendez-vous, grâce à Dieu, dimanche prochain.
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1: Merci à vous, Alicia Préra, et bon week-end, bon dimanche à vous, bon repos dominical. Il est 6h passé de 30 minutes, une petite pause musicale, histoire de faire un clin d'œil à tous ces braves éleveurs et agriculteurs qui donc attendent la pluie et qui sont de vrais croyants. 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
5: la prestation de serment du président du conseil constitutionnel
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0: Nous sommes bien les dimanches 16 août 2026, premier jour de la semaine. Et vous suivez bien Radio Sénégal sur l'ensemble de son réseau synchronisé 7h00 dans le studio. La toute première grande édition française du jour, la voici.
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0: Les titres de cette édition, le ministre de l'Agriculture, de la Souveraineté Alimentaire et de l'Élevage, le docteur Cheikhou Oumar Ba, qui poursuit sa tournée de rencontres avec les acteurs de l'agriculture et de l'élevage. Il était à Kolda hier. Touba Daroubaf, un village de la commune de Gassane, c'est dans le département de Linguère, manque quasiment de tout, pas de forage ni d'école, de bonne route pour désenclaver cette zone, n'en parlons pas. Et dans cette édition, vous allez suivre les cris de détresse des riverains du bouloir de 54 mètres. C'est en plein cœur de la ville de Ziguinchor et pour cause, les travaux inachevés de cet axe routier entamé depuis belle lurette, un véritable calvaire. La page des sports pour terminer ce journal, mise en onde par Ibrahim Fall. Bien bonjour à tous et bienvenue.
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0: Au manette, nous vous le rappelons, il s'appelle Ibrahim Fall. C'était dans le titre, le ministre de l'Agriculture, de la Souveraineté Alimentaire et de l'Élevage, le docteur Cheikhou Oumar Ba, a effectué hier, donc samedi, une tournée dans le département de Kolda. Objectif, évaluer l'état de la campagne agricole et l'état d'exécution des engagements pris par le président de la République lors de sa tournée économique dans le Fouladou. À l'issue de la tournée, le ministre de l'Agriculture, de la Souveraineté Alimentaire et de l'Élevage a rassuré les producteurs, les éleveurs et les acteurs. Le voici, ses propos sont recueillis par Emmanuel Boubayanga.
3: Cette mission avait un double objectif. La première chose qui nous avait fait venir, c'est d'abord de regarder l'état de la campagne, où est-ce que nous en sommes. La deuxième chose qui nous a fait venir, c'était aussi de suivre les engagements de son Excellence le Président de la République. Que lors de la visite économique dans le Fouladou, il avait parlé à toutes les parties prenantes, les acteurs économiques, les acteurs religieux, les chefs de famille, vraiment toute la communauté, et il avait pris un certain nombre d'engagements. Et dans le cadre de suivi ces engagements, nous avons décidé aussi de reprendre point par point les engagements qu'il avait pris et de voir auprès des populations quel est le niveau d'exécution avec l'administration. Là où on a vu des avancées, on les a notées. Là où on nous a fait remonter aussi des défis, nous avons pris note et Inch'Allah, nous nous y attellerons pour trouver les bonnes solutions. J'étais heureux de constater les ndama que nous avons visités aujourd'hui et vraiment l'effort que les chercheurs sont en train de faire dans des conditions parfois extrêmement difficiles. Et je suis heureux de vous dire à partir d'ici, à Kolda, dans le CRZ, que le président de la République a pris les décisions de vous appuyer. Le Premier ministre nous a donné des orientations fermes que dès la semaine prochaine, nous devons tenir une réunion sur la situation de l'ISRA. L'ISRA a un rôle important à jouer et nous devons l'aider à atteindre ce rôle. On a vu la race Ndama est une race extrêmement importante dans cette zone. C'est une des races qui résiste le plus par rapport à la mouche ZZ. Ce qui nous soigne se trouve dans notre environnement, dans toute la Casamance. La chance que la nature nous a donnée, nous devons la préserver, fructifier, nous devons la transformer pour nous permettre d'être le plus proche. C'est ça la souveraineté alimentaire, c'est d'avoir des filières courtes, c'est de pouvoir consommer ce qui se trouve dans notre territoire. Aujourd'hui, dans le Fouladou, quels sont les plats les plus importants qu'on consomme? Comment on peut les rendre beaucoup plus attractifs? Comment on peut aussi les faire adopter par nos propres enfants? C'est ce travail que nous sommes en train de faire de manière minutieuse.
0: Donc, il s'agit donc du ministre de l'Agriculture, de la Souveraineté Alimentaire et de l'Élevage, Cheikhou Oumar Ba, que vous venez d'entendre. Donc, il était hier donc à Kolda. Et justement, son ministère, et pour parler donc de la cellule genre de son ministère, donc, qui a réuni les actrices rurales, les partenaires et les élus locaux pour partager et informer sur les mesures pour lutter contre les inégalités hommes et femmes au niveau des activités agricoles. C'était donc à Tambacounda et au cœur des échanges, la vulgarisation et l'application de la circulaire ministérielle qui impose désormais des quotas stricts en faveur des femmes sur l'accès aux semences, au financement, aux aménagements et aux instances des décisions. Abraham Paul Pouille.
4: Cette rencontre de Tambacounda a permis d'outiller les organisations féminines face à leurs nouveaux droits pour une bonne maîtrise et l'application rigoureuse des textes sur le terrain. Sohna Mbaye Diop Mbake est conseillère technique et coordonnatrice de la cellule genre au ministère de l'Agriculture.
5: Demander au moins d'allouer 15% des nouveaux aménagements à partir des eaux de surface et 20% des nouveaux aménagements à partir des eaux souterraines. D'allier 20% des engrais et des semences place aux femmes, de porter 20% des femmes au niveau des postes de décision, mais aussi d'allouer au moins 40% du financement au niveau du secteur de l'agriculture.
4: Dans la capitale du Sénégal oriental, les cartes sont déjà en train d'être rebattues. Les services techniques régionaux veillent au grain et assurent l'application de la circulaire. Habibatou Bandiaye, planificatrice et point focal genre à la DRDR de Tambacounda.
6: Nous n'avons pas de difficultés par rapport au quota. Donc, il nous arrive même de donner au-delà même donc, du quota qu'on doit allouer aux femmes.
4: Pour que les acquis ne restent pas de simples promesses sur le papier, les organisations de femmes s'érigent déjà en sentinelle. Awassa Oubousseau est la directrice régionale de la famille de Tambacounda.
7: On fera tout sur le terrain pour que vraiment les apprentissages qu'on a eus dans le cadre de cet atelier puissent être vraiment mis en œuvre sur le terrain et on fera le suivi.
4: Boosté par cette victoire, les femmes agricoles de Tamba comptent bien maintenir la pression pour suivre la lutte pour obtenir de nouvelles mesures de valorisation. Abraham Paul Pouy, Tambacounda, Radio Sénégal.
0: Abraham Paul Pouy, certainement vous connaissez la saumon là-bas, l'apiculture de la mangrove se développe de plus en plus. Sur place, un projet novateur est porté par Enda Ecopop et les communautés locales. À déjà 8 mois de mise en œuvre, PAM Saumon a entamé l'installation de 150 ruches dans la mangrove de l'aire marine communautaire protégée. Cette initiative va permettre de booster l'économie locale, nous dit Marie Diagne.
8: Entamé en janvier 2026, ce programme vise à offrir aux populations locales une source de revenus durable tout en protégeant l'écosystème de la mangrove. Les premiers résultats obtenus ont été restitués en présence des parties prenantes d'Ibril Mongane, est chargé de programme à Anda Ecopop.
9: Donc on peut faire de l'apiculture dans cette zone. C'est un des résultats de l'étude. Deuxième résultat, c'est qu'il y a plusieurs sites qui peuvent accueillir le parc. On en a identifié 3, mais en concertation avec les communautés, finalement, on est tombé d'accord sur un site qui va accueillir le parc ostéricole.
8: Le projet a amorcé l'installation de 150 ruches qui peuvent produire chacune 10 à 20 kg de miel par an. Une grande opportunité pour les hommes et les femmes qui s'activent dans la production et la vente du miel. Farimata Dion et du GIE, la femme de la saumon. On a vu à Joal comment le miel de la mangrove a permis de développer les activités des femmes. Nous aussi, on aspire à cela et voulons produire une très grande quantité de miel. L'ambition ne s'arrête pas sur les retombées économiques. L'apiculture possède une dimension environnementale majeure. Elle favorise la pollinisation et les abeilles participent activement à la régénération de la mangrove. Marie Gagne, Amour pour Radio Sénégal.
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0: Louga, une région où il y a un village qui s'y trouve. Ce village s'appelle Touba Daroubaf et il se trouve aussi dans la commune de Gassane. C'est dans le département de Linguère. Ce village est créé vers la fin des années 1970. Depuis lors, ses habitants courent derrière un forage pour étancher leur soif. Cette localité ne dispose pas d'école. Elle est aussi très enclavée, faute de route. Waligué.
11: Touba Daroubaf est un village de la commune de Gassane dans l'arrondissement de Barkédi. Il est créé en 1978 par des hommes à la recherche de terres arables originaires de Tipe, département de Mbaké. Depuis lors, ses habitants courent derrière un forage, note Amatniane, un fils du village.
12: C'est énorme. Gassane, c'est 10 km. Fassuré, ça fait 6 ou 7 km. Mais on nous a donné des petits tuyaux. Des tuyaux là, pour tout un village, pour une population qui fait plus de 700 habitants, durant les 12 mois, à partir des mois d'avril, les robinets n'arrivent plus à marcher pour les 50% de la population.
11: Situé à une dizaine de kilomètres entre Gassane et le ranch de Doli, Touba Daroubaf ne dispose pas d'école pour l'éducation de ses enfants. Amat Niane.
12: Chaque année, on fait des listes, on recommande, on parle chez le préfet. Tout, le nombre de listes qu'on fait entrer ici, d'ici Linguère, j'espère que ça fait plus de 10 listes. Jusqu'à présent, l'école n'arrive même pas à ouvrir ses portes. Cause pour laquelle les habitants ont sacrifié du fait qu'ils ont ouvert ici des écoles franco-arabes et des écoles arabes.
11: Touba Daroubaf est récemment électrifié. Pour se soigner, ses habitants font des kilomètres, faute de cases de santé. Amat Niane.
12: La distance qui nous sépare de l'hôpital. l'hôpital, ça fait 10 km. Même les femmes en état d'accouchement, au souffle, on veut que nous construisions ici une case de santé. Ça suffit pour aider les femmes en état d'accouchement.
11: La route reliant Touba, Taïf, Gassan et Thiel est dans un piteux état, ce qui rend difficile les déplacements des populations dans la zone. RTS Linger, Waligueï.
0: Waligueï avec ses habitants de Touba, Darou, Baf, donc qui sont au mur des lamentations. Et à Ziguinchor aussi, pareille chose. Les travaux du bouloir de 54 mètres peinent à être achevés depuis quelques années. Cet axe qui traverse toute la ville est en chantier. Et avec l'installation de l'hivernage, la circulation est de plus en plus difficile entre chaussées impraticables et déplacements quotidiens laborieux. La saison de pluie fait vivre un véritable calvaire aux usagers, aux riverains. Amadou Siradjou Baldé.
10: Le boulevard de 54 mètres qui relie Ziguinchor à la Guinée-Bissau est une route essentielle pour la circulation et les transports dans la ville. Cependant, depuis quelques années, elle subit des travaux de réhabilitation pour les habitants des quartiers aux alentours se déplacer dans la zone est de plus en plus difficile, surtout avec le stationnement des gros porteurs. Ils déplorent cette situation qui n'a que trop duré. Cherchissez.
13: Ils ont causé d'énormes problèmes à la population. Cela fait 5 ans que ces travaux ont commencé. S'ils ne sont pas capables de les terminer, qu'ils demandent à la population de se cotiser afin de l'achever. Il faut également installer des lampadaires. Il y a aussi le stationnement des camions. Ils sont à l'origine de nombreux accidents.
10: Avec l'hivernage qui s'est installé, les usagers sont plus inquiets. Ils redoutent l'aggravation de la société Joseph Préra.
14: Avec l'hivernage, le risque d'enlisement est très facile. Les maisons, la pharmacie Télène qui est à côté de la Seine 4, c'est sûr qu'avec l'hivernage, il risque d'être très inondé parce que la route a été surélevée et la route n'est pas encore finie. Donc, il n'y a pas de canalisation.
10: Les travaux ont également des répercussions sur les activités économiques implantées le long de cet axe. Richard Diata, gérant d'une station d'essence.
15: Depuis longtemps, les travaux sont commencés et juste après aucune solution n'a été trouvée. Nous rencontrons d'énormes problèmes.
10: Les usagers appellent à une accélération du chantier pour une meilleure circulation de Ziguinchor. Khamadou Siradjou Baldé, Radio Sénégal.
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0: À Kolda, nous y allons, puisque l'hôpital régional a renforcé son dispositif de prise en charge médicale avec la mise en service du 4e bloc opératoire sonou de la salle des brûlés et de la clinique dédiée à la prise en charge du pied-bot. Les autorités administratives et sanitaires apprécient positivement Emmanuel Boubayanga.
16: Ces trois infrastructures, leur mise en service constitue une avancée majeure dans l'amélioration de l'offre de soins. Docteur Mahan Damfara, directeur de l'hôpital régional de Kolda.
17: Le procédé à l'ouverture de la 4e salle du bloc opératoire, l'ouverture de la salle des brûlés. Il y a aussi la salle de la clinique pied-bot, une salle de plâtre, une prise en charge gratuite des enfants.
16: Amadou Korka Diallo, chef du service de l'anesthésie et de la réanimation.
18: Prenez en charge des brûlés dans les autres salles avec d'autres patients. Et cette prise en charge n'était pas optimale parce qu'il y avait un risque infectieux surajouté qui était lié à leur état de brûlé. C'est une salle qui est composée de 4 lits avec 2 lits chauds où on peut faire de la réanimation avancée. Et sur les 2 autres lits, c'est des lits où on peut gérer les brûlés simples. Nous recevons de façon très périodique des brûlés à des degrés vraiment divers. Avec l'ouverture de cette salle, la qualité de la prise en charge va s'améliorer. Les résultats sont beaucoup plus probants par rapport à la prise en charge.
16: Selon le gouverneur de la région de Kolda, Moustapha Ndiaye, la mise en service de ces nouvelles infrastructures traduit la volonté et l'engagement de tout le personnel de la santé à apporter des soins de qualité aux populations.
19: Tous ces investissements-là illustrent une dynamique de relèvement du plateau technique, rapprocher les soins de qualité aux populations de Kolda.
16: Ces nouvelles infrastructures vont donc contribuer à une meilleure réponse aux besoins sanitaires des populations d'Ifladou. Kolda, Emmanuel Boubayanga, Radio Sénégal.
0: Emmanuel Boubayanga, parlons à présent de la gestion de l'hygiène menstruelle et l'association Action pour le développement du Sénégal bénéficie de l'appui de l'ambassade des Pays-Bas pour dérouler son programme au profit des jeunes filles à Kaolack. Une rencontre de sensibilisation s'y est tenue et a servi de tribune aux bénéficiaires du programme. C'est pour solliciter l'accompagnement du conseil départemental, nous dit Elaska.
20: Diane.
21: À Kaolack, la gestion de l'hygiène menstruelle des jeunes filles est un problème complexe qui nécessite le soutien des autorités territoriales. Cette jeune fille interpelle directement le conseil départemental de Kaolack. Aïssa Touka, élève en classe de 3e au CEM Mandiaï Ndiaye de Kassaville.
22: Nous attendons une meilleure implication du conseil départemental dans la gestion de l'hygiène menstruelle car nous sommes des filles, nous avons besoin de l'intimité et leurs besoins spécifiques ne sont pas pris en charge. Beaucoup de toilettes ne sont pas séparées, il n'y a pas de moins d'eau.
21: De l'avis du docteur Ndaye Mati Cissé, vice-présidente de l'institution, il faut impérativement une solution à ce problème qui interpelle tout le monde.
23: Les jeunes filles ne veulent plus aller à l'école au moment de ces menstrues et là, ça peut répercuter sur la performance des écoles.
21: L'association Action Développement du Sénégal qui déroule les programmes de gestion de l'usine menstruelle de souhaiter collaborer avec les collectivités territoriales. Dignilan Fayndiaye, sa présidente.
24: Nous travaillons dans l'atteinte des résultats de l'État et qu'on pourra quand même faire beaucoup de partenariats avec les collectivités territoriales de Kaolack et particulièrement avec le conseil départemental. Ça implique très largement dans la gestion de l'hygiène mensuelle par la réhabilitation des toilettes, mais aussi la séparation des toilettes filles-garçons, mais aussi en dotation en serviettes hygiéniques pour les filles qui sont en période de menstrues et qui doivent continuer leurs études.
21: La gestion de l'hygiène menstruelle des jeunes filles incombe aux parents qui doivent veiller à leur santé et à leur bien-être. Kaolack Radio Sénégal et la Tchikan.
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20: La page des sports sous forme de round-up, c'est avec vous, Tierno Souleymane Diallo.
25: La Fédération sénégalaise de football fait face à une mise en demeure. Le sélectionneur national, Pape Bouna Tiao, réclame plus de 423 millions de francs CFA pour salaires et primes impayés depuis mars 2020.

0: est su de 30 millions de francs CFA, les frais de déplacement avancés par le sélectionneur lors de sa tournée d'avril estimée à plus de 10 millions de francs CFA. L'indemnité de logement et le forfait carburant, enfin une prime également de performance liée au titre de champion d'Afrique et à la qualification pour la Coupe du Monde fixée à 100 millions de francs CFA. Depuis mars 2026, le sélectionneur Pape Bouna Tchaou n'a perçu aucun salaire, rappelle le document officiel. Le sélectionneur déclare également avoir dû financer lui-même ses déplacements professionnels dont les factures restent impayées depuis mai. Face à cette situation jugée intenable, son conseil Maître Guedel Ndiaye invite la fédération à procéder au règlement dans un délai de 8 jours. À défaut, une procédure judiciaire pourrait être engagée. Ce litige met en lumière les tensions financières au sein de l'instance dirigeante du football sénégalais à un moment où la stabilité de l'équipe nationale est cruciale.
1: La nouvelle saison de la Liga espagnole démarre ce samedi 15 août avec 2 rencontres au programme. 17h30 à la Vese Getafe ouvre le bal et puis à 19h30 à suivre Séville contre le Rayo Vallecano de Pate 6. La suite ce sera donc dimanche 16 août avec d'autres matchs à 15h. Racine Santander Villarreal de Pape Gueye et enfin à 17h Espagnol contre Levante. Coupe du monde féminine, le Nigeria champion continental en titre ne participera pas au prochain mondial. Les Super Falcons ont été battus en barrage par l'Afrique du Sud sur le score de 2-1. Les Bayana Bayana ont fait la différence en seconde période. Malgré une réduction de l'écart dans le temps additionnel, le Nigeria n'a pas réussi à renverser la situation. Cette victoire offre aux Sud-Africaines leur billet pour les barrages intercontinentaux. Compte rendu signé LH Khan, RTS Kaolack.
2: Champion en titre, le Nigeria ne disputera pas la prochaine Coupe du Monde féminine au Brésil. Les Super Falcons ont été éliminés par l'Afrique du Sud 2-1. À l'issue du barrage qualificatif, les Banyana Banyana ont fait la différence en seconde période. Tembi Taganala a ouvert le score à la 58e minute avant que Refiloye Tian ne double la mise à la 77e minute. Le Nigeria a tenté de réagir et a réduit l'écart dans le temps additionnel grâce à Christy Uchembe sur penalty à la 93e minute. Insuffisant toutefois pour renverser la situation. L'Afrique du Sud a résisté jusqu'au coup de siffle final et s'est imposé 2-1. Cette victoire permet aux Banyana Banyana de décrocher leur qualification pour les barrages intercontinentaux. De son côté, le Nigeria, pourtant champion d'Afrique en titre, voit ici son rêve de participer à la Coupe du Monde féminine au Brésil s'envoler. Rappelons que le Nigeria avait été éliminé en quart de finale de cette CAN 2026 par le Cameroun sur le score d'un 1-0. Les Super Falcons tenant du trophée continental africain Kaolack Radio Sénégal et la Tchikan.
1: C'est tout pour la page des sports.
3: Cet élément des sports de Tierno sous le Mandialo met un terme à ce journal. Merci à toutes les équipes matinales ayant contribué à sa mise en œuvre. À la logistique, Job Ibrahim Bousserine Touba, technique Radio Sénégal International. Ici, je suis avec Ibrahim Fall, Séné Job et à la chaîne nationale au CDM, CD Nassau. Production Amadou Ndiaye Ndeye Arambaya assuré la réalisation de ce journal et à la coordination en chef Papa Malik Ndao. Merci aux confrères d'ici et des régions et à vous tous pour avoir suivi ce journal. Ce fut un immense plaisir pour nous de vous l'avoir présenté. Alinga Diou, Séné Job pour la version Wolof à 7h30 sur la chaîne nationale. Bon réveil à celles et ceux qui sont toujours dans leur lit. Bonne et bénie journée dominicale à tous. Au revoir.

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0: Bonjour, chers frères et sœurs. Bienvenue dans votre émission dominicale du jour du Seigneur, Parole de Dieu et Louange de l'Afrique, présentée en ce 20e dimanche du temps ordinaire, année A, par Joseph Götzane et Johanna Sylvie Yvette Manga.
1: Amis croyants, que la grâce et la paix de Dieu soient toujours avec vous au lendemain de la fête de 15 août. Les textes bibliques de ce dimanche nous annoncent une bonne nouvelle. Le salut de Dieu est offert à tous les hommes. Il ne se limite pas aux bons croyants de son peuple. Il est pour tous, y compris pour les étrangers. C'est ce message que nous trouvons dans le livre d'Isaïe, bien avant la venue du Christ. Les étrangers qui se sont attachés au Seigneur pour l'honorer, pour aimer son nom, pour devenir ses serviteurs, je les conduirai sur ma montagne sainte. N'oublions pas que dans le monde de la Bible, la montagne est le lieu de la rencontre avec Dieu. S'il n'y a qu'un seul Dieu, le salut ne concerne pas seulement ses enfants, mais aussi tous les autres peuples. C'est ce que nous rappelait le pape François, le vénéré pape, quand il nous demandait d'ouvrir les portes et d'aller au-devant de ceux qui sont loin, jusque dans les périphéries. La parole de Dieu doit être annoncée à tous. Le psaume 66 vient prolonger cette lecture d'Isaïe. Tous les étrangers sont invités à se joindre à la grande action de grâce du peuple d'Israël. Que tous les peuples le rendent grâce. Qu'ils te rendent grâce tous ensemble. C'est une louange qui se veut universelle. Avec la lettre de Saint Paul, nous sommes en plein dans l'accomplissement de ce projet de Dieu. Le fait que l'Évangile soit reçu par des païens montre à lui seul que Dieu appelle tous les hommes. Il veut faire miséricorde à tous, car il veut que tous soient sauvés. À la suite de Paul et de tous les grands témoins de la foi, nous sommes envoyés vers ceux et celles qui ne fréquentent pas nos assemblées. L'Église d'aujourd'hui doit ouvrir ses yeux, ses oreilles et son cœur aux appels du monde entier. La bonne nouvelle de Jésus-Christ est pour tous. L'Évangile nous montre qu'avec Jésus, cette bonne nouvelle est en train de se réaliser. Lui-même vient de se heurter à l'incroyance des siens. Il se retire dans la région de Tyr et Sidon, en terre païenne, et c'est là qu'a lieu la rencontre avec la Cananéenne. Sa race, son pays, son passé, tout la rend étrangère et lointaine. Et pourtant, cette païenne va faire preuve de droiture, d'humilité, de disponibilité, d'humour et surtout d'une foi étonnante qui va faire l'admiration de Jésus. Au moins les petits chiens mangent les miettes qui tombent sous la table de leur maître. C'est une leçon extraordinaire pour les Juifs et pour les disciples.

Première lecture. Lecture du livre du prophète Isaïe. Chapitre 56, versets 1 et de 6 à 7. Ainsi parle le Seigneur. Observez le droit. Pratiquez la justice, car mon salut approche. Il vient et ma justice va se révéler. Les étrangers qui se sont attachés au Seigneur pour l'honorer, pour aimer son nom, pour devenir ses serviteurs, tous ceux qui observent le sabbat sans le profaner et tiennent ferme à mon alliance. Je les conduirai à ma montagne sainte. Je les comblerai de joie dans ma maison de prière. Leur holocauste et leurs sacrifices seront agréés sur mon autel, car ma maison s'appellera maison de prière pour tous les peuples. Parole du Seigneur. Nous rendons grâce à Dieu.

Deuxième lecture. Lecture de la lettre de Saint Paul, apôtre aux Romains, chapitre 11, versets 13 à 15 et de 29 à 32. Frères, je vous le dis à vous qui venez des nations païennes. Dans la mesure où je suis moi-même apôtre des nations, j'honore mon ministère, mais dans l'espoir de rendre jaloux mes frères selon la chair et d'en sauver quelques-uns. Si en effet le monde a été réconcilié avec Dieu quand ils ont été mis à l'écart, qu'arrivera-t-il quand ils seront réintégrés? Ce sera la vie pour ceux qui étaient morts. Les dons gratuits de Dieu et son appel sont sans repentance. Jadis, en effet, vous avez refusé de croire en Dieu et maintenant, par suite de leur refus de croire, vous avez obtenu miséricorde. De même, maintenant, ce sont eux qui ont refusé de croire par suite de la miséricorde que vous avez obtenue, mais c'est pour qu'ils obtiennent miséricorde eux aussi. Dieu, en effet, a enfermé tous les hommes dans le refus de croire pour faire à tous miséricorde. Parole du Seigneur. Nous rendons grâce à Dieu.

0: Évangile de Jésus-Christ selon saint Matthieu, chapitre 15, versets 21 à 28. En ce temps-là, partant de Génézareth, Jésus se retira dans la région de Tyr et de Sidon. Voici qu'une Cananéenne venue de ces territoires disait en criant: « Prends pitié de moi, Seigneur, fils de David. Ma fille est tourmentée par un démon. » Mais il ne lui répondit pas un mot. Les disciples s'approchèrent pour lui demander: « Renvoie-la, car elle nous poursuit de ses cris. » Jésus répondit: « Je n'ai été envoyé qu'aux brebis perdues de la maison d'Israël. » Mais elle vint se prosterner devant lui en disant: « Seigneur, viens à mon secours. » Il répondit: Il n'est pas bien de prendre le pain des enfants et de le jeter aux petits chiens. » Elle reprit: Oui, Seigneur, mais justement, les petits chiens mangent les miettes qui tombent de la table de leur maître. Jésus répondit: Femme, grande est ta foi. Que tout se passe pour toi comme tu le veux. Et à l'heure même, sa fille fut guérie. Acclamons la parole de Dieu. Louange à toi, Seigneur Jésus.
1: Que la grâce de Jésus notre Seigneur, l'amour de Dieu le Père et la communion de l'Esprit Saint soient toujours avec vous. Bien-aimés dans le Christ, en ce 20e dimanche du temps ordinaire de l'année A, la parole de Dieu nous convie de contempler l'universalité du salut. Dans la première lecture d'aujourd'hui, le prophète Isaïe nous relate comment le peuple qui était en exil est revenu à Jérusalem, en Israël, et ce peuple doit vivre ensemble avec les autres. Ce peuple doit aller au temple avec les autres, mais il y a une espèce de méfiance. Et parce qu'ils n'ont plus évolué en Israël, ils ont adopté parfois certaines manières étrangères de faire les choses. Il y a parfois une espèce de discrimination, une espèce

Ça, il nous rappelle que nous sommes tous fils et filles de Dieu. Ce qui importe aux yeux de Dieu, c'est de pratiquer la justice. Ce qui importe, c'est de vivre selon le droit. Ce qui importe, c'est de vivre selon la parole de Dieu. C'est ça qui est le plus important. Nos petites différences ne comptent pas aux yeux de Dieu. Il nous aime, nous tous. Chacun, effectivement, selon ses limites, chacun selon ses qualités, chacun selon ses prérogatives, chacun selon sa race, sa nation, sa tribu, son ethnie, sa langue, son intelligence, ainsi de suite. La part de l'évangile d'aujourd'hui confirme justement cette dynamique, cette façon de voir les choses. La femme syrophénicienne ou la femme cananéenne, elle s'approche de Jésus pour lui demander une faveur. « Seigneur, Jésus, fille de David, aie pitié de moi parce que ma fille est tourmentée par le démon. Il faut la guérir. » Mais Jésus essaye de poser des questions ou même essaye d'être un peu indifférent pour voir comment cette dame va tenir, comment elle persiste, comment elle va persévérer, comment elle va manifester sa grande foi. Devant toutes ces réalités, la dame dit, « Même les champs mangent les miettes qui tombent. » Et Jésus dit dire à la dame, « Ta foi est grande, ta fille retrouve la vie. Sa fille est guérie parce que ta foi est grande. Va en paix. » C'est une étrangère qui retrouve cette grâce spéciale. Et nous, nous rappelons encore quand Jésus va justement faire l'éloge du centurion romain, qui va faire cet éloge. Le centurion qui dit, « Je ne suis pas digne que tu entres dans ma maison, mais dis seulement une parole, mon enfant, mon serviteur sera guéri. » Cette foi, Jésus loue cela, l'étrangère. Nous rappelons encore Jésus qui va donner une parabole, qu'en Israël, il y avait beaucoup de lépreux. Et c'est lui, parmi les 10 qui ont été guéris, celui qui retourne pour dire merci, c'était un païen, c'était un étranger. L'universalité du salut nous accompagne. Et cela voudrait justement nous aider à aimer l'autre, selon le cœur de Jésus. À ne pas tomber dans les séparatismes inutiles, à ne pas tomber dans des slogans de gars de chez nous, mais plutôt à voir l'autre comme l'image de Dieu, qui a besoin du salut, qui a besoin de votre affection, qui a besoin de votre accompagnement, qui a besoin de votre amour, qui a besoin de votre attention. Et pour y parvenir, être capable de cet amour, il faut grandir dans la foi. Il faut grandir dans la foi, accepter Jésus qui nous accompagne, l'accepter au fin fond de nous-mêmes, lui donner une place au fond de notre cœur, afin d'avoir la capacité de grandir dans notre foi. La foi, quand elle est grande, elle nous aide à célébrer la réconciliation. La foi, quand elle est grande, elle nous aide à accepter l'étranger comme une chance et non pas comme une menace. Quand la foi est grande, on sait s'élever, peu importe les difficultés, pour pouvoir comprendre l'autre, pour pouvoir s'excuser, pour pouvoir offrir le pardon et le recevoir. L'universalité du salut nous aide à comprendre que la profondeur, la grandeur, la sagesse de Dieu est si grande que nous ne pouvons rien. Nous sommes des créatures. Abandonnons-nous entre les mains du Seigneur. Il est le Dieu d'amour, le Dieu de justice, le Dieu de paix. Il ne fait pas de sélection, il ne fait pas de discrimination. Il nous aime tous. Que le salut est pour nous tous parce que Jésus a donné de son sang pour la multitude. C'est-à-dire pour l'humanité, il est venu sauver les genres humains. Il n'est pas venu sauver un groupe. Il n'est pas venu sauver une tribu seulement, un pays seulement, mais il est venu sauver l'humanité tout entière. Entrons dans cette logique du salut de l'humanité tout entière afin que nous puissions aimer les autres. Que Jésus nous aide à augmenter notre foi afin que nous puissions réellement vivre dans la réalité de l'universalité du salut.

Les pèlerins, au lieu saint de la chrétienté, se préparent à effectuer leur démarche de foi. Ils quitteront Dakar le 20 août pour ne revenir que le 9 septembre. Écoutons à ce propos Monseigneur Augustin Simon Ndiaye,

0: président du Saint-Pec, par ailleurs évêque du diocèse de Saint-Louis.
1: Le pèlerinage moi jogé Sénégal dem petit rew manam Italie au ki ngeum yaakar ki bopam ku ne ki tam ci taxaw ngir jabotam ngir xaritam ngir am di jabami ngir CEBI di paroisse. En résumé, je nous allons aussi en pèlerinage, un ex-impec, etc. Boudé société et entreprise, et organe administratif, nous allons en retour sur investissement. Manam sungen demé de délusi ak nañ yegg né yeen amna ciopité ci yeen donc un retour sur investissement dans la qualité de vos témoignages, dans la qualité de vos prestations professionnelles. Donc ñu ngi ñaan yalla ngi ñu ci tank yoon. Ensuite waxna ko sank, c'est une démarche personnelle. Et c'est une démarche également collective. Et donc c'est une démarche ecclésiale. Nous représentons toute l'Église du Sénégal. Toute l'Église du Sénégal. C'est un honneur pour nous, mais c'est aussi une charge. Et nos prières vont aller à l'endroit de tous ceux que nous représentons, mais pas seulement, nous prions aussi comme pèlerin sénégalais, prier pour l'État, prier pour la nation, prier pour chaque membre de cette unité nationale. Et enfin, quand nous allons en pèlerinage, il y a comme une espèce de contrat de confiance qui s'établit entre celui qui demande à aller en pèlerinage et qui s'adresse à un prestataire qui est le Saint-Pec. Pour que les engagements soient respectés. Un contrat de confiance également entre le Saint-Pec et l'État qui nous donne des moyens. C'est les moyens de tous et nous les accorde comme subvention pour faciliter l'organisation. Nous avons aussi un contrat de confiance. Nous avons un contrat de confiance avec les ambassades et les représentations consulaires qui nous facilitent le voyage à travers les visas. Cela qui veut dire qu'il nous faut aussi honorer cette confiance. Et pour parler direct, le pèlerinage n'est pas un canal d'émigration. Et nous avons pris l'engagement, c'est bien écrit dans la fiche d'engagement que vous avez remplie, nous avons pris l'engagement de signaler tout manquement abusif aux autorités étatiques et aux autorités conciliaires. Pour ne pas que demain, les ambassades qui commencent à traîner du pied pour accorder les visas, pour qu'ils ne nous disent pas un jour, d'ailleurs on ne vous donne pas. Cette année, nous devrions avoir le circuit d'Israël. Ça n'a pas pu se faire pour les raisons que vous savez et nous le regrettons tous. Nous avons demandé les visas à l'ambassade d'Italie pour 350 et il nous a été répondu qu'il ne pouvait satisfaire que 200 demandes parce que l'ambassade s'occupe également de pays, 5 pays, notamment les pays de l'AES qui viennent tous à Dakar ou à Abidjan pour les visas. Et donc il nous restait un gap de 150 alors que les inscriptions étaient déjà en cours. Finalement, avec l'intervention du ministre des Affaires étrangères, avec l'intervention également de l'ambassade du Saint-Siège, ici à Dakar, et de Rome, les choses ont pu rentrer dans l'ordre. Mais ce n'est pas évident. Donc, honorons notre contrat de confiance avec ces ambassades. Cela nous facilitera à l'avenir l'obtention des visas requis. Alors, je vous souhaite de vivre le temps qui nous reste avant le

0: pèlerinage comme une espèce de recollection, de retraite. Nous préparer physiquement bien sûr, mais nous préparer spirituellement à ce grand événement de notre vie. Alors que Dieu nous bénisse. Amen.
1: Merci à vous, Monseigneur Augustin Simel Ndiaye, président de Saint-Pierre. Amis auditeurs, nous vous souhaitons de passer un bon dimanche, une sainte semaine dans le Christ.

Merci, chers frères et sœurs, d'avoir suivi votre émission dominicale du jour du Seigneur, Parole de Dieu et Louange de l'Afrique, présentée en ce 20e dimanche du temps ordinaire, année A. Cette émission vous a été présentée par Joseph Götzane et Johanna Sylvie Yvette Manga. Merci à Aide Job qui a assuré la partie technique. À présent, cédons la place à John Mendy pour l'émission en Wolof.

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0: Frères et sœurs bien-aimés, préparons-nous à recevoir les dons qui nous sont proposés en ces célébrations eucharistiques. Le pardon, la parole et le pain de vie. Je confesse à Dieu Tout-Puissant que Dieu Tout-Puissant nous fasse miséricorde, qu'il nous pardonne nos péchés et nous conduise à la vie éternelle.
1: Dans la liturgie de ce dimanche, comme la cananéenne, nous supplions le Christ, aie pitié de nous, aie pitié de notre monde qui est tourmenté par les injustices, les violences, la misère. Beaucoup sont victimes de fausses accusations qui ne visent qu'à les enfoncer. Oui, le Christ continue à nous envoyer pour témoigner de son amour auprès de tous les blessés de la vie, les malades, les exclus, les prisonniers. Nous sommes tous pécheurs devant Dieu. Oui, nous sommes ses enfants et il est plein de miséricorde. Seigneur, prends pitié. Ô Christ, prends pitié. Seigneur, prends pitié.

Pour ceux qui t'aiment, Seigneur Dieu, tu as préparé des biens que l'œil ne peut voir. Répands en nos cœurs la ferveur de ta charité, afin que t'aimant à toutes choses et par-dessus tout, nous obtenions de toi l'héritage promis qui surpasse tout désir.

0: Dieu ne rejette personne. Son salut est destiné à tous les peuples. Le prophète Isaïe annonce que Dieu accueillera tous ceux qui se tournent vers lui et que sa maison sera appelée maison de prière pour tous les peuples.
1: Lecture du livre du prophète Isaïe. Ainsi parle le Seigneur. Observez le droit, pratiquez la justice, car mon salut approche, il vient, et ma justice va se révéler. Les étrangers qui se sont attachés au Seigneur pour l'honorer, pour aimer son nom, pour devenir ses serviteurs, tous ceux qui observent le sabbat sans le profaner et tiennent ferme à mon alliance, je les conduirai à ma montagne sainte et les comblerai de joie dans ma maison de prière. Leur holocauste et leur sacrifice seront agréés sur mon autel, car ma maison s'appellera maison de prière pour tous les peuples. Parole du Seigneur.

Que Dieu nous prenne en grâce et nous bénisse. Que ton visage s'illumine pour nous et ton chemin sera connu sur la terre. Ton salut parmi toutes les nations.

Que les nations chantent leur joie, car tu gouvernes le monde avec justice. Tu gouvernes les peuples avec droiture. Sur la terre, tu conduis les nations.

La terre a donné son fruit. Dieu, notre Dieu, nous bénit. Que Dieu nous bénisse et que la terre tout entière l'adore.

0: Dans cet extrait de sa lettre aux Romains, Saint Paul explique que Dieu n'abandonne pas son peuple et qu'il veut faire miséricorde à tous. À tous les hommes, Dieu offre sa miséricorde.
1: Lecture de la lettre de Saint Paul, apôtre aux Romains. Frères, je vous le dis à vous qui venez des nations païennes, dans la mesure où je suis moi-même apôtre des nations, j'honore mon ministère, mais dans l'espoir de rendre jaloux mes frères selon la chair et d'en sauver quelques-uns. Si en effet le monde a été réconcilié avec Dieu, quand ils ont été mis à l'écart, qu'arrivera-t-il quand ils seront réintégrés? Ce sera la vie pour ceux qui étaient morts. Les dons gratuits de Dieu et son appel sont sans repentance. Jadis, en effet, vous avez refusé de croire en Dieu. Et maintenant, par suite de leur refus de croire, vous avez obtenu miséricorde. De même, maintenant, ce sont eux qui ont refusé de croire par suite de la miséricorde que vous avez obtenue. Mais c'est pour qu'ils obtiennent miséricorde eux aussi. Dieu, en effet, a enfermé tous les hommes dans le refus de croire pour faire à tous miséricorde. Parole du Seigneur.

En ce temps-là, partant de Génézareth, Jésus se retira dans la région de Tyr et de Sidon. Voici qu'une Cananéenne venue de ces territoires disait en criant : Prends pitié de moi, Seigneur, fils de David. Ma fille est tourmentée par un démon. Mais il ne lui répondit pas un mot. Les disciples s'approchèrent pour lui demander : Renvoie-la, car elle nous poursuit de ses cris. Jésus répondit : Je n'ai été envoyé qu'aux brebis perdues de la maison d'Israël. Mais elle vint se prosterner devant lui en disant : Seigneur, viens à mon secours. Il répondit : Il n'est pas bien de prendre le pain des enfants et de le jeter aux petits chiens. Elle reprit : Oui, Seigneur, mais justement, les petits chiens mangent les miettes qui tombent de la table de leur maître. Jésus répondit : Femme, grande, est ta foi, que tout se passe pour toi comme tu le veux.

0: Après avoir écouté l'évangile de ce 20e dimanche, suivons l'homélie que nous propose Abbé Paul-Claude Dior.
1: Jésus, notre Seigneur, se retire vers la région de Tyr et de Sidon. Et là, il rencontre une femme de ses territoires, une Cananéenne, une Syrophénicienne. Une rencontre pas ordinaire. Une rencontre de haute facture à méditer aujourd'hui. Frères et sœurs bien-aimés, dans la deuxième étape de la Lectio Divina, une des méthodes d'approche spirituelle des Saintes Écritures, deuxième étape que l'on appelle la méditatio, la question qu'on pose est la suivante. Qu'est-ce que le texte nous dit aujourd'hui? Cette question est posée après celle-ci de la première étape, appelée la Lectio. Que dit en soi le texte biblique dans son contexte? Durant la méditation, on considère donc les paroles prononcées par Dieu, non plus dans le passé, mais dans le présent. Je viens de citer le directoire sur l'homélie de la Congrégation pour le culte divin et la discipline des sacrements. La considération dans notre méditation de l'aujourd'hui du passage d'évangile de ce dimanche nous a amené directement au sud du Liban, qui correspond peu ou prou à Tyr et à Sidon, où s'affrontent les compatriotes de la Cananéenne et les compatriotes de Jésus. La guerre y est rude, et nous le savons. L'atmosphère était aussi très tendue au temps du Christ entre les Juifs et ceux qui étaient étrangers au peuple élu. Et l'indice de cette tension est ce mot ô combien surprenant que Jésus prononce, chien. Il n'est pas bien de prendre le pain des enfants pour le donner aux petits chiens. En effet, frères et sœurs, c'est ainsi que les Juifs appelaient tous ceux qui étaient étrangers au peuple. Ce mot, alors replacé dans son contexte, on peut comprendre que le Christ va titiller la sensibilité de la Cananéenne. Il va l'éprouver comme on éprouve l'or en le purifiant, assurément pour susciter son élan, son bond en avant. Et cela n'a pas raté. L'étranger professe sa foi et dans la foulée, sa fille est guérie. Elle intègre le nouveau peuple de Dieu. Le salut arrive dans la maison de païenne. Admettre les étrangers en son sein a été une des missions du peuple saint d'Israël. Ce peuple saint devait, à certaines conditions certes, s'ouvrir aux païens pour qu'ensemble ils forment le grand peuple de Dieu. Le prophète Jérémie nous l'a rappelé dans la première lecture. Les étrangers qui se sont attachés au Seigneur pour l'honorer, pour aimer son nom, pour devenir ses serviteurs, tous ceux qui observent le sabbat sans le profaner et tiennent ferme à mon alliance, je les conduirai à ma montagne sainte, je les comblerai de joie dans ma maison de prière. Leur holocauste et leur sacrifice seront agréés sur mon autel, car ma maison s'appellera maison de prière pour tous les peuples. Des étrangers ont été admis, Jéthro et les autres, mais la tendance était beaucoup

0: plus à l'enfermement. Le Christ que nous voyons aujourd'hui dans le passage d'Évangile incarne le peuple juif en sortie et saint Paul, l'apôtre des nations, l'imitera ardemment. Frères et sœurs bien-aimés, la rencontre entre le Christ et la Cananéenne a été possible parce que chacun a fait des pas. Le Christ sort du territoire du peuple saint, avec ce que cela implique en matière de pureté et de hauteur, et il va en territoire païen. Il le fait d'ailleurs après un enseignement sur le pur et l'impur, et après s'être confronté à de l'incrédulité de la part des Juifs. La Cananéenne, elle, accepte la primauté du peuple juif dans le dessein de Dieu, qui est un don irrévocable, et refuse l'enfermement, l'hostilité et la contre-attaque que peut susciter le sentiment d'être minimisé, harcelé et opprimé. Les petits chiens, dit-elle sereinement au Seigneur, mangent les miettes qui tombent de la table de leur maître. Pour une rencontre fraternelle, l'adaptation doit être bilatérale. Elle nécessite souvent de l'audace dans les démarches et de la grandeur d'âme pour les sessions. Pour la rencontre fraternelle en Église, saint Paul rappelle justement aux Romains l'humilité, la compréhension, la repentance et la miséricorde qui doivent en constituer l'atmosphère. Les dons gratuits de Dieu, je le cite, et son appel sont sans repentance. Jadis, en effet, vous avez refusé de croire en Dieu. Et maintenant, par suite de le refus de croire, vous avez obtenu miséricorde. De même maintenant, ce sont eux qui ont refusé de croire, par suite de la miséricorde que vous avez obtenue. Mais c'est pour qu'ils obtiennent miséricorde, eux aussi. Dieu, en effet, a enfermé tous les hommes dans le refus de croire pour faire à tous miséricorde. Pour la rencontre fraternelle entre les nations, pour celle entre les compatriotes de la Cananéenne et ceux du Christ en particulier, la miséricorde, l'audace dans les démarches, la justice, la grandeur d'âme dans les sessions et l'acceptation mutuelle seront nécessaires. Pour nos rencontres, frères et sœurs, de tous les jours, nous avons à imiter et le Christ et cette Cananéenne. Que Dieu éloigne de nous tous ceux qui s'opposent à la rencontre et à l'idéal de la fraternité universelle que le Christ est venu instaurer. Qu'il éloigne de nous la xénophobie, le racisme, l'antisémitisme, l'impérialisme, le groupisme. Que le Christ et la Cananéenne trouvent des imitateurs en ces temps qui courent et qui blessent. Que le Seigneur nous donne la grâce de nous accueillir profondément pour être une Église sans étrangers, icône de la fraternité sans frontières. Puisse cette prière du psalmiste que nous avons entendue tout à l'heure être la nôtre. Que les peuples Dieu te rendent grâce, qu'ils te rendent grâce tous ensemble. Béni soit le Seigneur, le frère universel, qui vit et règne maintenant et pour les siècles des siècles. Amen.
1: Merci à vous, Abbé Paul-Claude Dior, pour cette homélie. Les textes bibliques de ce dimanche nous invitent à changer notre regard sur ceux qui ne sont pas de notre bord. Oui. Un jour, Jésus nous dit, aimez-vous les uns les autres comme je vous ai aimé. Autant que je vous ai aimé, cet amour de Christ est universel et sans limite. Tous les peuples du monde entier sont invités à acclamer le Seigneur pour cet amour sans frontières. C'est de cela que nous avons à témoigner par nos paroles, nos gestes d'accueil, de partage et de solidarité.
0: Je crois en Dieu, le Père Tout-Puissant, Créateur du ciel et de la terre, et en Jésus-Christ, son Fils unique, notre Seigneur, qui a été conçu du Saint-Esprit, est né de la Vierge Marie, a souffert sous Ponce Pilate, a été crucifié, est mort, a été enseveli, est descendu aux enfers, le troisième jour, est ressuscité des morts, est monté aux cieux, est assis à la droite de Dieu le Père Tout-Puissant, où il viendra juger les vivants et les morts. Je crois en l'Esprit Saint, à la Sainte Église catholique, à la communion des saints, à la rémission des péchés, à la résurrection de la chair. Amen.
2: Présentons maintenant au Seigneur nos supplications.

pour les autorités civiles et politiques, que Dieu leur donne sagesse, courage et sens de la justice, qu'ils recherchent le bien commun, protègent les plus fragiles et travaillent à la paix, à la réconciliation et à la fraternité entre les peuples. Seigneur, exauce-nous.

Pour ceux qui souffrent, que le Seigneur entende leur cri, comme il a entendu celui de la Cananéenne, qu'il fortifie leur foi et leur accorde consolation, guérison et espérance. Seigneur, exauce-nous.

pour notre communauté paroissiale, que nous sachions nous accueillir chacun avec bienveillance, dépasser les divisions et devenir des artisans de justice, de paix et de fraternité. Que notre paroisse soit une véritable maison de prière pour tous. Seigneur, exauce-nous.

0: Seigneur, viens au secours de ton peuple qui espère en ta miséricorde. Que ta puissance le soutienne en cette vie et le conduise aux joies de l'éternité par Jésus le Christ, notre Seigneur.
1: Après la liturgie de la parole,

Nous entamons maintenant la seconde partie qui est la liturgie eucharistique. Nous sommes en union de prière avec tous ceux qui sont dans les villages lointains et qui n'ont pas de prêtre ou de catéchiste pour la messe dominicale. Nous pensons spécialement aussi en ce dimanche à tous les malades, les prisonniers, les forces de l'ordre et de sécurité, tous ceux qui sont dans les casernes, tous sont dans les brigades ou les commissariats et qui n'ont pas de messe, qui écoutent cette retransmission de la messe en direct de la cathédrale. Oui, nous sommes là pour vous. Pour ceux qui nous ont pris en cours, cette messe est présidée par l'abbé Paul-Claude Dior. Devant ce micro, Joseph Gersani et Omar Ba assurent la mise en onde. Après la fête de l'Assomption, beaucoup ne vont pas à la messe, mais ce n'est pas une raison. Chaque jour, nous devons rendre grâce à Dieu, comme nous dit le psaume de ce dimanche.

prière, frères et sœurs, que mon sacrifice, qui est aussi le vôtre, soit agréable à Dieu le Père Tout-Puissant. Accueille, Seigneur, ce que nous présentons pour cette Eucharistie, où s'accomplit un admirable échange. En offrant ce que tu nous as donné, puissions-nous te recevoir toi-même par le Christ notre Seigneur. Amen. Le Seigneur.

Vraiment, il est juste et bon pour ta gloire et notre salut de t'offrir notre action de grâce toujours et en tout lieu. Seigneur Père très saint, Dieu éternel et tout puissant, par le sang de ton Fils et la force de l'Esprit, tu as voulu réunir auprès de toi tes enfants que le péché avait éloignés. Et ce peuple qui tient son unité de la Trinité Sainte à la louange de ta sagesse infinie, c'est l'Église, corps du Christ et temple de l'Esprit. C'est pourquoi, unissant nos voix à celles des anges, nous te louons dans la joie en proclamant.

Tu es vraiment saint, Dieu de l'univers, et il est juste que toute la création proclame ta louange. Car c'est toi qui donnes la vie. C'est toi qui sanctifies toutes choses par ton Fils, Jésus-Christ notre Seigneur, avec la puissance de l'Esprit Saint. Et tu ne cesses de rassembler ton peuple, afin que du levant au couchant du soleil, une offrande pure soit présentée à ton nom. C'est pourquoi nous voici rassemblés devant toi, Dieu notre Père, et dans la communion de toute l'Église, nous célébrons le jour où le Christ est ressuscité d'entre les morts. Par lui que tu as élevé à ta droite, nous te supplions de consacrer toi-même les offrandes que nous apportons. Sanctifie-les par ton Esprit, pour qu'elles deviennent le corps et le sang de ton Fils, Jésus-Christ notre Seigneur, qui nous a dit de célébrer ce mystère. La nuit même où il fut livré, il prit le pain. En te rendant grâce, il dit la bénédiction. Il rompit le pain et le donna à ses disciples en disant, « Prenez et mangez-en tous, ceci est mon corps livré pour vous. »

De même, après le repas, il prit la coupe. En te rendant grâce, il dit la bénédiction et donna la coupe à ses disciples en disant: prenez et buvez-en tous, car ceci est la coupe de mon sang, le sang de l'alliance nouvelle et éternelle, qui sera versé pour vous et pour la multitude en rémission des péchés. Vous ferez cela en mémoire de moi.

en faisant ainsi mémoire de ton Fils, de sa passion qui nous sauve, de sa glorieuse résurrection et de son ascension dans le ciel. Alors que nous attendons son dernier avènement, nous t'offrons, Seigneur, en action de grâce, ce sacrifice vivant et saint. Regarde, nous t'en prions, l'oblation de ton Église, et daigne reconnaître ton Fils qui, selon ta volonté, s'est offert en sacrifice pour nous réconcilier avec toi. Quand nous serons nourris de son corps et de son sang, et remplis de l'Esprit Saint, accorde-nous d'être en seul corps et en seul esprit dans le Christ. Que l'Esprit Saint fasse de nous une éternelle offrande à ta gloire, pour que nous obtenions un jour l'héritage promis avec tes élus. En premier lieu, la bienheureuse Vierge Marie, Mère de Dieu, avec Saint Joseph son époux, les bienheureux apôtres, les glorieux martyrs et tous les saints qui ne cessent d'intercéder auprès de toi et nous assurent de ton secours. Et maintenant, nous te supplions, Seigneur, par le sacrifice qui nous réconcilie avec toi, étends au monde entier le salut et la paix. Affermis ton Église en pèlerinage sur la terre, dans la foi et la charité, en union avec ton serviteur, notre pape Léon, et notre évêque André, l'ensemble des évêques, les prêtres, les diacres, et tout le peuple que tu as racheté. Écoute en ta bonté les prières de ta famille que tu as voulu rassembler devant toi. Dans ta miséricorde, ramène à toi, Père très aimant, tous tes enfants dispersés. Pour nos frères et sœurs défunts, et pour tous ceux qui ont quitté ce monde et trouvent grâce devant toi, nous te prions. En ta bienveillance, accueille-les dans ton royaume, où nous espérons être comblés de ta gloire, tous ensemble et pour l'éternité, par le Christ notre Seigneur, par qui tu donnes au monde toute grâce et tout bien.

0: Unis dans le même esprit, nous pouvons dire avec confiance la prière que nous avons reçue du Sauveur. Notre Père,
1: qui es aux cieux, ton nom soit sanctifié, ton règne vienne, ta volonté soit faite sur la terre comme au ciel. Donne-nous aujourd'hui notre pain de ce jour. Pardonne-nous nos offenses, comme nous pardonnons aussi à ceux qui nous ont offensés, et ne nous laisse pas entrer en tentation.
0: Délivre-nous de tout mal, Seigneur, et donne la paix à notre temps. Soutenus par ta miséricorde, nous serons libérés de tout péché, à l'abri de toute épreuve. Nous qui attendons que se réalise cette bienheureuse espérance, l'avènement de Jésus-Christ, notre Sauveur.
2: Car c'est à toi qu'appartiennent.
0: Seigneur Jésus-Christ, tu as dit à tes apôtres, je vous laisse la paix, je vous donne ma paix. Ne regarde pas nos péchés, mais la foi de ton Église. Pour que ta volonté s'accomplisse, donne-lui toujours cette paix et conduis-la vers l'unité parfaite, toi qui vis et règne pour les siècles des siècles.
3: Amen. Que la paix du Seigneur soit toujours avec vous.
0: Frères et sœurs, dans l'esprit de la rencontre, nous pouvons échanger des signes de paix.
4: Créés par Dieu, nous sommes tous frères et sœurs, quelle que soit notre appartenance religieuse. Dieu est le sauveur de tous, sans distinction de religion, de race ni de peuple. Alors, pour nous chrétiens, le Christ nous dit, je vous donne la paix, je vous laisse la paix. Et cela ne se limite pas seulement à nous, mais au monde entier. Par ces poignées de main, nous prions ensemble, toutes religions confondues, pour la paix dans le monde, la paix au Moyen-Orient, la paix en Afrique, la paix dans notre pays de Sénégal, la paix dans nos familles respectives, la paix dans tout milieu que nous partageons avec les autres, les bureaux et autres espaces de vie. Agneau de Dieu qui enlève les péchés du monde, prends pitié de nous. Agneau de Dieu qui enlève les péchés du monde, donne-nous la paix.

0: Voici l'agneau de Dieu. Voici celui qui enlève les péchés du monde. Heureux les invités au repas des noces de l'agneau.
1: Seigneur, je ne suis pas digne de te recevoir, mais je serai par
2: Jésus, l'envoyé de Dieu, Créateur, est venu sauver toute l'humanité. Par son corps et son sang, il nous a délivrés, telle est notre foi chrétienne. Nous allons vers cet autel du Seigneur, où Jésus a souffert pour recevoir son corps et son sang, et cela dans la joie et l'allégresse.

vie, dans notre vie, nous devons rendre grâce à Dieu chaque jour, à tout moment, voire même à toute heure. Dieu a voulu que nous vivions en paix sur cette terre. Alors, apprenons à nos amis les

0: Après l'oraison finale, nous allons suivre les annonces.
1: Par ces sacrements, Seigneur, tu nous as unis au Christ et nous implorons humblement ta bonté. Sur la terre, transforme-nous à ton image pour que nous puissions partager sa vie dans le ciel. Lui qui vit et règne pour les siècles des siècles.
0: Ce sont là quelques annonces paroissiales, diocésaines et nationales.
2: Nous faisons lecture des annonces paroissiales. Nous vous annonçons qu'il y a la possibilité d'une visite guidée de la cathédrale et du musée relatant l'histoire de la cathédrale et de l'église du Sénégal du lundi au vendredi de 8h à 12h au prix de 500 francs pour les élèves et les étudiants et 1000 francs pour les adultes. Dans le cadre de la célébration du jubilé de l'abbé David Boila, la direction diocésaine de l'enseignement privé catholique vous propose un tissu à 1250 francs CFA le yard. Il est disponible au secrétariat de la paroisse. Nous rappelons que le tissu de la paroisse est toujours disponible. À partir du lundi 31 août, il n'y aura plus de messe le soir, les lundis, mardis, mercredis et jeudi jusqu'à la rentrée pastorale. Merci de consulter les tableaux d'affichage pour plus d'informations. Nous vous souhaitons un bon dimanche et une excellente semaine dans la paix du Christ.
0: L'envoi maintenant, le prêtre bénit la foule.

0: très bon dimanche à toutes et à tous.
1: Autre annonce importante, les pèlerins au lieu saint de la chrétienté à destination de Rome, Lourdes, Fatima ou autres sites qu'ils visiteront quitteront le Sénégal le jeudi prochain 20 août pour ne revenir que le 9 septembre. Que Dieu les accompagne dans leur démarche de foi et nous voulons les accompagner aussi dans nos prières. Eux, ce sont les pèlerins de justice et de paix. Tel est le thème que le Saint-Père a choisi cette année. Frères et sœurs, amis auditeurs, vous suiviez la retransmission de la messe en direct depuis la cathédrale Notre-Dame des Victoires de Dakar sur l'ensemble du réseau synchronisé de Radio Sénégal, mais aussi sur nos plateformes digitales. Cette messe a été présidée par l'abbé Paul-Claude Diop, vicaire à la cathédrale de Dakar, par ailleurs chancelier de l'archevêque de Dakar, mise en onde par Omar Ba. Devant ce micro, Joseph Gersané qui vous a servi. Merci à tous les techniciens de la RSI, de la chaîne nationale, de Dakar FM, du CDM, mais aussi de toutes les stations régionales du Sénégal. Nous sommes une famille. Bonne suite de fête à tous ceux qui sont dans les villages ou en famille après la fête de l'Assomption. La fête continue, nous le savons. Et nous sommes en union de prière avec nos parents musulmans, surtout ceux qui préparent pour le Gamou de Tivaon ou autres dans leurs localités respectives. C'est ça, le Sénégal. Nous vous souhaitons de passer un bon dimanche et une sainte semaine dans le Christ. À vous l'antenne, le Triangle Sud.

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est fidèle et juste pour nous les pardonner. C'est pourquoi je vous prie de vous joindre à moi avec un cœur sincère afin que nous confessions nos péchés à Dieu. Que chacun de nous confesse humblement. Contre toi et contre notre prochain. Nous avons marché dans les ténèbres plutôt que dans la lumière. Nous avons pris sur nous le nom de Christ, mais nous n'avons pas abandonné l'iniquité. Pardonne-nous, Père. Seigneur notre Dieu, nous venons devant toi en reconnaissant nos faiblesses. Bien souvent, comme Pierre sur les eaux, nous laissons les vagues de l'inquiétude.

Écoutons maintenant les paroles de grâce. Le Seigneur ne nous laisse pas couler. Dès que nous crions vers lui, sa main s'étend pour nous saisir et nous relever. Il ne nous condamne pas pour la petitesse de notre foi, mais il dissipe nos peurs. Par le sacrifice et l'amour de Jésus-Christ, le Fils de Dieu, tous vos péchés sont pardonnés. Redressez-vous et marchez désormais dans la liberté des enfants de Dieu.

Et voici, la parole de l'Éternel lui fut adressée en ces mots. Que fais-tu ici, Élie? Il répondit, j'ai déployé mon zèle pour l'Éternel, le Dieu des armées, car les enfants d'Israël ont abandonné.

Et après le feu, un murmure doux et léger. Quand Élie l'attendit, il s'enveloppa le visage de son manteau, il sortit et se tait à l'entrée de la caverne. Et voici, une voix lui fit

Ma conscience m'a rend témoignage par le Saint-Esprit. J'éprouve une grande tristesse et j'ai dans le cœur un chagrin continuel. Car je voudrais moi-même

et a passé avant lui de l'autre côté, pendant qu'il renverrait la foule. Quand il l'eut renvoyé, il monta sur

dans le Seigneur et fidèle auditeur de la radio Sénégal International, bonjour. L'Église protestante du Sénégal a choisi comme thème de méditation de ce dimanche 16 août 2026 « Regardons à Jésus et n'ayons pas peur ». Ce thème sera développé à travers les trois textes que nous venons de lire. Dans le premier texte qui se trouve dans la partie vétérotestamentaire de la Bible, c'est-à-dire l'Ancien Testament, le prophète Élie, découragé et fuyant la reine Jézabel qui veut lui ôter la vie, comme lui il l'a fait pour 450 prophètes de Baal, se cache dans une caverne au mont Horeb, encore appelé mont Sinaï. Dieu lui demande, « Que fais-tu ici, Élie ?» La réponse du prophète est désespérée et contient à la limite même un reproche à Dieu qui a permis de tels événements. Élie exprime sa solitude et son zèle pour Dieu. Dieu se manifeste alors non pas par les grands événements violents, vent, tremblement de terre et feu, mais par un murmure doux et léger, pour lui redonner la force et le renvoyer en mission. Élie comprend que le Dieu Tout-Puissant accomplit son œuvre en Israël avec douceur. Après le tumulte, un son de silence éclatant se fait entendre. Élie comprend que la présence intime de Dieu à ce moment-là. Il se couvre le visage de son manteau. Pris de respect et de crainte,

une manière de dire au prophète, n'aie pas peur pour retourner sur le terrain. Le vent violent et l'invitation à ne pas avoir peur, les 12 disciples de Jésus vont le vivre dans le troisième texte qui se trouve dans la partie néo-testamentaire de la Bible, c'est-à-dire le Nouveau Testament. En effet, dans l'évangile de ce jour, Jésus demande aux disciples de monter dans la barque pour traverser le lac, pendant que lui, il renverrait la foule qu'il venait de nourrir avec

À la quatrième veille de la nuit, Jésus alla vers eux, marchant sur la mer. Dès le premier pas dans l'eau, Jésus devrait déjà tomber dans l'eau. Mais au contraire, il est debout en marchant sur les eaux. C'est donc un miracle qui démontre la toute-puissance de Jésus-Christ. Un miracle est ce qui nous renvoie dans la foi à celui qui l'accomplit, c'est-à-dire à Dieu. Un miracle, tout événement, même non perçu comme tel par d'autres, par lequel Dieu nous fait signe. Ce miracle a été préparé par Jésus, qui a pris le soin de s'isoler en allant prier sur la montagne. Prier, c'est entrer en communication avec son Créateur qui est Dieu. C'est donc après avoir prié que Jésus, à la quatrième veille de la nuit, c'est-à-dire entre 3h du matin et 6h du matin, qu'il décide de rejoindre ses disciples qu'il avait déjà devancés dans une barque en marchant sur la mer. Nous pouvons retenir une première leçon. Avant de faire quoi que ce soit, nous devons d'abord prier comme l'a fait Jésus. Les disciples, voyant Jésus marcher sur la mer, ont cru voir un fantôme. Ils furent troublés et

Pierre voulait avoir la certitude que c'est bien Jésus en disant, « Seigneur, si c'est toi, ordonne que j'aille vers toi sur les eaux. » Et Jésus lui dit, « Viens. » Pierre sort de la barque et commence à se diriger vers Jésus. Il marche sur les eaux. Le passage de l'évangile ne dit pas « Pierre sortit de la barque et s'enfonça dans l'eau ». Non, il faut le reconnaître. Pierre a commencé avec une grande foi, toute simple. Jésus l'a appelé. Il va vers Jésus. Il ne se fait pas de soucis pour comprendre comment il allait

à se demander comment il pourra aller jusqu'à Jésus avec un tel vent. Oui, il s'effraie de savoir ce qui arrivera s'il coule. D'un coup, il perd sa foi et sa confiance en Jésus. Il cherche ce qu'il est capable

comme il se fie à ses propres talents et capacités plutôt qu'en Jésus, il se met à couler. Jésus vient au secours de Pierre à sa demande

Hébreux 11, verset 1 définit la foi comme une ferme assurance des choses qu'on espère, une démonstration de celles qu'on ne voit pas. Nous pouvons tirer une deuxième leçon. Nous devons avoir la foi en Dieu en toutes circonstances. En montant dans la barque, Jésus réalise un autre miracle, l'arrêt du vent violent qui empêchait la barque d'avancer. Voyant ces deux nouveaux miracles, ceux qui étaient dans la barque dirent à Jésus, « Tu es véritablement le Fils de Dieu. » Cette divinité de Christ, l'apôtre Paul la confirme au verset 5 du deuxième texte de ce jour. En arrêtant le vent, Jésus est venu sauver les disciples dont la barque pouvait maintenant naviguer sans problème. La bonne nouvelle du récit de Matthieu est que Jésus nous montre qu'il nous faut prier sans cesse et avoir foi en Dieu. Il vient nous rejoindre en marchant sur la mer.

qui nous empêche d'avancer. Comme souvent, les erreurs de Pierre sont très instructives pour nous. Lorsque Jésus invitait Pierre à le suivre sur les eaux agitées, le vent soufflait déjà. Mais Pierre ne s'en effrayait pas. Ou plutôt, confiant dans la parole et l'exemple de Jésus, il sort de la barque et marche sur les eaux. Tant qu'il demeure dans cette disposition d'esprit, il marche sur les eaux. Mais dès qu'il prend en considération les forces contraires, il prend peur et il coule. Et Jésus doit le saisir par la main pour le sauver de la noyade. Il en est de même pour chacun de nous et pour l'Église en général, dans notre cheminement de foi sur cette terre. Nous sommes ballottés par les vents contraires, par le mal et la mort. Et Jésus nous invite à participer à sa victoire, au salut qu'il nous apporte. Les promesses de la vie éternelle, de la victoire sur la mort.

Nous avons à marcher sur des eaux agitées, à affronter des vents contraires. Certes, nous savons que Jésus a vaincu la mort et le mal, mais il n'a pas encore apaisé la tempête qui secoue notre barque. La tempête sera apaisée quand Jésus montera dans notre barque, ce qui se comprend comme la rencontre définitive.

Nous pouvons être effrayés par la mer agitée, par les vents contraires. Nous ne sommes pas sans crainte face à notre mort physique. Nous pouvons être effrayés

et fidèles auditeurs de la radio Sénégal International. En faisant confiance à Jésus, en s'appuyant sur lui, nous pouvons dès à présent participer à sa victoire sur le mal et la mort. Mais il ne nous sera pas épargné.

Regardons à Jésus pour ne plus avoir peur lorsque les tempêtes de la vie menacent de nous submerger. Fixer nos yeux sur Christ nous aide à remplacer l'angoisse par la paix et la foi en sa présence constante. Regarder à Jésus, c'est penser à sa vie, à ses paroles et à sa présence à nos côtés.

Elle exprime une invitation bienveillante à retrouver son calme. Elle invite à remplacer l'angoisse par la confiance en Dieu. Ce thème s'appuie sur la présence constante du Christ.

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Selon saint Matthieu, en ce temps-là, partant de Génézaret, Jésus se retira dans la région de Tyr et de Sidon. Voici qu'une Cananéenne venue de ces territoires disait en criant « Prends pitié de moi, Seigneur, fils de David. Ma fille est tourmentée par un démon. » Mais il ne lui répondit pas un mot. Les disciples s'approchèrent pour lui demander « Renvoie-la, car elle nous poursuit de ses cris. » Jésus répondit « Je n'ai été envoyé qu'aux brebis perdues de la maison d'Israël. » Mais elle vint se prosterner devant lui en disant « Seigneur, viens à mon secours. » Il répondit « Il n'est pas bien de prendre le pain des enfants et de le jeter aux petits chiens. » Elle reprit « Oui, Seigneur, mais justement, les petits chiens mangent les miettes qui tombent de la table de leur maître. » Jésus répondit « Femme, grande est ta foi, que tout se passe pour toi comme tu le veux. » Et à l'heure même, sa fille fut guérie.

Oui, chers frères et sœurs, l'évangile que nous venons de lire est l'épisode de la rencontre entre Jésus et la Cananéenne selon l'évangile de Marc, l'évangile de Matthieu. L'évangile de Matthieu la présente sous le trait, ou du moins sous l'identité de Cananéenne. Quant à l'évangile de Marc, il parle plutôt d'une femme syro-phénicienne. Ça fait deux identités qui demandent à être exploitées afin de comprendre le rapport entre cette femme et le Rédempteur, le Messie. Voyez, quand Marc utilise dans sa version à lui l'identité de syro-phénicienne, ça renvoie à quoi? Alors, à l'époque de Jésus et même avant lui, la Syro-Phénicie renvoyait à un territoire aux yeux des Juifs comme le lieu d'une vie morale mauvaise. Quand on qualifiait une femme de Syro-Phénicienne ou une personne de Syro-Phénicienne, on voulait simplement dire que cette personne est une cliente ou du moins une personne propose des services dans le domaine de la prostitution. On le disait de façon jolie comme ça pour ne pas employer des expressions crues. Quand on disait que c'était une syro-phénicienne, ça veut dire qu'elle offrait des services dans le domaine du commerce de la chair, dans le domaine de la prostitution. Et donc vous voyez déjà le préjugé arrêté dans le regard du juif qui se disait pur, qui se disait pur de l'intérieur, pur dans ses paroles. Or, son cœur était mauvais parce qu'il avait enfermé les autres dans une catégorie, enfermé les autres dans une représentation, dans un regard qui ne libérait pas les autres. Et vous voyez, dans l'évangile de Matthieu, Matthieu lui va plutôt utiliser l'expression de cananéenne. Sûrement, peut-être que c'est pour éviter d'être dans un jugement moral qui enferme les autres. Mais en même temps, quand il va employer le terme cananéen, sûrement pour lui, c'est beaucoup plus atténué de dire ça comme ça. Mais là-bas aussi, il y a un autre jugement. Un autre jugement qui consiste, quand on dit que c'est une cananéenne, c'est un cananéen, l'idée ici, c'est de mettre en face le monothéisme juif comme étant la fierté d'Israël, comme étant ce qui fonde l'attitude de puriste ou l'attitude de puritaine du juif radical, du juif trop légaliste. Vous voyez, face aux Cananéens qui sont perçus comme ceux qui renvoient au polythéisme, au dieu Baal, au dieu multiple sur un territoire où Yahvé ne s'est pas présenté à eux. Il s'est plutôt présenté aux fils d'Israël, aux descendants d'Abraham. Vous voyez? Donc, Matthieu, en présentant la femme sous l'identité de cananéenne, veut faire la distinction entre le culte monothéiste d'Israël que Matthieu va promouvoir dans son église, mais à la lumière du monothéisme vécu selon Jésus-Christ et souligné par ce même fait l'arrivée des païens avec leur polythéisme derrière l'identité de la femme. Et ces païens qui vont donc venir solliciter les grâces rendues disponibles pour tous ceux qui ont adhéré au monothéisme divin dont la révélation pleine et totale a été achevée par Jésus-Christ lui-même. La femme syro-phénicienne ou cananéenne représente donc des préjugés, porte donc en elle les préjugés des sociétés qui environnaient Israël. Et donc, elle va s'avancer avec ses préjugés vers, non pas les scribes, les pharisiens et les docteurs de la loi, non. Elle va s'avancer vers celui qui n'appartient à aucune catégorie que je viens de citer, mais qui a un regard de miséricorde, un regard qui fait tomber les représentations négatives, qui fait tomber les
chaîne qui fait sauter les portes des prisons dans lesquelles on a mis toutes ces populations. Il va donc libérer ceux qui étaient enchaînés, captifs, à travers le regard de condamnation des autres. Et Jésus va donc entrer dans une manière de fonctionner, dans une pédagogie divine avec cette femme. Vous voyez, il y a des expressions progressivement qu'il va adopter en termes d'attitude, en termes de propos, qui au final vont aboutir au salut recherché par cette femme.

Oui, chers frères et sœurs, comme je vous disais tantôt, Jésus va entrer en dialogue avec cette femme par des attitudes et ensuite par des expressions. L'Évangile nous dit que quand cette femme s'était adressée à lui par des cris, par des supplications, il ne lui dit aucun mot. Il a fait silence. Pourquoi? Non pas parce qu'il est indifférent à la situation de cette femme, non, pas du tout. Il n'est pas indifférent. Il fait silence afin que du plus profond du cœur de cette femme, le désir de salut se fasse davantage plus grand, plus fort, plus intense, afin qu'elle puisse davantage exprimer son besoin, elle puisse insister, car en insistant, elle va finir par pousser, ou du moins par provoquer une action sûrement imprévue, c'était pas prévu. Lui, il s'était juste rendu dans la région de Tyr, sûrement pour se retirer loin du débat qui venait de se tenir entre lui et les puritains pharisiens de Jérusalem. Vous voyez, ensuite, il va introduire entre elles les limites que le peuple juif avait l'habitude de fixer entre lui et les autres peuples environnants. Il a dit non, qu'il a été envoyé uniquement qu'aux brebis d'Israël. Elle va insister. Il va dire, il n'est pas bon de prendre la nourriture des enfants et de le jeter aux petits chiens. Elle va rebondir sur l'expression, voyez, pour la retourner dans le sens où elle va montrer que quel que soit ce que Jésus fera, quelle que soit son attitude, son insistance ne baissera pas d'un seul cran. Car elle sait qu'il a accompli des merveilles avant d'arriver dans la région de Tyr et de Sidon. Ils ont donc eu écho de tout ce qu'il a eu à faire. La nouvelle s'est sûrement répandue partout. Et il est là en face d'elle, celui qui a accompli des miracles dans les autres régions. C'est lui qui est devant elle. Elle ne peut pas rater cette occasion-là. Elle ne veut pas le laisser partir. Car s'il part, la situation de son enfant et sa propre situation à elle dans sa vie, ces situations vont demeurer là. Parmi les hommes, il ne s'est trouvé aucun d'entre eux qui ait été capable de leur donner la solution. Elle ne peut donc pas le lâcher. Voilà pourquoi chaque fois que Jésus positionne une attitude ou une phrase, elle rebondit dessus. Elle la retourne pour progressivement se rendre proche du Rédempteur. Et vous voyez, à la fin, Jésus-Christ va lui dire, femme, ta foi est vraiment grande. Va, que cela se fasse pour toi comme je l'ordonne. Et l'Évangile nous dit, à cet instant même, sa fille fut guérie. Vous voyez, Jésus n'était pas indifférent, non. Il a fait exprès. Il a fait exprès afin de pousser plus loin sa foi. C'est comme avec l'aveugle de Jéricho, par exemple. Ce n'est pas que Jésus n'entendait pas son appel. Et vous voyez, les deux vont employer la même expression, fils de David. Elle aussi, elle va dire fils de David. Vous voyez, il entendait très bien. Mais il va permettre que l'aveugle, face aux obstacles humains qui voulaient l'empêcher d'accéder à lui, puisse continuer de crier fort parce qu'il sait que son salut est juste là. S'il le rate, il ne verra plus. Il va être maintenu dans son aveuglement jusqu'à la fin de ses jours. Et c'est la même chose que Jésus va faire avec cette femme. Il va donc faire exprès, il va permettre que son cri de cœur soit insistant. Il va la pousser à manifester davantage son désir d'être libérée de la possession démoniaque dont souffre sa fille. Vous voyez? Et par cette image, Jésus nous fait sentir, ou bien nous fait comprendre que nos désirs sont connus là-haut, sont connus de Dieu, rien ne lui est caché. Mais que dans la spiritualité, dans l'ordre de la vie spirituelle, l'insistance ne dérange pas le Seigneur. Insister ne le met pas mal à l'aise. Au contraire, quand on insiste, quand on réagit, ça montre qu'il y a quelque chose qui ne va pas à notre niveau. Mais quand on n'insiste pas,
Ça veut dire que ce que nous avions exprimé au départ, au final, nous n'y tenons plus. Ce n'est plus important pour nous-mêmes. Alors, si à nos yeux, ce que nous avions déjà exprimé comme désir ne tient plus la route parce que nous n'insistons plus, parce que nous avons lâché prise, bah, Dieu n'en fera pas non plus le lieu d'un regard permanent. Non. Puisque c'est nous qui avons un besoin, ce n'est pas lui qui a un besoin. C'est nous qui exprimons un désir de libération profonde. Mais ce n'est pas lui. Lui, il détient le remède de la libération. Mais c'est à nous d'insister. Il va encore nous présenter ce caractère d'une insistance salutaire avec celui dont l'ami était venu le voir la nuit, tard, et lui a demandé de lui prêter du pain parce qu'il avait des étrangers chez lui. Vous voyez? Il va nous montrer que l'insistance du côté de Dieu, c'est une bonne chose. Ça permet de réactiver ou du moins de faire bouger au fond de nous tout ce qui est marqué par des insuffisances et qui ont besoin que la grâce rejoigne toutes ces dimensions en nous, afin que la libération ne soit pas simplement à l'extérieur, mais qu'elle puisse visiter toutes les couches internes de notre humanité, toutes les dimensions en nous. L'insistance donc a une vertu de chemin de thérapie. Quand nous insistons, Dieu sera

le désir de libération se fasse tellement grand que quand la puissance de la grâce va rejoindre l'intériorité du cœur de l'homme, cette grâce puisse pouvoir pénétrer toutes les dimensions de l'humanité que nous avons activées, que nous avons réactivées dans notre demande. Que Dieu nous accorde cette grâce-là de savoir insister. Comme Abraham, par exemple, a insisté quand il intercédait en disant: Seigneur, s'il y a 50 justes, est-ce qu'au nom de ces 50 justes, tu ne feras pas miséricorde à cette ville jusqu'à ce qu'il arrive à 5 justes? Vous voyez, il a beaucoup insisté. Et à chaque fois, Dieu a aimé son intercession, a aimé son insistance. Et ça nous manque parfois aussi. Et ça se comprend. Dieu nous comprend, il ne nous condamne pas. Il sait qu'on est tellement marqué par des violentes tentations, par des situations qui nous brisent tellement moralement que parfois le découragement qu'on subit au quotidien nous suit même dans la prière, nous suit et mine notre rapport à Dieu. Nous pouvons commencer dans notre prière à demander à Dieu de nous guérir d'abord de ce découragement-là, afin que quand nous allons continuer de le prier, nous soyons dans l'assurance qu'il nous écoute, afin que notre insistance soit elle-même enracinée dans la vertu théologale de l'assurance, dans la vertu théologale de la foi, de l'espérance, afin que nous ne puissions pas baisser les bras. Qu'il nous accorde maintenant pour les siècles des siècles. Nous avions à la partie technique Mme Aïda Diop, et pour la prédication Frère Jean Touré, nous vous disons merci et à la prochaine.

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22: phase bi 5 000 dollars là aussi. Il devait y avoir une première partie de 50 000 dollars pour la première phase qui va se terminer au mois de mai 2027. Vous avez parlé de ce rapport de Boyo de l'Empo et Amélie Yakarne, Famou Diarra, Famou Diarra. Parce que dans le Pikin, on a une bonne vie.
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Merci Adia Fatou Sarr pour ces informations de midi sur le réseau synchronisé de Radio Sénégal. D'autres informations, ça sera à 13h sur ce même réseau de Radio Sénégal avec Jacob Gourmelba. Que l'on rendez-vous à 13h. Merci également à toi, Ibrahim Oufal. On est à table et c'est des chants chorales hein, jusqu'à 13h.

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1: Merci vraiment, Fall. À venir, juste derrière le journal de 13h, en vérité avec Migi Maram Diaye, son invité, Djibril Niengu. Le 13h sera présenté par Jacob Gorbelba. Vous êtes sur la radio de tout le Sénégal. Gardez l'écoute. Dans un instant, la suite.
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0: Nous sommes dimanche 16 août à la une de ce journal, la DPME qui sensibilise les entrepreneurs de Matam à la formalisation pour faciliter leur accès aux opportunités de marché. Santé, l'hôpital régional de Koldar renforce son offre de soins avec de nouvelles infrastructures, dont un bloc opératoire et une salle des brûlés.

0: transport, le Sénégal affronte la Côte d'Ivoire en finale de l'Afrobasket U18 garçons. Coup d'envoi 20h ce soir au Palais des Sports de Trècheville à Abidjan.
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0: Bienvenue à tous. À Matam, plusieurs entreprises évoluent encore dans l'informel. Pour les accompagner vers la formalisation, la DPME a organisé une journée de sensibilisation à l'intention des entrepreneurs de la région. L'objectif est de leur permettre de mieux saisir les opportunités de marché à Léountal.
2: 99% des entreprises de la région de Matam ne sont pas formalisées, ce qui impacte négativement sur leurs activités. Pour y faire face, la DPME a offert plusieurs services aux entreprises pour pouvoir capter certains marchés. Moussa Soumaré, point focal de l'ADPME au niveau de la région de Matam.
3: Nous avons fait un constat au niveau de la région de Matam. Plus de 99% de nos PME sont dans l'informel. Puis plus de 90% des PME aussi, ils ont juste le réseau commerce et le linéaire. Alors que le réseau commerce et le linéaire, c'est juste l'inscription. Donc, raison pour laquelle nous avons jugé nécessaire de tenir cette rencontre, d'expliquer les gens-là, c'est quoi l'utilité de la formalisation, quelles sont les étapes de la formalisation et là où il faut passer aussi pour être vraiment une entreprise qui est formalisée. Comme aussi notre partenaire stratégique qui est la Chambre de commerce, il y avait aussi les PNUD qui étaient là, donc qui ont fait beaucoup de choses dans cette région, qui ont aussi des lignes de financement qui vont nous permettre d'accompagner ces PME-là à être formalisées.
2: Les acteurs de la région de Matam ont plaidé pour la mutualisation de leurs forces. C'est ainsi que pour leur protection sociale, il a été présenté la Mutuelle nationale des artisans du Sénégal. À l'UNTAL, Matam, Radio Sénégal.
0: À Bakel, le partage de la charte du domaine irrigué était au cœur d'un comité départemental de développement. À cette occasion, un comité de suivi a été mis en place avec la participation de l'ensemble des acteurs concernés. Il sera chargé, ce comité, du suivi et de la gestion du foncier. Les détails avec Adam Alaï.
4: À Bakel, le comité départemental de développement a réuni les collectivités territoriales, les services techniques, les producteurs et les forces de défense et de sécurité autour de la charte du domaine irrigué et de la mise en place de son comité de suivi. Une initiative de la SAED. Ali Sissoko, chef de la division appui aux collectivités territoriales à la direction générale de la SAED.
5: Ce comité, il est entre autres chargé de veiller au respect de la charte du domaine irrigué. De par sa composition, les collectivités, l'administration territoriale, les sous-préfets, la SAED, donc de par sa composition, ce comité est assez outillé pour pouvoir apprécier, pour pouvoir donner des orientations par rapport justement à la mise en œuvre de la charte du domaine irrigué.
4: La mise en œuvre de ce comité va permettre de relever les défis liés à la gouvernance foncière.
5: Ce que nous attendons des collectivités, c'est aujourd'hui de se référer véritablement avant toute décision des outils qui sont là pour les accompagner, des outils qui sont là pour mieux permettre une gestion transparente, une gestion vraiment rationnelle des ressources.
4: L'adjoint au préfet de Bakel a appelé au respect de la charte du domaine irrigué. Il a aussi demandé aux collectivités territoriales d'être vigilantes sur les demandes de terre. Adam Alaï, Bakel, Radio Sénégal.
0: À Touba Darouba, village de la commune de Gassane, dans le département de Linguère, l'accès à l'eau potable reste une préoccupation majeure. Créée en 1978, la localité attend toujours un forage. Elle souffre également d'un manque d'infrastructures scolaires et de son enclavement faute de route au Aligueï.
6: Touba Daroubaf est un village de la commune de Gassane dans l'arrondissement de Barkédi. Il est créé en 1978 par des hommes à la recherche de terres arables originaires de Tip, département de Mbaké. Depuis lors, ses habitants courent derrière un forage, note Amat Nyan, un fils du village.
7: C'est énorme. Gassane, c'est 10 km. Fassuré, ça fait 6 ou 7 km. Mais on nous a donné des petits tuyaux. Des tuyaux là, pour tout un village, pour une population qui fait plus de 700 habitants, durant les 12 mois, à partir des mois d'avril, les robinets n'arrivent plus à masser pour les 50% de la population.
6: Situé à une dizaine de kilomètres entre Gassane et l'Orange de Dolly, Touba Daroubaf ne dispose pas d'école pour l'éducation de ses enfants. Amat Nyan.
7: Chaque année, on fait des listes, on recommande, on part chez les préfets. Tout. Le nombre de listes qu'on fait entrer ici, d'ici Linger, j'espère que ça fait plus de 10 listes. Jusqu'à présent, l'école n'arrive même pas à ouvrir ses portes. Cause pour laquelle les habitants ont sacrifié du fait qu'ils ont ouvert ici des écoles franco-arabes et des écoles arabes.
6: Touba Daroubaf est récemment électrifié. Pour se soigner, ses habitants font des kilomètres faute de cases de santé. Amat Nyan.
7: La distance qui nous sépare de l'hôpital, ça fait 10 kilomètres. Même les femmes, en état d'accouchement, ou souffrent, on veut que nous conseillions ici une case de santé. Ça suffit pour aider les femmes en état d'accouchement.
6: La route reliant Touba, Taïf, Gassan et Thiel est dans un piteux état, ce qui rend difficile les déplacements des populations dans la zone. RTS Linger, Wali Gueye.
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0: 13h06 à l'écoute du journal de Radio Sénégal, direction Kolda, où l'hôpital régional renforce son dispositif de prise en charge, un nouveau bloc opératoire, une salle débrûlée et une clinique spécialisée dans la prise en charge du pied de botte viennent d'être mises en service. Les autorités administratives et sanitaires saluent ces nouvelles infrastructures. Emmanuel Boubayanga.
8: Ces trois infrastructures, leur mise en service constitue une avancée majeure dans l'amélioration de l'offre de soins. Docteur Mahan Damfara, directeur de l'hôpital régional de Kolda.
9: Le procédé à l'ouverture de la quatrième salle du bloc opératoire, l'ouverture de la salle des brûlés. Il y a aussi la salle de la clinique Piebo, une salle de plâtre, une prise en charge gratuite, les enfants.
8: Amadou Korka Diallo, chef du service de l'anesthésie et de la réanimation.
10: Prenez en charge des brûlés dans les autres salles avec d'autres patients. Et cette prise en charge n'était pas optimale parce qu'il y avait un risque infectieux surajouté qui était lié à leur état de brûlé. C'est une salle qui est composée de 4 lits avec 2 lits chauds où on peut faire de la réanimation avancée. Et sur les 2 autres lits, c'est des lits où on peut gérer des brûlés simples. Nous recevons de façon très périodique des brûlés à des degrés vraiment divers. Avec l'ouverture de cette salle, la qualité de la prise en charge va s'améliorer et les résultats seront beaucoup plus probables par rapport à la prise en charge.
8: Selon le gouverneur de la région de Kolda, Moustapha Ndiaye, la mise en service de ces nouvelles infrastructures traduit la volonté et l'engagement de tout le personnel de la santé à apporter des soins de qualité aux populations.
11: Tous ces investissements-là illustrent une dynamique de relèvement du plateau technique, rapprocher les soins de qualité aux populations de Kolda.
8: Ces nouvelles infrastructures vont donc contribuer à une meilleure réponse aux besoins sanitaires des populations du fleuve. Kolda, Emmanuel Boubayanga, Radio Sénégal.
0: Restons dans le domaine de la santé. À Kaolack, des élèves filles plaident pour des toilettes fonctionnelles dans les établissements scolaires afin de faciliter la gestion de l'hygiène menstruelle. La question a été au cœur d'une rencontre organisée dans la région Eladj Kane.
12: À Kaolack, la gestion de l'hygiène menstruelle des jeunes filles est un problème qui nécessite le soutien des autorités territoriales. Cette jeune fille interpelle le conseil départemental de Kaolack. Aïssa Touka, élève en classe de 3e.
13: Nous attendons une meilleure implication du conseil départemental dans la gestion de l'hygiène menstruelle, car nous sommes des filles, nous avons besoin de l'intimité et leurs besoins spécifiques ne sont pas pris en charge. Beaucoup de toilettes ne sont pas séparées, il n'y a pas de moins d'eau.
12: De l'avis du docteur Ndey Mati Cissé, vice-président dans l'institution, il faut impérativement une solution à ce problème qui interpelle tout le monde.
14: Les jeunes filles ne veulent plus aller à l'école au moment de ces menstrues et là, ça peut répercuter sur la performance des écoles.
12: L'association Action Développement du Sénégal qui déroule les programmes de gestion de l'usine menstruelle de souhaiter collaborer avec les collectivités territoriales. Dignilan Fayngay, sa présidente.
15: Nous travaillons dans l'atteinte des résultats de l'État et qu'on pourra quand même faire beaucoup de partenariats avec les collectivités territoriales de Kaolack et particulièrement avec le conseil départemental. Ça implique très largement dans la gestion de l'hygiène menstruelle par la réhabilitation des toilettes, mais aussi la séparation des toilettes filles-garçons, mais aussi en dotation en serviettes hygiéniques pour les filles qui sont en période de menstrues et qui doivent continuer leurs études.
12: La gestion de l'hygiène menstruelle des jeunes filles incombe aux parents qui doivent veiller à leur santé et à leur bien-être. Kaolack Région Sénégal et la Tchikane.
0: Lutte contre les inégalités entre hommes et femmes dans le secteur agricole. À Tambacounda, la cellule genre du ministère de l'Agriculture vulgarise les mesures du gouvernement visant à renforcer l'accès des femmes aux intrants et aux financements. Un atelier de partage a réuni des actrices du développement, des élus locaux et des partenaires. Le point avec Abraham Paul Pouy.
16: Cette rencontre de Tambacounda a permis d'outiller les organisations féminines face à leurs nouveaux droits pour une bonne maîtrise et l'application rigoureuse des textes sur le terrain. Sohna Mbaye Diop Mbake est conseillère technique et coordonnatrice de la cellule genre au ministère de l'Agriculture.
17: Demander au moins d'allouer 15% des nouveaux aménagements à partir des eaux de surface et 20% des nouveaux aménagements à partir des eaux souterraines, d'allier 20% des engrais et des semences aux femmes, de porter 20% des femmes au niveau des postes de décision, mais aussi d'allier au moins 40% du financement au niveau du secteur de l'agriculture.
16: Dans la capitale du Sénégal oriental, les cartes sont déjà en train d'être rebattues. Les services techniques régionaux veillent au grain et assurent l'application de la circulaire. Habibatou Bandiaye, planificatrice et point focal genre à la DRDR de Tambacounda.
18: Nous n'avons pas de difficultés par rapport au quota. Donc, il nous arrive même de donner au-delà même donc, du quota qu'on doit allouer aux femmes.
16: Pour que les acquis ne restent pas de simples promesses sur le papier, les organisations de femmes s'érigent déjà en sentinelle. Awassa Oubousso est la directrice régionale de la famille de Tambacounda.
19: On fera tout sur le terrain pour que vraiment les apprentissages qu'on a eu dans le cadre de cet atelier puissent être vraiment mis en œuvre sur le terrain et on fera le suivi.
16: Boostées par cette victoire, les femmes agricoles de Tamba comptent bien maintenir la pression pour suivre la lutte pour obtenir de nouvelles mesures de valorisation. Abraham Paul Puy Tambacounda, Radio Sénégal.
0: À Somon, dans le département d'Ombour, l'apiculture de mangrove se développe. Portée par Enda Ecopop et les communautés locales, le projet PAM Somon a déjà installé 159 ruches en 8 mois dans la mangrove de l'aire marine communautaire protégée. Une initiative qui devrait contribuer à dynamiser l'économie locale. Marie Gagne.
20: Entamé en janvier 2026, ce programme vise à offrir aux populations locales une source de revenus durable tout en protégeant l'écosystème de la mangrove. Les premiers résultats obtenus ont été restitués en présence des parties prenantes. Djibril Mongan est chargé de programme à Anda Ecopop.
21: Donc on peut faire de l'apiculture dans cette zone. C'est un des résultats de l'étude. Deuxième résultat, c'est qu'il y a plusieurs sites qui peuvent accueillir le parc. On en a identifié 3, mais en concertation avec les communautés, finalement, on est tombé d'accord sur un site qui va accueillir le parc ostéricole.
20: Le projet a amorcé l'installation de 150 ruches qui peuvent produire chacune 10 à 20 kg de miel par an. Une grande opportunité pour les hommes et les femmes qui s'activent dans la production et la vente du miel. Farimata Dion et du GIE, la femme de la saumone.
22: On a vu à
20: Joal comment le miel de la mangrove a permis de développer les activités des femmes. Nous aussi, on aspire à cela et voulons produire une très grande quantité de miel. L'ambition ne s'arrête pas sur les retombées économiques. L'apiculture possède une dimension environnementale majeure. Elle favorise la pollinisation et les abeilles participent activement à la régénération de la mangrove. Marie Gagne, Amour pour Radio Sénégal.
0: À Pékin, la deuxième phase du projet Fonds Jeunesse et Action pour le Climat est lancée. La municipalité a apporté une contribution de 50 millions de francs CFA. Près de 10 000 jeunes seront formés dans les domaines de l'environnement, de la santé, de l'éducation et de la citoyenneté. Aline Diaye Diouf.
23: Dans la phase précédente, une cinquantaine d'associations de jeunes ont été financées. Un financement total de 112 millions de francs CFA. Abdoulaye Timbo, maire de la ville de Pékin.
24: Après la première phase du programme, la ville de Pékin a poursuivi son accompagnement en faveur de sa jeunesse dans le cadre de la phase 2 du Fonds Jeunesse et Action pour le Climat. Cette phase financée à hauteur de 100 000 dollars. C'était environ 55 millions de contributions de la ville de Pékin pour un montant de 50 millions de francs CFA.
23: Des jeunes ambassadeurs ont été choisis parmi les bénéficiaires. Charlotte Ndiaye de Tuawan Diaksao.
25: Ce projet consistait à faire une formation en gestion de déchets, en entretien des plantes, mais aussi reboiser et faire un cleaning day pour les établissements de l'école Nasarala et de l'école Mustapha Khalil Ndiaye. On a même installé des bancs écologiques au niveau du CM, histoire de montrer aux élèves qu'il est possible d'utiliser les pneus et de les recycler sous forme de bancs ou bien de chaises.
23: Et Muntagandoy de Tiaroy-sur-Mer.
26: Le projet en lui-même nous permet de se former en gestion financière, en gestion de projet en tant que tel, parce qu'il y a un budget à gérer, il y a des priorités à dégager, il y a des engagements à respecter. Et ça nous forme, nous, vraiment la jeunesse de pouvoir faire une gestion financière très transparente.
23: Le projet Fonds Jeunesse et Action pour le Climat a au total mobilisé 8895 jeunes dans les 12 communes impactées du département de Pikine.
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0: La page des sports avec Kerno Diallo, bonjour.
2: Bonjour, Gobert Jacob.
0: Le Sénégal face à la Côte d'Ivoire ce soir en finale de l'Afro-Basket des moins de 18 ans, garçons.
2: Tout à fait, donc le Sénégal s'est qualifié hier dans un derby ouest-africain après avoir battu le Mali 54 à 50 payant au terme d'une rencontre âprement disputée. Grâce à cette belle victoire, le Sénégal donc élimine le champion d'Afrique en titre et a décroché son ticket pour cette finale. En même temps, pour la Coupe du Monde I18 prévue l'année prochaine. Voici l'analyse après qualification du sélectionneur des Lionceaux Garçons, Mohamed Sen, joint au téléphone par Cheikh Diop.
3: La seule analyse que je peux faire, c'est qu'on était prêts, on le voulait, on a voulu ce défi, on s'est battu sur ce défi. On a vu qu'on était, les gosses étaient engagés pendant 4 ans, même si beaucoup reprochent le faible scoring. Je pense que c'est normal, c'est notre choix. On ne peut pas défendre tout le terrain et vouloir être aussi bon en offense. Non, il y aura de la précipitation. Il y aura de la fatigue. Et c'est cette fatigue qui pousse les joueurs à faire de mauvais choix. Mais on reste une équipe qui oblige, quelle que soit l'équipe que tu peux être, à scorer peu. Et c'est notre mentalité. Et ça sera notre mentalité jusqu'à la fin de ce tournoi, Inch'Allah. L'objectif n'était pas de venir pour être le plus beau, mais l'objectif était d'être le plus présent, le plus dur, le plus combattant. On va continuer à travailler. On est venu pour la finale. Et j'espère que Dieu nous donnera cette finale afin qu'on puisse la reporter au Sénégal et tourner une page et penser à autre chose, Inch'Allah.
2: Allez, il y avait donc une décision de l'hôtel hein, où loge les Lions. De couper le courant, de priver donc l'électricité au Lionceau entre 9h et 15h le jour d'une finale. C'est une information finalement infirmée par le président de la fédération. Donc finalement, l'hôtel a décidé de renvoyer l'entretien préventif de son système électrique général. Donc un autre jour, pas jour de finale quand même. On rappelle pour la troisième place à 14h. Toujours à AfroBasket U18 garçons, Mali, Cameroun.
0: En football, la finale de la CAN féminine se joue ce soir à Rabat.
2: Oui, tout à fait. Ce sera donc à 19h au stade de Prince Moulay Hassan de Rabat. Le Cameroun affronte le Malawi pour le titre continental. Les Lions indomptables, fortes de leur expérience et de leur solidité défensive, visent un nouveau sacre en face. Les Malawites, surprenantes finalistes, comptent sur leur vitesse et leur discipline collective pour créer l'exploit. Hier, l'Algérie a décroché la troisième place en battant le Maroc, pays organisateur, au tir au but 3-2. Temps réglementaire 1-1, les Fennec terminent leur parcours sur une médaille de bronze, tandis que les Lions de l'Atlas échouent au pied du podium devant leur public.
0: En Liga, le Racing retrouve l'élite espagnole et va faire face au troisième de la saison passée.
2: Tout à fait. C'est le Racing Santander qui retrouve donc le championnat espagnol après 14 ans. On va dire la Liga après 14 ans d'absence et affronte Villarreal du Sénégalais Pape Gueye à 15h. Les Verdi Blanco, champions de la deuxième division avec 90 buts inscrits la saison dernière, veulent briser une série de 20 matchs sans victoire en Liga. Villarreal, troisième de la saison dernière, débute sous les ordres d'Iñigo Pérez et reste sur une seule victoire lors de ses 7 derniers déplacements. L'Espagnol ouvre sa saison face à Levante ce soir à 17h. Les Catalans, 11e l'an passé sous Malano González, espèrent confirmer leur bonne dynamique de fin d'exercice malgré une fragilité à domicile. Levante a sauvé grâce à une série impressionnante en fin de saison. Reste sur 4 débuts de championnat sans victoire dans l'élite. Les 3 dernières confrontations entre les 2 clubs se sont soldées par un nul. Début de la Liga hier avec 2 rencontres. On rappelle à la veste Retafe, les Basques ont parfaitement lancé leur saison en s'imposant largement 3-0 face à Retafe. Une victoire nette qui place à la veste dans le haut du tableau dès la première journée. Séville Vallecano, duel sénégalais entre deux défenseurs internationaux, Aruna Sangaté et Patissis, tous les deux étaient titulaires et ont disputé l'intégralité de la rencontre malgré leur solidité. Séville s'est imposé 2-1, confirmant son ambition de bien débuter la saison Jacoba.
0: Espagnol, donc, qui débute, c'est terminé. C'était la fin de cette page des sports, le rappel de l'essentiel de ce journal.
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0: L'ADPME sensibilise les entrepreneurs de Matam à la formalisation pour faciliter leur accès aux opportunités de marché. En santé, l'hôpital régional de Kolda renforce son offre de soins avec de nouvelles infrastructures dans un bloc opératoire et une salle débrûlée et puis sport. Le Sénégal affronte la Côte d'Ivoire en finale de l'Afrobasket U18 garçons. Coup d'envoi 20h ce soir au Palais des Sports de Trècheville à Abidjan. Merci à Ibrahim Mafal, technicien aux manettes, à la réalisation d'Emba Diao, Marianne Ndiaye-Mal. Au micro, Gorbel Jacoba. Merci de nous avoir suivis. Tout de suite, retrouvez.

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0: que, exercer, faculté exercer des fonctions politiques, hein, benen bi mooy capacité président de dissolution. 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C'est un régime jacobiniste. Parce que ça aussi, on pourra y revenir là-dessus. Parce que waxoon naa ne ci ay jataay ak ci yeneen plateau ne rupture bi ñuy woote duñu ko mën a def li fii ak demuñu ci troisième république. 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
0: donc il y a une question de vision et d'approche.
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0: Oui, tension boobu comprendre naa ko. Comprendre n'a quoi, parce que, vous voyez, cette génération de, disons, de patriotes, de révolutionnaires, entre guillemets, est une génération qui est venue après nous, qui étions la génération des années 68. Donc, je comprends très bien, je me comprends lol, nous avons l'ignée d'Efni. Ni moko gisse moi, ils ont la même doctrine. Ils ont beaucoup de doctrine. Ak mën naa la wax idéologie. Maanaam doctrine ak idéologie panafricaniste. 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Te moom la ñuy doxal aussi ici en Afrique. Et un peu partout. Souveraineté, etc. Bon. Mais la différence vient de la vision et de l'approche politique. Fofu, man ngeen bokk doctrine, mais ci vision bi ngeen wouté doxaline. Donc dañu wouté complètement doxaline ñom ñaar sur le plan de l'approche politique et sur le plan de la vision. 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Ces tensions là, c'est pas le premier parti hein, dans lequel on voit ça. Soo jëlee par exemple en France, puisqu'on se réfère souvent à la France, le Parti Socialiste qui était un grand parti d'opposition pendant très longtemps. Il y avait des problèmes de divergence de vision et d'approche politique. Je dirais, par exemple, comme Jean-Pierre Chevènement, il était anticapitaliste. Donc, rupture totale avec le régime. Mitterrand, par exemple, lu mu doon wote mooy nationalisation, etc. etc. Boo jëlee ku mel ne Rocard, il était plus ouvert pour des compromis, etc. avec le capital, etc. avec les multinationales. Voyez. Donc loolu day faral di am ci grand parti. Mais su fekkee ne parti bi dafa bëgg a continuer assumer ses missions suprêmes, il faut que mu am ay mécanisme interne de débat, d'échange et d'arbitrage. 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
0: 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Est-ce que dañu bëgg dem dans à une troisième république? Est-ce que dañu bëgg def une réforme en restant dans la deuxième république? Parce que ñaari démarche du mëna bok. 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Mais bo démé ci corps texte bi, très peu lañu reflété le contenu des assises nationales et de la CNRI, qui appelle à une rupture. Vous voyez, pour sortir vraiment carrément de la mouvance actuelle, du jacobinisme là, pour aller vers une plus grande décentralisation, une plus grande participation des populations, etc. Par exemple, bo jëlé lu melni cour constitutionnel, ñom liñu bind ak ce que CNRI ak ki liñu def, mu am initiative populaire de référendaire populaire, mm-hmm, etc. Les pétitions, droit de saisine de la 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
0: nationale, mm-hmm, c'est des questions qu'on a qui sont bel et bien dans le contenu, mm-hmm. Donc fofu le problème yi nek. D'abord, faudrait-il que ñu clarifier ñom sen vision? Ça c'est un. Su fekkene bi clarifier nañ ko bu baax, dañu bëgg dem effectivement référentiel biñu jël CNRI ak assise nationale, def une véritable rupture, dem pratiquement à une troisième république. 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Ñoñu en ce moment-là mën nañu jox dox digënté bi, mën nañu également sous président convoquer lu melné un dialogue national sur ça, mm-hmm, sur la réforme constitutionnelle, ñu servir d'arbitrage, mm-hmm, justement.
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0: mm-hmm. Mm-hmm. Ouais, tout à fait il semble que le ministre a fait des amendements,
1: mmh, tout à fait,
0: mmh, sur la mmh, déclaration de patrimoine, mmh. Je crois que c'est ça l'article,
1: oui,
0: 37.
1: Déclaration de patrimoine pour nous, voilà, bagn yam rek si président de la République,
0: dans l'arbitre, mais ñu étendre ko
1: premier ministre
0: au premier ministre et ben à ce moment là loi bi lu wax c'est clair, mom la donne wax article 82, il y aura un vote bloqué parce que buñuy voter loi bobu, dañ koy voter avec les seuls, mm-hmm, un seul vote avec les seuls amendements ou propositions du gouvernement. Suñu ko defulé, gouvernement bi day def saisine comme nim ko defé la dernière fois, conseil constitutionnel daf koy rejeter. Alors, il faut sortir de ce jeu de yo-yo, ça ne peut pas continuer parce que finalement, ça va être de l'infantilisme si l'Assemblée nationale veut continuer dans ce sens-là. Et ça va irriter l'opinion national et international, parce que les gens se diront, se demanderont, est-ce que la majorité PACEF et son président savent bien ce qu'ils sont en train de faire? S'ils le savent et ils continuent à le faire, c'est aussi grave que s'ils ne le savent pas.
1: Voilà. Alors, qu'est-ce qu'il faut faire?
0: Ben, on attend de voir cette fois-ci comment ça va se terminer. Si effectivement ils persistent à ne pas faire le vote bloqué et que le gouvernement fasse une saisine, mm-hmm, et que finalement c'est rejeté, mm-hmm, peut-être que ça peut être à l'origine ñu sétat sen taxaway, suñu sétulé sen taxaway nak à ce moment-là aussi, eh bien la société civile, l'opinion, les forces vives devraient pouvoir se déterminer, prendre leurs responsabilités.
1: D'accord. Alors, quand voilà. Situation bi, est-ce que nous avons dit que Djibril Niang est sur une crise entre les institutions au Sénégal avec les gens qui ont dit
0: Oui, on peut le dire. On peut le dire. Tu sais, crise de femme a un degré. Bon, c'est une crise de basse intensité. Mais là, c'est une crise larvée. C'est une crise, mais une crise larvée, une crise de basse intensité.
1: D'accord.
0: Ouais, alors, qui peut donc évoluer à tout moment. Voilà.
1: D'accord. Alors, si nous avons une émission en vérité, Djibril Niang, mon expert électoral, le boxe gradec, pacte. Alors, Djibril Niang, bataille de la Assemblée nationale, là, nous avons une forme, mais si nous avons ce fond, si nous avons discuté, nous avons un contrôle du crédit spécial avec. 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
0: 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de 2012 bon, mon nom est 1981 déjà Abdou Diouf. Djelone, la loi sur l'enrichissement illicite. Mais on a vu, nous guissons, avec les pressions religieuses,
1: condamnation.
0: La am, moutakaw. Maki nyo réactivé ko en 2012. Ben condamnation, nous ciblons 25 qui moutakaw. 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
1: tout à fait
0: voilà et donc finalement ñu réformé ko indi pôle judiciaire financier mais ci benen wall Sénégal jëlna en 2014 ou 2012 qu'il est OFNAC une loi anti-corruption. Nous avons en 2014, nous avons fait la loi sur la déclaration de patrimoine. 2024-2025, nous avons fait extension bi, gëna dëgeural sanction yi. Def aussi publication bi ci biir. Alors, 2025 bi, nous gën ko étendre. Ci ñi jité institution yi ak directeurs généraux yi alors légui je pense que ci loolu la mouvance dynamique bobu la ñu nek diko consolider diko renforcer donc li gouvernement bi wax na nañ ko étendre 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
1: contrôle permanent de forum
0: non même pas contrôle permanent amna d'autres mécanismes comme en France par exemple il y a ce qu'on appelle une déclaration d'intérêt qui recense les liens que tu as en entrant dans la fonction, qui recense les fonctions que tu exerçais ou que tu exerces jusque-là, et qui recense également participation ici et là, qui peuvent influencer ta fonction. Les relations que tu as. Et Lolou, il y a une agence, une haute autorité de la transparence de la vie publique, mon moyen recevoir la déclaration d'intérêt. 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Donc tejeguñu buntu yépp, mais comme le Sénégal est en train de faire une progression dans ses réformes, il faut ñu baral djégo yi. La question est là. Donc la question ce n'est même pas est-ce que dañ ko wara étendre qui étendre que les non, on doit aller au-delà de ça, de l'extension aujourd'hui. On doit donner à l'OFNAC les moyens de contrôler la conformité pour déclarer ba pare ndax li nga wax amna of nak amul moyen yi
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0: déclaration oui ñom ñep président de la république war na ko def à l'entrée à la sortie comme également ñeneen ñep war nañ ko def parce que bo défé en déclarer ci entrée bi à la sortie tu ne déclares pas ça n'a pas de sens mané non seulement ñaar yoy mor nga ko def mais doyul motax mané la déclaration d'intérêt dafa wara am parce que digënté bi war nga def ci boy dugg boy genn mais ci 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diriger ben société nga am fa participation par exemple de 40% ou de 30% nga dem feulé mën lo leen jox ay marché si mën lo fa envoyer xaliss si lool day fenc déclaration à l'entrée ou à la sortie non mais par contre si tu fais une déclaration d'intérêt on peut surveiller voyez donc la question est plus complexe et il faut avancer il faut pas qu'on nous retarde Sénégal, les gens ne sont pas des enfants. Pour qu'on les retarde, les confine dans un débat, est-ce qu'on doit étendre au président de l'Assemblée ou est-ce qu'on doit trafouler le président de la République? On doit aller bien au-delà de ça.
1: En attendant, il y a une loi qui existe. D'ailleurs, ofnak altiné bi ñu genn ak talaté bi fessel nañ ap rapport buy wone ni état de déclaration de patrimoine au Sénégal moy ñi nga xamni dañ ko wara def mais gis nañ ni lu ëpp jooni doomu adama ta war ko def defuñu ko gis nga les statistiques ban lecture nga xamé
0: 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yamul fofu rek ses missions sont plus larges que ça amna une mission de sensibilisation des missions de prévention alors d'assistance etc am nañu xamné xeyna xamuñu sax nuñ koy défé wala amuñu ay 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sensibilisation d'assistance vis-à-vis de ces gens-là etc et tout pour amener les gens progressivement à avoir cette culture de déclaration tu vois xam nga sénégal ñu wax né voilà waro nit warul wax 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positives mais c'est plutôt une sous-culture voyez donc je pense que c'est ça la question l'OFNAC doit se rapprocher de ces personnes là pour voir quels problèmes ils ont. Est-ce que c'est un refus? Parce que si c'est un refus, la question est simple. La sanction doit tomber sur eux. Mais je ne pense pas que ce soit un refus délibéré. Parce qu'on ne défie pas un État. surtout sur une question aussi sensible. Alors,
1: donc l'État doit rester ferme sur cette question.
0: Ah oui, l'État doit les convoquer pour xam yann problème la ñu am. Bu dé dañ leen war assister ñu assister leen. Voilà, pour nous mëna def sen déclaration.
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0: waaw les crédits spéciaux bon normalement walu politique warul dugg warul dem ci walu politique sur le social aussi, amener des fonds dans les différents ministères qui sont dédiés à ces questions sociales, mais définitivement, nous n'y gagnons complètement les questions sociales, parce qu'il peut y avoir des questions sociales que ces crédits-là, logés dans les ministères, ne peuvent pas supporter. Donc, voilà un peu la réponse que moi, je peux apporter à ce niveau-là. Politique, qu'est-ce qu'on doit politiquer ? Ça, c'est clair et net. Voilà.
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0: voilà alors sur cette question là l'assemblée c'est pourquoi je te disais doit aller plus loin et ne pas nous confiner là xam nga constitution sopiko yomb na waye li gëna jafé moy nga def loi organique ak loi ordinaire yi ko d'application ñi liñu woté ci rupture waruñu façon liguey bobu assemblée dan def daldi soppi ben ponk ci constitution bi daldi toglu yag les textes d'application soga 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je pense que
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0: liko bloqué moi je pense que c'est simplement une question c'est deux choses une question de volonté politique et une question de vision mom la donne wax parce que la demande était très nette. Voyez, et par la suite ils ont pris le président de la République à l'issue de ça conclusion yi daf ko jël djébal ko ben comité ad hoc bo xamné ay borom xam xam ñu ci nek ñu liggé ci après présenté ko kibi comme tout dit. 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entre le président et l'Assemblée nationale les citoyens da fa wara jaar ci fofu ci président dem ci borom xam xam yi ñew ci citoyens débat échange wéccio xalat dem ci assemblée circuit bobu les réformes substantielles de fond mom la war def pour amoindrir les risques d'erreur au minimum et puis pour prendre en compte les désirs de rata véritablement des populations tu vois je pense que lolu lañu deful parce que affaire bi jogé na constitution bi ci borom xam xam yi dello ñu déposer ko présidence ñu taxawal ben comité de relecture voilà depuis lors les choses sont restées en l'état D'accord. Je veux dire plateforme Djoubanti. Bon, les populations, est-ce qu'ils ont encore cette possibilité, cette culture-là, plateforme Djoubanti? Bon, il faut dire les choses, faire les choses carrément, ou ne pas les faire. D'accord. Voilà. Ensuite, maintenant, ensuite, maintenant, là, c'est battre notre liste. L'Assemblée a essayé de doubler le président. Tekfele, projet président, a dit qu'il y a une proposition de loi. Je crois que Lolo, il y a une situation, Tagatembe, qui côté Babou. Ils ont politisé, ils ont politisé largement une question qui n'est pas une question politicienne, qui est une question hautement politique et citoyenne. Une question constitutionnelle.
1: Le fait de politiser cette question aussi importante.
0: Oui, quand je dis politiser, ils l'ont politisé de façon partisane. Moi, je l'ai dit sans. Voilà, il y a les risques de plomber le vivre ensemble. Parce que constitution. C'est l'ensemble de nos valeurs, de nos codes de vie. De nos mœurs, etc. Des facteurs de civilisation du Sénégal. 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
1: d'accord
0: voilà
1: d'accord alors si assemblée nationale bobu la tañu fay guen mbir mi new rek indi ay ciopité ci li nga xamné mo moy constitution bu Sénégal mais sewet gay tam ñi ngi def ay commission d'enquête 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
0: Ouais, commission d'enquête parlementaire, bon, c'est bien, mais il ne faut pas que ça soit sélectif. Alors, je pense que l'Union Européenne de la commission d'enquête, Degogumati, par exemple, le problème de laser.
1: Sauf que peut-être d'affaire que c'est qu'un dossier bobu mingi si
0: yone enquête waaw donc l'assemblée ne peut pas pour l'instant mettre en place alors mais je pense que d'une manière générale les commissions d'enquête les commissions d'information lolou ci liguey assemblée le bok lepp lo xamné lérul laj na ñu léral ko laj na ñu ay jubanti assemblée war na ci mëna def commission d'enquête commission d'information. Modeste simplement.
1: Oui.
0: Modeste. Une fois que l'Assemblée aura fini de faire l'enquête, quand le Koy Diébel, le président le Koy Diébel, pour mouder la décision. Donc, pour dégobi Amoul, à quoi serviraient ces commissions d'enquête ou d'information?
1: Donc, ils sont condamnés.
0: Voilà, à s'entendre.
1: À s'entendre, forcément.
0: Ils sont condamnés à s'entendre.
1: Même si fait qu'il y a une même vision sur la politique taille.
0: Voilà.
1: Le président de la République a une parti, ni l'Assemblée nationale, ni la majorité parlementaire, ni le parti, ni le parti passé.
0: Voilà. Ils sont condamnés à... pour l'intérêt supérieur, pas pour faire les beaux yeux des uns et des autres, non. Vous prenez de n'importe quel pays, les pays démocratiques. Une fois qu'on a eu l'élection, beaucoup de gens savent ce qu'ils ont. Mais ils ont dit qu'ils ont fait une coalition, pas comme nous au Sénégal, coalition électorale, mais après, pour pouvoir gouverner. Ils ont fait une coalition pour pouvoir gouverner. Et je pense que, si on a eu l'élection, si on a eu l'élection, et si on a li nga xamné mo war c'est un vaste rassemblement de salut national comme covid bi mo amé daanu ci kaw rewmi ñepp dañu wara summi sen yéré partisan am lo xamné minimum bo xamné dañ ci déggo ben consensus C'est ce qui est arrivé dans certains pays. En France, entre 1936 et 1945, quand il y a eu l'agression allemande, Hitler a agressé la France pour prendre le pays. Mais qu'on est que les socialistes, c'est une divergence de Nkofaté. Ils ont mis en place le Front populaire. Mais nous avons eu l'album d'hier, qu'on est que Delou, c'est l'angai Delou. Alors, je pense que Réumi, aujourd'hui, normalement, le président devrait appeler à un vaste rassemblement. Voilà. Soumené Demsak def un gouvernement de majorité élargie, mais qu'il le fasse.
1: Pour l'intérêt.
0: On l'a Abdou Diouf l'a expérimenté au Sénégal. Parce que Réumi Tolon ne faut pas nous supporter opposition. Il y a une tension entre le pouvoir et l'opposition. Et je pense qu'on n'est pas loin de ça. Voilà.
1: D'accord. Alors, Djibril Ngueng, moi, c'est un expert électoral. Casquette Bob, dans laquelle nous sommes abus, le Dessi Wartanbi, Rawatina aussi, membre de la société civile. C'est pour parler des élections territoriales. C'est une question aussi qui préoccupe les gens. Il y a accès à Tango, parce que Burina, si acti semaine yi ñu génn le débat bi nga xamni posé nañ ko ci date élection yi ba fi ma wax ak yow Sénégal xamaguñu date bi nga xamni ci lañuy dem élection 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électoral wax.
0: Oui, effectivement, nous sommes toujours dans le temps. Parce que ce que vous savez, la loi électorale, c'est que nous avons eu l'élection locale. Si nous avons eu le mandat du conseil municipal de ces WER, madame, entre le 23, parce que l'élection est le 23 janvier, c'est mon jumelé 2022. Donc, le 23 janvier 2026, c'est l'année où il y a donc, le 23 décembre 2025, 26 avec, oui. Voilà, 26 Bignounek, avec 23 décembre, 23 janvier 2027. Moi, verbi mudju. Alors, donc, si l'élection est wara am, mon la loi bi wax. 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Si les circonstances l'exigent, il peut être fait exception à cette disposition. Meun nañu baña observer lolu. En tous les cas, l'élection est un atout mandat. Alors, la question ici, c'est Duromelu atout mandat. Moi, je suis 23 janvier. Je suis Duromelu atout mandat. At yi di jeex manam 2027 voilà. La façon dont niñu bindé loi bi moy indi interprétation bobu tu vois. Alors ñun liñu wax société civile fofu dafa leer dañu né war nañu distinguer entre année électorale ak année civile. Année civile moy commencé 1er janvier jeex 31 décembre. Année électorale, moi commencé. Puis élection y commencé. Gai commencé compter. 23 janvier 2022. 23 janvier 2023, moi benat. 23 janvier 2024, moi nyare at. 2025, moi nyate at. 2026. 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Voilà.
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0: 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toute ambiguïté voilà sur cette question là maintenant yub démé nonou bu amé amna ko fi nek ko xamné ki mom lañuy laaj moy conseil constitutionnel je pense que le président a saisi le conseil constitutionnel voilà je ne sais pas pourquoi et quoi encore les termes de cette saisine mais yakarna né lolou warna ci bok bu féké né saisir nañ ko ci lolou mom dana wax exactement
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0: voilà.
1: Mais comment régler définitivement cette question
0: 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après ñaari at nga ñew 2014 municipal yi ñing ko warona def en février 2014 ñu ko tenir finalement quelques mois plus tard soit le 29 juin 3 ou 4 mois après nga ñew 2019 élection yaangi warona am le 19 juin 2019 ñu ko tenir le 23 janvier 2022 manam 2 ou 3 ans après xam nga lolu comme li nga wax c'est pas le problème du calendrier électoral de façon générale mais c'est surtout les locales local yi lañu joxul ben geud ben geud et ça c'est la perception qu'on a toujours eu de la question de la décentralisation qui est en train de changer parce qu'on se rend compte que en restant dans le jacobinisme là centralisme on n'ira pas on développera pas ce pays il faut de plus en plus aller vers une décentralisation Alors, je pense que avec ce changement de perception, certainement, on arrivera à donner aux élections locales toute leur importance et par conséquent, par voie de conséquence, à respecter le calendrier électoral des élections locales.
1: Alors, ces élections aussi amna particularité, particularité bi moy comme ni ko xamé, ñew na ci période bi nga xamné le président de la République créé un parti politique, séparé na également avec formation politique bi nga xamné en tout cas c'est fait yi fof le bokone mou le parti passif mais élection député également c'est mandat day am 2 ans avant élection avant ñuy dem ci élection locale ñu 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que acteur de la société civile jita pacte di nga ko comprendre et di nga ci favorable
0: Ça, c'est une question politique. L'essentiel, c'est qu'on respecte le calendrier électoral, comme tu dis. Alors, comme nous voulons, ce fait qu'on respecte le calendrier électoral, en faisant cette en ayant cette compréhension restrictive du mois 5,
1: année, de l'année électorale, année civile.
0: Donc voilà, le 23 décembre, 23 janvier. Alors le président ne peut dissoudre l'Assemblée que deux ans après. Donc
1: en décembre.
0: 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Mën na programmer élection député dissoudre que en décembre programmer ñaar yi. Bon, mais là maintenant,
1: oui,
0: fofu le problème devient un problème technique. 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Nga bëgg leen bolé ci benn, il faut que ci benn salle bi nga am ñetti urne wala ñent. 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
1: tout à fait,
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1: wala département wala voilà, comme voilà
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1: communal yi
0: ben départemental, ben législatif ak ben ville. Alors lolu mëna indi jaxaso ci élection yi. Techniquement, comment organiser cela? C'est ça le problème. D'autant plus que bulletin multiple lañuy def. Là, le problème va se poser même de la disposition des bulletins, parce que candidat bu nek dang koy defal listem autant de bulletins que d'électeurs, plus 20%. Électeur yi légui ag nañ ci 7 millions et quelques. 7 millions 600 ou je ne sais pas. Alors ding ko defal 7 millions et quelques plus 20%, donc ding ko defal à peu près 8 millions de bulletins. Et on a vu au dernier local le nombre de candidats. Tu vois, donc pour nga disposer le nombre de bulletins pour les locales, le nombre de bulletins pour les municipales, les députés, le nombre de bulletins pour les départements, etc., dans la même salle. Et élection bu nek dafa wara am équipement. Le président, assesseur, les membres des partis, est-ce que
1: ça va être
0: ensuite,
1: très compliqué.
0: Ensuite, le fichier, fichier ou local, du ben fichier nga fay joxe. Fichier ou local, wa commune bi rek ci nek. Fichier ou législatif, da fay am militaire yi, day am wa diaspora. Tu vois, donc il y a ces problèmes techniques d'organisation. Par contre,
1: oui,
0: li nga xamné gis na né si faisabilité bi mëna am moy bon, je ne sais pas, hein. Peut-être qu'ils ont qu'ils peuvent le résoudre. Peut-être qu'ils peuvent le résoudre. Je pose simplement la difficulté. Je ne dis pas que c'est impossible.
1: Oui.
0: Mais ça va être très difficile. Maintenant, ce qui est plus simple, c'est un dimanche de faire un dimanche tu fais les locales, le dimanche suivant tu fais
1: benen élection,
0: voilà, nga def benen élection.
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0: Tout à fait, je pense que c'est possible nga bolé législatif ak présidentiel nga def ko ci ben at bi, at ba ci téggu nga def départemental ak municipal yi. Waaw, en deux
1: pour régler définitivement cette
0: question, deux ans ou un an et demi. 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
0: ma ngi délu ci légui ci le fait de ñu bolé wala ñu fexé ba djégé yo ñaari élection yi. 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

0: day dépenser beaucoup en communication lolu yépp da koy def ben yoon donc fofu yépp économie mën na fa génn et ensuite la fatigue électorale on peut l'éviter comme tu dis et les partis politiques pour les partis pour l'opinion pour les citoyens etc et pour l'État également
1: d'accord alors voilà. Nous sommes avec Djibril Gningué pour fateli également mingi bok ci Gradec bok itam ci digital pacte expert électoral ñu jéxal waxtan bi waxtané société civile bu Sénégal parce que li ñuy wax yépp 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
0: sen dox ces critiques là comprendre mako té mënuma ko comprendre
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0: parce que bu ñu nekké ci régime démocratique projet démocratique le projet démocratique ci ñatti le reposer sur les partis sur la classe politique sur l'état et sur la société civile ñom ño porter le ñom ñoy def le portage du projet démocratique ñatt yoy bu amul bu ci manquer ben mën nañ wax ni démocratie ba da fay soxé et si wa alors et la société civile Sénégal a démontré son utilité 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actuellement depuis d'ailleurs toujours société civile ñan ñokoy financer c'est les pays étrangers c'est l'Union européenne c'est l'USAID c'est les Allemands c'est etc etc
1: un financement qui fait débat aussi
0: ah oui qui fait débat ils ne le font pas et ensuite ils font de débat pourquoi ils n'ont qu'à aller voir. Ce sont les mêmes organismes qui les financent, qui financent l'État. Souvent, quand on est venu travailler avec la société civile à l'insu de l'État, mais ce n'est pas le cas. Ils en informent l'État. C'est dans le cadre du travail qu'ils font avec l'État et dans les conditions du financement de l'État. Ils ne financent pas de plus en plus les États qui ne travaillent pas avec la société civile et qui ne promeuvent pas le genre, par exemple. Donc, il y a un certain nombre de principes dans la coopération internationale. Lola, c'est mon unique. Il y a leur rêve, c'est justement de faire mettre une croix sur la justice civile.
1: Oui.
0: Et mais ils ne peuvent pas.
1: Oui, c'est Lola, mais yeah. Ils ne peuvent pas. Mais est-ce que Taï, c'est une voix audible comme nous m'ouvrons? Parce qu'il y a encore tout de l'égui, sur ce citoyen de mon ancienne conférence de presse, ses correspondances, nous bindiyep. 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
0: 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octobre l'on a commencé avec l'Union européenne avec l'appui de l'Union européenne le financement de l'Union européenne alors programme bobu daf ñu permettre ñu def ay passerelle ak digënté population yi ak par exemple les forces de défense et de sécurité ñepp xam nañ né jamono bi ñu tollu

0: sécurité qu'on ne peut régler sans la participation des populations. Donc, il faut un changement de paradigme. Dans ce cadre qu'on a rencontré le haut commandant de la gendarmerie, le directeur général de la police, etc., etc. Et on a eu plusieurs ateliers dans les régions, comme un atelier national qu'on a tenu avec les FDS et les populations ici à Dakar. Programme BOMO nous permet également nous faire un dialogue communautaire à Tamba, à Kolda, un peu partout, entre les FDS et les populations, les chefs de quartier, les Badjonogor, les jeunes, les femmes, les handicapés, pour lever l'incompréhension qu'il y avait entre les étudiants.
1: Donc, à ce niveau, il y a beaucoup de problèmes, oui, entre Yen et Askanui.
0: Assemblée nationale.
1: Oui, les institutions.
0: Les institutions, oui. Là également, le gars, il y a une coopération entre société civile et Assemblée nationale. Pour nous, j'appelle les députés, pour nous gagner les former, pour nous gagner les gens, pour nous gagner le gay bi nga xamne mom la population yi di xaar ci ñom ci walu
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0: alors non, mais la y a pas je ne vois pas de blocage sinon lima gis kay moy lan moko wara mëna améliorer lan moko wara mëna renforcer
1: est-ce que vous êtes écouté par les acteurs politiques de tous bords
0: fofu la jëm
1: oui.
0: les l'opposition so jëlé opposition bi FDR ils sont venus nous rencontrer plusieurs fois. On a organisé un atelier avec eux sur les 4 projets de loi, là, etc. Le lieu pour les accompagner. Alors, mais vous dites que vous mettez le Canada, Assemblée nationale de voter ben une loi, de solliciter ou l'avis société civile. Donc l'idée, c'est direct. Moi, la reconnaissance que l'État et les institutions doivent avoir vis-à-vis de la société civile, ba nga xamné dinañ ko yobou ci niveau bi mu wara toll.
1: D'accord.
0: Voilà, jox ko aussi s'il le faut accompagner ko. Alors notre voix est audible parce que
1: oui,
0: par rapport aux autorités, non seulement waxna le député yi, waxna les FDS au niveau des autorités les plus élevées, mais le chef de l'État lui-même nous a reçu.
1: D'accord.
0: Et on a échangé largement avec lui sur la situation du pays.
1: D'accord. Merci beaucoup Djibril Ning, li lañ ñu cërolon tay ci ay waxtu. 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
1: D'accord, merci voilà. Beaucoup en tout cas pour la disponibilité Djibril Ning mi nga xamni tay mo nekkone suñu gan sen bi rémission en vérité migi maram ndjay mo nekkone ci cadre gui ma ci don feggok Ibrahima Fall ci technique bi may jajeufal bax nday aram bay demb malik mbot ñom ñu nekkone ci guinéw ligéy bi le bamu yemb di len deg dajé ay bëssi di ñëw ci benen numéro waye la ta lolu xabar yi day wëy ci bir rts.fr.

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5: C'est bien le top de 15h sur Radio Sénégal. Merci à Ibrahim Afal à la technique. Bienvenue à toutes et à tous.
6: Adja Fatoussar.
5: À Matam, plusieurs entreprises ne sont pas formalisées et agissent dans l'informel. Partant de ce constat, la DPME a initié une journée de sensibilisation en faveur des entrepreneurs de la région. C'est pour leur permettre de saisir les opportunités pour gagner des marché à Kolda, l'hôpital régional a renforcé son dispositif de prise en charge médicale avec la mise en service du 4e bloc opératoire Sonou de la salle des brûlés et de la clinique dédiée à la prise en charge du pied bot. Les autorités administratives et sanitaires apprécient positivement. Sur l'international, au Tchad, l'ancien premier ministre et opposant succès Marsra a gracié vendredi dernier à part le président Mohamed Debi Itno a retrouvé samedi à ses partisans à Niamena, désormais libre mais toujours inéligible. Le leader des transformateurs laisse ouverte la possibilité de participer à un gouvernement d'union nationale. Près de 3000 hectares ont été ravagés à part un incendie dans un parc naturel de l'est de la Belgique. Les autorités wallonnes indiquent que les conditions restent complexes, notamment en raison des changements de direction du vent durant la nuit. Les opérations de lutte contre le feu se poursuivent. C'est tout pour cette synthèse. Le Wolof, c'est dans un instant.
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1: Il est 16h au micro, Gorbel Jacoba. Dans l'actualité, Matam, où plusieurs entreprises évoluent encore dans l'informel pour les accompagner vers la formalisation. L'ADPME a organisé une journée de sensibilisation à l'intention des entrepreneurs de la région. L'objectif est de leur permettre de mieux saisir les opportunités de marché. À Touba Darouba, village de la commune de Gassane, dans le département de Linguère, l'accès à l'eau potable reste une préoccupation. Créée en 1978, la localité attend toujours un forage et elle souffre également d'un manque d'infrastructures scolaires et de son enclavement faute de route. À Somon, l'apiculture de mangrove se développe, portée par Enda Ecopop et les communautés locales. Le projet PAM Somon a déjà installé 159 ruches en 8 mois dans la mangrove de l'aire marine communautaire protégée. Une initiative qui devrait contribuer à dynamiser l'économie locale. L'actualité hors de chez nous au Mali, une soixantaine de civils retenus en otage par le groupe de soutien à l'islam et aux musulmans, Djenim, ont été libérés entre jeudi et vendredi dernier. L'information a été rendue publique ce week-end. Ils ont été enlevés sur plusieurs axes routiers de l'ouest du pays qui vit en blocus des terroristes. Les écrotages ont pu retrouver leurs familles à Bamako et Kaï. Cette vague de libération intervient au même moment que celle de 82 militaires maliens détenus par le Front de libération de l'Azawad FLA, allié au Djenim. Vers une rencontre entre l'émissaire américain Jared Kushner et des dirigeants du Hamas, mouvement islamiste palestinien, les États-Unis cherchent à faire avancer le plan de paix à Gaza. L'entretien, qui n'a pas été confirmé par les États-Unis, devrait se tenir dans une ville du nord de l'Égypte, un pays qui fait office depuis des années de médiateur dans le conflit israélo-palestinien. Jared Kushner, également gendre du président américain Donald Trump, s'est entretenu ce dimanche en Égypte avec le président égyptien Abdel Fattah al-Sissi. De son côté, le chef du Hamas, Khalil Hayye, a rencontré le chef du renseignement égyptien, Assad Rachad.
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0: Mesdames et messieurs, bonsoir à tous. Le Sport du Monde sur Radio Sénégal. Encore une fois, ravi de vous retrouver avec notre émission Le Sport du Monde sur l'ensemble du réseau synchronisé de la radio pluridisciplinaire par excellence. Cela dit, mesdames et messieurs, nous vous parlerons des actualités sportives, ce qui se passe au Sénégal, sur le continent africain, mais aussi dans le monde. Au menu de votre émission cet après-midi, nous vous parlerons bien sûr de basketball. Vous le savez, la finale de l'Afro Basket chez les hommes avec les U18, le Sénégal qui joue la finale continentale à 19h. Ce sera au Palais des Sports de Trècheville et ceci avec le pays hôte. Il s'agit de la Côte d'Ivoire. En football chez les dames, vous le savez, avec cette première dans les annales du football là-bas du côté du Malawi, les Malawites qui vont rencontrer en finale les Lions indomptables du Cameroun. Le sport, c'est aussi le cyclisme, comme vous le savez, avec surtout eh bien, les Jeux Olympiques de la Jeunesse qui pointent à l'horizon. L'invité de cette émission, il sera bien sûr là, le président Abdou Fattah Faye, et c'est donc le président de la Fédération Sénégalaise de Cyclisme. Avec lui, eh bien, nous parlerons en long et en large des affaires eh bien, du cyclisme. Évidemment, nous parlerons également de Aïkido, vous le savez. On va démarrer d'ailleurs eh bien, avec le Aïkido, puisque à Saint-Louis, ça va s'ouvrir justement le 21, eh bien, cette édition du Aïkido 2016. Le Aïkido, une discipline, en tout cas, dont on parle beaucoup du côté de Saint-Louis, puisque là-bas, avec Maître Alun Gaye, qui justement est donc le coordonnateur de cet Aïkido, Aïkido 2021 et de 2026. Justement, c'est ce grand festival. D'ailleurs, et nous allons démarrer avec lui pour les 21, 22, 23 et 24 août. En tout cas, un programme assez alléchant, de toutes les façons, alléchant programme, mais aussi comme du côté du cyclisme, hein, puisque là, eh bien, le président Abdou Fattah Faye va tout nous expliquer. Alors, on va donc, comme promis, mesdames, messieurs, choses promises, choses dues, nous allons commencer par le Aïkido. Et nous prenons la direction de Saint-Louis du Sénégal. Alors là, c'est vrai, l'ancienne capitale du Sénégal, Saint-Louis. Et nous avons notre invité, il est bien là, au bout du fil. Il s'agit bien sûr de Maître Alun Gaye. Maître Alun Gaye, bonsoir à vous.
1: Bonsoir, coach.
0: Voilà, merci, merci beaucoup, Maître Alun Gaye, pour cette, disons, disponibilité pour parler avec nous eh bien, de ce programme assez alléchant du côté de Saint-Louis, puisque les activités, en tout cas, elles sont très, très nombreuses. Alors là, je vous laisse d'abord saluer les nombreux auditeurs de Radio Sénégal, puisque vous le savez, nous sommes sur l'ensemble du réseau synchronisé et ailleurs également, on nous écoute dans les ondes, mais aussi eh bien, sur Facebook et autres supports digitaux de la radiodiffusion télévision du Sénégal, Maître Alun Gaye.
1: Merci, coach.
0: Mm-hmm. Oui.
1: Bonjour à tous les auditeurs de Radio Sénégal. Effectivement, nous préparons la 20e édition du Saint-Louis Aïkido. Aura lieu du 20 au 23 août, Inch'Allah, à Saint-Louis pour l'essentiel, au Centre culturel olympique des sports, arts martiaux, loisirs de l'éducation et de l'environnement, mm-hmm. mais aussi à l'Université Gaston Berger de Saint-Louis. Mm-hmm. Donc, du jeudi 20 au dimanche 23 août, Inch'Allah. Mm-hmm.
0: Voilà, très bien dit, le dimanche 23 août, ce sera donc la clôture de cette manifestation, je rappelle le Aïkido, et tout de suite nous allons passer dans le vif du sujet Maître Alun Gaye avec justement ce Aïkido et vous commencez par des choses véritablement d'intérêt et d'utilité publique puisque en dehors des aspects sportifs eh bien il y a autres aspects notamment dans l'environnement notamment eh bien je disais tout à l'heure, d'intérêt public, notamment le don de sang qui, bon an mal an, avait toujours animé ces éditions. Nous en sommes à la 20e, croyez-moi, c'est pas aujourd'hui, en tout cas, c'est beaucoup d'années, 20 ans de Aïkido du côté de Saint-Louis. Alors tout de suite, parlez-nous, Maître Aline Gaye, de cette manifestation qui s'ouvre d'abord par des activités d'intérêt et d'utilité publique.
1: Effectivement, coach, c'est ainsi que le jeudi 20 août, à partir de 9h, il y a un don de sang, donc dans le cadre du Haïti Don, donc au dojo Mori Eshiba de la cité Boudou. Ensuite, il y aura le vendredi de 9h à 13h des consultations gratuites à l'école EGBAT en collaboration avec les jeunes médecins de l'IGD, le ministère de la Santé, le comité de gestion de la cité Boudou, l'école EGBAT, Stadigy Creation et d'autres partenaires, donc là aussi dans le cadre de Haïti Santé. Et parallèlement, il y aura des activités de reboisement, là aussi en collaboration avec les forêts et ça. Les anciens du lycée Charles de Gaulle, la direction de la coopération de l'université Gaston Berger, vacances citoyennes, la section des participants qui vont venir plusieurs dojos du Sénégal, mais aussi de l'Afrique.
0: Voilà, vous parlez déjà de l'université Gaston Berger de Saint-Louis. Alors ceci nous fait penser à notre ami Cheikh Diop, le Tchessois. Lui, certainement, peut-être à l'écoute, en tout cas, il y avait un pensionnaire, ex-pensionnaire de l'université Gaston Berger de Saint-Louis, cette fameuse université, en tout cas, qui est très connue, je ne dis pas seulement à travers le Sénégal, mais à travers l'Afrique et pourquoi pas dans le monde. Alors, compte tenu de ces activités, justement, vous nous avez parlé de ce don de sang, vous nous avez parlé également, il y avait des consultations gratuites et je pense savoir, il y a également cet investissement humain.
1: Oui, il y a effectivement des investissements humains avec la SONAGE. Donc tout ça, c'est dans le cadre, un peu si vous voulez, l'IT nature, donc le reboisement et le nettoiement, avec d'autres partenaire et le slogan est nettoyer c'est bon, ne pas salir c'est mieux. C'est un peu ça pour le vendredi. C'est généralement le jour où on va accueillir les participants qui viennent de l'extérieur, c'est-à-dire hors Saint-Louis. Maintenant, pour ce qui est du samedi, les activités qui se faisait d'habitude le dimanche matin sont ramenés au samedi, samedi après-midi. Ce qui fait que de 9h à 13h, à la salle des sports de l'Université Gaston Berger, il y a les activités physiques, si vous voulez, et martiales. C'est ainsi que il y aura une initiation de l'aïkido et à la self-défense, donc initiation au grand public. Ici, le principe et que quiconque qui vienne, au lieu d'être spectateur, peut être acteur. C'est-à-dire, c'est un peu parallèlement au stage de haut niveau d'aïkido, qui est réservé aux aïkidokas un peu aguerris, il y aura l'initiation. C'est-à-dire, des maîtres viennent et qui apprennent quelques rudiments, quelques techniques de base à des personnes qui n'ont jamais eu l'occasion de pratiquer l'aïkido ou la self-défense, ou même des personnes qui ne pratiquent, si vous voulez, l'aïkido que pendant le sein de l'aïkido. Donc c'est un peu ça le principe, et c'est la solidarité, le partage, tout le monde participe et il n'y a pas de vaincu, il n'y a que des vainqueurs. C'est un peu ça le principe.
0: Voilà, très bien.
1: Il y aura à partir de 11h une initiation au yoga qui va être partagée aussi par tout le public. Maintenant, à Olympe, évidemment, avec l'université Gaston Berger, la diverse Mariama, les sapeurs-pompiers, la Ligue régionale de discipline associée, la Ligue de karaté, etc. Donc, il y a plusieurs participants.
0: Voilà.
1: On termine par une conférence, généralement sur la discipline. Mais comme il a eu un changement, donc c'est dans l'après-midi qu'il y aura quelques manifestations culturelles. Mais pour l'essentiel, le samedi après-midi est désormais réservé à la partie consécration. Donc c'est là où on va, en tout cas,

0: Jambard. Aïssi Jambard qui est réservé cette année aux femmes de l'air. Donc l'hommage sera fait aux femmes de l'air. Comme vous le savez, les femmes de l'air ont eu à, en tout cas, marqué l'histoire du Sénégal en général, du Wallon en particulier. Et il y aura plusieurs autres distinctions en termes de nouveautés, comme Excellence Aïti Salam.
1: Aïti Salam. Vous
0: pourrez peut-être surprendre certaines personnes. Aïti Salam, qui est une consécration que nous allons donner à Henri Komasiat. Vous connaissez
1: c'est ce qui nous rappelle des souvenirs.
0: Qui a été l'artisan de la paix. Et là, nous pouvons constater que c'est quelqu'un qui, pendant 7 décennies, est au service de la paix. Je dis « est » parce qu'il est encore vivant. Et que nous aurons effectivement en tout cas, montrer quelques phrases de ces chansons comme « Les canons sont à la casse, on en fera détracteurs. » c'est une chanson qu'il a écrite ça fait plusieurs décennies, mais qui demeure actuelle aujourd'hui, où la course vers l'armement a repris et le monde actuel, tout le monde se lie à l'armement et cette chanson vraiment revient à l'ordre du jour.
1: Oui, alors c'est Henri Komasiat, c'est justement ce franco-algérien et donc qui a bercé plus et plus d'une génération, en tout cas plusieurs générations confondues, en tout cas avec eh bien cette icône de la chanson française. Dans tous les cas, eh bien ceci nous rappelle bien des souvenirs et surtout pour les plus anciens. Mais c'est toujours d'actuel puisque vous avez ces mots sont toujours d'actuel. Vous l'avez souligné tout à l'heure. En tout cas, c'est pour justement parler de ce Henri Komasiat.
0: Alors, il y a aussi d'autres distinctions comme Haïti Santé, Haïti Don, Excellence Haïti Nature, Excellence Haïti Beau, Excellence Haïti Études, pour des élèves qui se sont distingués et au niveau de leur scolarité, donc à l'école publique, à l'école privée, mais aussi à l'école coranique. Donc, il y aura aussi Excellence Haïti Libé pour des personnes qui ont eu à avoir en tout cas eu à être dans une perspective de d'orientation, de direction, qui ont été.
1: Voilà, alors, amis auditeurs, je rappelle que notre premier invité, il s'agit bien sûr d'Alun Gaye, qui passe en ce moment. Alors, c'est la 20e édition, je rappelle, de l'Aïkidor du côté de Saint-Louis. Alors, mais Alun Gaye, c'est surtout cette âme, une âme saine dans un environnement sain. Ceci nous fait beaucoup de plaisir, puisque tout va se passer là-bas. Alors là, on retiendra des phrases comme « vivre en harmonie avec notre univers », et je crois que ça c'est bien fait, surtout pour le nettoyement. Alors évidemment ailleurs on dira nettoyer c'est bon, ne pas salir c'est encore mieux.
0: Absolument.
1: Voilà. Alors, on passe à autre chose, Maître Alun Gaye. Je sais qu'il y a, beaucoup d'innovations par rapport à cette 20e édition, par rapport à ce qui se faisait. Rien que vous nous avez parlé d'Henri Comasias. Alors là, c'est vraiment une voie.

0: gars qui a parcouru le monde entier, la planète Terre même, pour ne pas exagérer. Bon, mais de toutes les façons, eh bien, ça fait partie de la chose. Il est toujours bon d'apporter certaines innovations.
1: Oui, effectivement, c'est dans ce cadre d'aide que nous avons choisi les femmes de l'air. Et nous avons voulu mettre l'accent sur les femmes de l'air. D'ailleurs, il est prévu une sorte de sketch que les hôtesses du Saint Louis d'Or vont présenter. Et à cette occasion,
0: Oui.
1: il sera dédié à une dame, ce que j'ai voulu appeler Excellence Koumbander.
0: Koumbander.
1: Excellence Koumbander. Alors, cette distinction sera dédiée au professeur Fatou Sarr Sow, qui a beaucoup écrit, soit au Sénégal, mais particulièrement sur les femmes Bender. Et je ne sais pas si vous vous rappelez, elle parlait même qu'au lieu de célébrer le 8 mars, il aurait été mieux de célébrer le 7 mars, ce jour où les femmes Bender se sont immolées par le feu, refusant d'être traitées comme esclaves, protégeant leur dignité.
0: Ah oui, c'était ce fameux mardi-là, ce fameux mardi,
1: Le fameux mardi
0: les
1: dernier.
0: Sénégalais, en tout cas, se souviendront encore longtemps et très longtemps, puisque là,
1: Absolument.
0: vraiment, il y avait du feu, il y avait véritablement du feu. C'est vrai que là,
1: Absolument.
0: véritablement, ces femmes qui ont préféré s'immoler, sinon éviter surtout eh bien, cette sorte d'esclavage qui ne disait pas son nom, mais heureusement, heureusement, elles sont sorties, vraiment grandies
1: Absolument.
0: surtout de ce qu'elles ont fait, hein.
1: Absolument. Et en face de Koumba Ndère, il y aura ce que j'ai voulu appeler comme consécration, le Samba Diallo-Wali. Parce que pour quelqu'un qui connaît l'histoire du Sénégal, mais particulièrement l'histoire du Wallo, il aura entendu au moins une fois une Diallo-Wali Fayenander. Alors, c'est la raison pour laquelle, quand on a créé la distinction Excellence Koumbander, parallèlement, on a octroyé, bon, on a décidé d'octroyer l'excellence Samba Diallo-Wali à un illustre historien, j'allais dire, un illustre Wallo-Wallo, du nom de Amadou Bakaw Diaw, qui lui aussi a beaucoup parlé de l'histoire du Wallo, de l'histoire de Ndère, des femmes de Ndère. Et donc c'est un peu ça par rapport à l'histoire des femmes de Ndère. Et il y aura une petite exposition sur les femmes de Ndère. Et on va prolonger un peu pour étendre cette exposition sur des personnalités qui ont écrit sur les figures religieuses de la ville de Saint-Denis. Comme Mme Elay Salif Mbeng,
0: Elhaji Salif Mbeng de Gendara. Hein?
1: Elay Salif Mbeng de Gendar.
0: Oui, c'est dont on dit l'un des grands moukhadams de Sidi Hadji Malik.
1: Elhaj Malik, qui est aussi son cousin, et d'autres figures comme Elhaj Major.
0: Elhaji Major Cissé de Sindoné, hein, c'est à Saint-Louis.
1: Voilà, de
0: Et
1: Sindoné.
0: comme on connaît bien la ville, voilà, Elhaji Major
1: Ah,
0: Cissé.
1: voilà.
0: Voilà.
1: Absolument. Il y a aussi l'imam Cheikh Damsal qui a écrit avec un autre collègue sur les figures religieuses de Saint-Louis. Il y a aussi d'autres jeunes comme Aminte Gaïmbeng, hein, qui a écrit sur Sadio Mané, il l'a appelé Nanito et la lumière tue.
0: Voilà, ça c'est la génération montante. Hein?
1: Voilà, c'est la génération montante. Il y a aussi le jeune Bousso, Kertigan Bousso, qui a écrit. Il y a aussi Bap Sambotou, Zumba, qui a écrit. Il y a aussi Mbodj, Seynabou Mbodj, et d'autres auteurs. Et on va essayer, par le biais du Saint-Aïcidor, de offrir en tout cas une plage pour la promotion de leur œuvre et ce qu'on fera gratuitement.
0: Voilà, bon, du beau monde, du beau monde. Je dis qu'il y aura du beau monde, hein, et Maître Alingaï, à l'occasion de cette 20e édition, en tout cas, qui, pour l'instant, en tout cas, l'horizon s'annonce très clair, hein, pour cette 20e édition où j'ai noté, en tout cas, beaucoup d'innovations.
1: Alhamdulillah. Voilà. Donc, effectivement, comme nous sommes dans la vallée, nous comptons aussi, en tout cas, permettre à certaines usines dans le décortiquage et la valorisation, en tout cas, du riz de la vallée, hein, des entrepreneurs comme...
0: Alors là, vous nous ramenez aux régions naturelles. Les régions naturelles, on va penser à la vallée du fleuve Sénégal. Hein?
1: Absolument, absolument. La vallée
0: du fleuve Sénégal. Oui, ça, c'est parmi les régions naturelles, comme les Niaï et autres régions naturelles du Sénégal.
1: Voilà. Il y a aussi d'autres entreprises, comme la marque Cerel. Qui travaille beaucoup sur le riz et qui nous accompagne. Donc, c'est un peu ça.
0: Voilà. Alors, et pour boucler la boucle, je pense que ce sera le dimanche 25, hein?
1: Le
0: samedi 22. Hein?
1: Généralement, c'est des activités qui se menaient le dimanche
0: matin. Comme il y a eu ces champs. Voilà, c'est vrai.
1: Cette année, on l'a ramené au samedi.
0: Au samedi 22.
1: Après-midi, voilà, okay. Samedi 22. Pour vraiment libérer un peu les participants qui habitent Dakar et à l'extérieur du Sénégal.
0: Oui, alors là, ce sera alors la cérémonie solennelle, hein, c'est les grandes remises, quoi, comme on dit. Hein.
1: Absolument. Voilà. Absolument, la remise de distinction.
0: Voilà, exactement. Alors, et le dimanche?
1: Alors, le dimanche est réservé à la visite guidée. La visite guidée et aux activités culturelles autour de Conte. Avec justement notre ami Zumba, qui est un conteur de dimension internationale, qui a eu beaucoup de distinctions au Sénégal, mais aussi surtout à l'extérieur. Il va être avec les enfants dans le cadre de contes vraiment éducatifs. Les enfants ont beaucoup apprécié. Ce sera la troisième année, qui viendra être avec les enfants. Et éventuellement, M. Amadou Bahaou Diaw pourra leur entretenir en tout cas de l'excellence. Des femmes d'air et peut-être d'autres activités culturelles qui, en tout cas, pourra y a toujours. enfants. Ah,
0: en tout cas, un programme très très alléchant hein, avec cette 20e édition du Aïkido de Saint-Louis. En tout cas, Maître Alungaï, c'est vrai que une présentation assez exhaustive de ce qui va se passer ces jours-là jusqu'au dimanche 23 août. Alors là, c'est vrai que vous avez un tout petit peu brossé sur le grand bras du fleuve Sénégal, là où il se passera. En tout cas, sur le plan touristique, quelque chose.
1: Mmh. Eh bien, absolument. Pour ce qui est de la visite guidée, justement, nous comptons visiter certains musées et certains autres points de Saint-Louis. Et peut-être que si nous en avons l'occasion, la visite sera beaucoup plus approfondi et un peu plus scientifique si nous avons accès à certains musées avec qui nous sommes en train de voir les modalités quoi donc c'est l'occasion de profiter de votre antenne pour vraiment inviter tout le monde, toute la population saint-louisienne, mais aussi tous hors de Saint-Louis peuvent venir participer avec nous dans nos activités. Et dire qu'il n'y a point d'esprit de compétition dans tout ce que nous faisons.
0: Mais surtout ça, c'est un aspect très important à signaler aussi, hein. Parce que ce n'est pas de la compétition, il faudra gagner beaucoup de choses, des shows, des trophées et autres. Justement, c'est loin de là. En tout cas, c'est vrai que. Mais quel exemple de générosité, surtout, hein, de la part des organisateurs. Alors, je crois savoir aussi, ce n'est pas seulement les Sénégalais, puisqu'il y a aussi d'autres étrangers venus d'autres pays. Et ce qui, en tout cas, donnera à avoir rehaussé eh bien, cet aspect, dans tous les cas, au-delà même de nos espérances, hein, puisque quand vous avez des visiteurs venus d'autres pays, cela fait toujours du bien.
1: Mmh. Absolument. D'ailleurs, cette année, le Accamador, le titre de Accamador, sera décerné à un Camerounais.
0: Un Camerounais cette fois-ci.
1: Maître Paul, Maître Paul Nyoma, qui est le tournoi 7e dan d'Aïkido et qui a été presque le pionnier de l'Aïkido au Cameroun.
0: Ah, très bien ça.
1: Les Mauritaniens, comme vous le savez...
0: Oui, justement, Maître Gaï, j'allais parler de la Mauritanie, puisque là, je crois qu'une année, c'est la Mauritanie qui était au devant hein, de cette scène quand il fallait parler des étrangers. Ils étaient bien là, les Mauritaniens, hein?
1: Absolument, absolument, parce que Maître Pabokre Diop de la Mauritanie et d'abord maître chercheur, il a été aussi Satana d'or il y a 2 ou 3 ans. Et eux, ils sont chaque année au sein de l'Aïkido et de plus en plus intéressés, de plus en plus nombreux. L'année passée, la Malam d'or était
0: Mauritanien, oui.
1: Qui a été la malandor l'année passée.
0: Très bien.
1: Alors, cette année, l'invité d'honneur est la communauté gabonaise.
0: Ah oui, c'est le Gabon à l'honneur, hein?
1: Voilà, c'est le Gabon à l'honneur. Oui. La communauté congolaise aussi sera là. La communauté tchadienne. Bon, moi, avec le Tchad, nous avons une forte relation. Dans la mesure où j'ai eu plusieurs élèves tchadiens quand j'étais au DUC, au Dakar Université. Plusieurs étudiants tchadiens qui sont maintenant retournés au pays et qui sont de grandes personnalités. Et ici, aussi, à l'IGD, j'ai eu des élèves frontalier et rentrer au pays. D'ailleurs, il y a quelqu'un qui va venir avec la délégation camerounaise, le nom de Mahamad Idriss. Donc, vous voyez, c'est un peu...
0: Oui, c'est vrai. Ça donne à l'événement un cachet assez particulier, quand même. Oui, c'est...
1: Et tout ça se fera un peu avec, avec le slogan que nous avons créé au niveau de l'Association africaine d'Aïkido et Arts Associés, c'est-à-dire intégration.
0: Voilà. Alors,
1: l'intégration africaine par les arts du corps et de l'esprit. On n'a pas voulu dire arts martiaux. On a voulu aller ouvrir le maximum possible les arts du corps et de l'esprit pour mieux intégrer certaines autres activités. Donc, comme le yoga où il y a une il y a certains qui disent que le yoga est art martial, d'autres, bon, le yoga n'est pas
0: un art martial.
1: Pour, en tout cas, rester large et montrer que l'esprit, en tout cas, c'est l'ouverture, c'est la solidarité, c'est l'union africaine.
0: Très bien. Ouverture et solidarité. Alors, avant de passer à la partie, voilà, puisque là, il va nous rester 16 minutes à mettre à l'ingagne. Alors, rarement, on a parlé de l'Aïkido de Saint-Louis. Nous sommes à la 20e édition, mais chaque fois, eh bien, un nom qui revenait, c'était le Bouel Mogdad. Alors, cette année, je n'ai pas entendu Bouel Mogdad. Je ne sais pas, ou peut-être ce n'est pas dans le programme. Mais en tout cas, bon an mal an, le Bouel Mogdad, alors ça, c'est ce fameux bateau qui, justement, explorait surtout les côtes, que ce soit vers la Mauritanie, vers le Mali, etc., jusqu'à Kaï. Parlez-nous de cela, je n'ai pas entendu de Bouel.
1: Oui, quand vous avez parfaitement raison. Mais quand vous savez, pour la petite histoire.
0: Oui.
1: Bouel Mogdad, c'est un bateau que j'ai pris en 1965. J'étais enfant et nous avions quitté Dagana pour aller à Kastas. Mon père, comme chef d'arrondissement, était affecté là-bas. Et ce bateau, jusqu'à présent, continue sa vie.
0: Ah, il est toujours en vie. Il est toujours en vie, ce Bouel Mogdad. Hein.
1: Alors, ce qui s'est passé cette année, malheureusement, c'est que il y a le pont de Rosso qui est en cours, en tout cas de construction.
0: Oui.
1: Alors, comme le Bouel faisait Saint-Louis, Podor et même peut-être Kaï quelquefois, il ne peut plus faire ce trajet. Donc, le Bouel ne peut plus accéder à Saint-Louis.
0: Aïe.
1: En tout cas, ça. La fin des travaux du pont de Rosso. C'est ce qui fait que cette année, malheureusement, le Bouel, qui nous servait quelque part de hôtel, donc pour l'hébergement, ne fera pas partie des
0: Ah, dommage, hein, les nostalgiques, en tout cas, auront à redire. Hein.
1: À aussi faire le cocktail.
0: Oui.
1: Mais nous avons cherché d'autres lieux pour l'hébergement des participants. En attendant, avoir disposé du Bouel Mogdad.
0: Très bien. Voilà, très bien. Alors là, c'est vrai, un entretien assez exhaustif avec Maître Alun Gueye. Je rappelle que c'est le coordonnateur de l'Aïkido du côté de Saint-Louis. On en est à la 20e édition et là, vous avez bien entendu un programme, en tout cas, assez alléchant de toutes les façons. Eh bien, ce qui attend les Saint-Louisiens, surtout les ceux-là qui sont habitués justement à ces éditions qui sont donc... passé. Je veux parler de ces éditions de l'Aïkidor du côté de Saint-Louis. Alors donc, maître Alungay, rapidement, nous allons décider, je sais que vous avez dit que vous avez oui, oui.
1: Pour terminer,
0: wow.
1: En tout cas, nous voulons lancer un appel
0: oui.
1: aux partenaires potentiels. Parce mm-hmm. que, bon, comme vous le constatez, hein, c'est une organisation d'envergure d'abord internationale,
0: oui.
1: mais qui est extrêmement lourde.
0: Mm-hmm. Très, très lourde, j'en sais quelque chose.
1: Les activités et tout ça,
0: mm-hmm.
1: la culture, le sport. Et donc, nous sommes en train, en tout cas, d'essayer de visiter toutes les dimensions de l'aïkido.
0: Mm-hmm.
1: La dimension sociale, la dimension spirituelle, la dimension philosophique, la dimension environnementale,
0: mm-hmm.
1: la dimension éducative. Donc, vous voyez que c'est un immense travail
0: mm-hmm.
1: qui demande beaucoup d'argent. Et pour la petite histoire, à chaque fois que le sein de l'aïkido passe, c'est beaucoup de choses qui se
0: passent.
1: Bon, vous comprenez.
0: Mm-hmm.
1: Et hein, vraiment, nous voulons lancer un appel aux partenaires potentiels.
0: Aye.
1: En tout cas, nous sommes ouverts et nous demandons, en tout cas.
0: Ouais, j'espère que les autorités vous entendront dans tous les cas, puisque c'est vrai que c'est un investissement assez lourd tout de même, mais c'est pas facile.
1: Un message.
0: Mm-hmm.
1: Un message que nous demandons, donc en leur offrant des plages,
0: mm-hmm.
1: des visites et autres, hein, nous avons une proposition de partenariat
0: oui.
1: déclinée sur cette forme
0: mm-hmm.
1: et nous pourrons en tout cas entrer en discussion avec vous pour
0: mm-hmm.
1: cette édition, mais aussi pour les éditions à venir.
0: Très bien. Voilà, merci, merci infiniment. Maître Alungay, je rappelle le coordonnateur de la 20e édition de l'Aïkido du côté de Saint-Louis. Alors, bon, Maître Gay, nous n'aurons que tout de suite, parce que c'est vrai que le temps assez précieux qui nous est compté, suivant le programme, notre conducteur. Alors, tout de suite, les guignes d'Emsi, c'est la langue de Coach Barma. Évidemment, nous le gros de ce qui va se passer, d'Igente Li. Nga xamné nak modi le temps de l'organisation modi nak le 20 bay du le 23 ñu ñew aussi Aïkidor bu Saint-Louis. Alors légui yow dal di ñu plonger rek directement li nga wax ci Nasarane légui nga dal di ñu ko teunkel ci wolof. Je crois que on va y aller rapidement puisque voilà donc ça va mu ngi commencer nak le 21 août hein ñu dal di dem nak le 20. Pardon, le 20. Alors, le 21 août, le 22, le 23, nous dans des boucles, n'est-ce pas hein?
1: Voilà.
0: Voilà, exactement. Voilà, bon, nous devons le signer à Aïkido, nous avons la 20e édition. Mais vous avez aussi mon abayel.
1: Alors, mon abayel, moi, je suis comme nous avons fait, Alchemist 20 août, Inch'Allah, pour nous faire son dessin, mon amayel, à Djoumadi, moi, en consultation gratuite.
0: Mmh.
1: Avec reboisement, donc avec nettoiement, avec activité, comme le nous réserve à Dimidi, qui peut mettre avec son partenaire. Mais du samedi, comme le nous d'offre de nous voir initiation à l'aïkido et à la self-défense. Madame, nous avons mis notre idée d'aïkido, voilà. Sans l'aïkido, sans l'aïkido, le def aïkido self-défense, nous n'avons pas de maître, nous barrelons, aïe technique, aïe astuce, nous sommes nous. Nous sommes des gens qui ont été répétés, nous sommes des gens qui ont été répétés, nous sommes des gens qui ont été répétés, nous sommes des gens qui ont été répétés. Bon, nous sommes des gens qui ont été répétés. Donc, il y a des Aïkido, donc c'est une histoire de Aïkido, de haut niveau, Inch'Allah, avec des grands
0: maîtres.
1: Donc, là, nous sommes du délai. Après, vous l'avez dit, bon, j'apprends à nous ça, c'est que c'est Aïkido et Yoga, nous sommes tous fitness. 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
1: Voilà, tout va bien. Prends-le, je me dis ici, dans le monde, dans le monde, dans le monde, dans le monde, dans le monde, dans le monde, dans le monde, dans le monde, dans le monde, dans le monde, dans le monde, personnellement, et dans le monde, dans le monde, dans le monde, dans le monde, téma jël yenn wax yi yenn ko gën ko fessel pour en tout cas nit ñi di ñi xëy na tax ba na am nga xam ni xamal nañ ko ñu 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
2: Très bien. Alors, Fatali, sur nos auditeurs, sur nos invités, Maître Alun Gay, moi, le coordonnateur de la 20e édition de Aïkido, qui a ramené mon emploi à Saint-Louis. Alors, Maître Gay, c'est vrai que le programme, nous avons ici le chibaré, l'aspect du baré, baré. Maintenant, nous avons dit pour nous mener tête, nous avons dit l'aspect qui a ramené encore si nous avons fait cela. Wow,
1: l'aspect qui a fait moy manam dum la salaté der bi bu tuné ci mbirum salaté der bi tax dañ ci bolé tax ben manam sargal bu ñu sargal bi ñu wax ci mbondé sargal bobu professeur Fatou Sarr Sow la ko 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
2: Très bien. Voilà, merci, merci beaucoup. Bonnac, je crois que la voie est toute tracée pour que, bon, comme Saint-Léonek, Yakanani Khalifa, il comprendra bien. Saint-Léonek, alors ce tampon musical, le temps que nous placer, en tout cas, Maître Alune Gaye, merci beaucoup. Le temps que nous allons placer sous nos invités, il s'agit du président de la Fédération sénégalaise de boxe. Alors, merci beaucoup à Tchala Diouf, hein, mon tamit mi nous signaler c'est vrai que néna Bouel Mokhtar de mangi ñew le en 1951 le Bouel Mokhtar ñew du côté de Saint-Louis merci beaucoup à lui.

0: Voilà, mesdames et messieurs, merci de votre fidélité à Radio Sénégal. Il est top 17h05, heure à laquelle, mesdames et messieurs, eh bien, le rendez-vous était donc pris avec le président de la Fédération sénégalaise de boxe. Alors, c'est vrai qu'en ce moment, eh bien, la boxe, comme on l'appelle un peu partout, le noblard, c'est vrai que le noblard, évidemment, dans notre pays, dès l'aube de l'indépendance, évidemment, la fédération de boxe qui a été installée. C'est vrai qu'on se rappelle, quand on parle de boxe, eh bien, un grand nom qui nous vient de Saint-Louis. Il s'agit, vous me voyez certainement venir, de Louis Marik Fall. C'est donc sous le sobriquet de Battling Siki que le monde connaît ce premier champion du monde noir. Alors, on se rappelle, en tout cas, eh bien, c'est du côté de Paris, avec ce gros combat face au grand Carpentier, le Français. Alors lui, il l'avait véritablement eh bien, mis hors de nuire, hein, et puisque ce jour-là, eh bien, il y avait justement dans ce stadium un certain député sénégalais qui s'appelait Blaise Diagne, et donc qui, dans la foule, était celui-là qui, avec Battling Siki, qui l'encourageait. C'était vraiment son premier supporter à l'occasion de ce grand combat mondial et qui a vu justement le Sénégalais sacré champion du monde. Alors ça, c'était, je crois que pour ceux-là qui suivent l'actualité, c'était au complexe du Buffalo, là-bas du côté de Paris. C'est comme qui dirait aujourd'hui des sites comme Roland-Garros et autres sites, en tout cas, ou bien peut-être même Marcoussis, là où il y a, en tout cas au niveau de la France, eh bien, ce grand centre de formation des rugbymen français. Alors, chose promise, chose dite, mesdames et messieurs, comme je vous le disais, nous avons avec nous le président de la Fédération sénégalaise de boxe, monsieur le président Abdou Fattah Faye. Bonsoir à vous.
1: Bonsoir, monsieur Ngaï. Je rectifie un peu, c'est le cyclisme.
0: Le cyclisme, oh là là là là là là là, qu'est-ce qui m'a fait, puisque là, mais il fallait me stopper, parce que là j'avais encore mis sur mes tablettes, en tout cas quelque chose. Bon, alors dans tous les cas, Saint-Louis m'a aussi un peu emporté, hein, avec Maître Alun Gaye qui me parlait de Saint-Louis, de Battling Siki, etc. Et d'autres. Alors cette fois-ci, nous sommes bien avec le cyclisme, hein, le président de la Fédération sénégalaise de cyclisme. Je crois que c'est bien, j'ai bien annoncé avant votre entrée, hein, puisque le cyclisme, c'est vrai, comme la boxe, c'est vrai que dès l'aube de l'indépendance, c'était des fédérations qui étaient, en tout cas, ces fédérations-là installées en tant que fédération nationale. Alors, président, rebonsoir.
1: Bonsoir, monsieur.
0: Alors, je rectifie, vous êtes le président de la Fédération sénégalaise des cyclismes. Alors, nous allons dans quelques mois vers les Jeux olympiques de la jeunesse. Et puis, le cyclisme est parmi les disciplines qui vont donc compétir. Alors, justement, où est-ce que vous en êtes avec cette préparation? Je sais qu'en ce moment, il y a que des athlètes sénégalais. Et c'est donc la petite catégorie. Cette petite catégorie est en train de se préparer fiévreusement en direction de cette compétition, les Jeux olympiques de la jeunesse. Alors, président, justement, parlez-nous de où est-ce que vous en êtes à cette préparation.
1: Merci beaucoup, M. Ngaï, de nous avoir servi de cette belle invitation. Donc, vous avez si bien dit, nos athlètes se sont pratiquement bien préparés. Mm-hmm. On a eu trois regroupements au niveau des tests, du CNEPS des tests, mm-hmm. l'historique CNEPS des tests. Donc, on a eu trois regroupements l'année dernière, en 2025, mm-hmm. deux regroupements en 2026. Mm-hmm. Et comme vous avez dit, avec le DTN Aliou Diallo, le mm-hmm. champion Aliou Diallo, ouais. avec, sans tarder, je parlerai de Mamadou Diaoudi Laman, qui est le mécanicien, qui nous a beaucoup aidé, parce que qui parle de discipline mécanique, mm-hmm. parle quand même de mécanique, en quelque sorte. Alors, et aussi notre fille Antan Diaye, mm-hmm. hein, qui a eu son diplôme de premier degré d'entraîneur, mm-hmm. qui secondait
0: quand même, hein.
1: M. Diallo. Mm-hmm. Et je vous dis également qu'il y a ouvert un club féminin, le premier club féminin au Sénégal cette année.
0: Une première. Hein.
1: Voilà, cette année. Donc, je la salue au passage, Antane Diaye. Donc, à la fin de ce regroupement, tout récemment, juste à la veille du Mabel, ils ont pris départ hier pour, la Chine. Alors, ils vont faire 2 mois en Chine. Nous avons envoyé là-bas 8 athlètes.
0: Et 8 athlètes qui sont partis.
1: Alors, 4 garçons et 4 filles. Alors, la Chine...
0: C'est vraiment la parité.
1: Voilà,
0: d'autant plus qu'aux Jeux Olympiques de la jeunesse, évidemment, pour toutes les délégations, nombre de garçons, nombre de filles.
1: Tout à fait. Alors, donc, ils sont partis en présélection, je dis bien, et au retour, nous allons faire une sélection finale, parce que le quota du Sénégal, c'est 2 filles, 2 garçons. Alors, qui vont repartir également au Rwanda pour faire 20 jours du 1er septembre au 20.
0: Ça, ce sera après la Chine. Hein.
1: Après la Chine. Donc, ils vont rentrer juste après la fin du mois, juste après 2 mois. Donc, ils vont passer là-bas le mois d'août et septembre. Maintenant, en fin septembre, ils vont rentrer. En début octobre, ils vont faire 20 jours au Rwanda. Alors, parce que là-bas, il y a un centre de formation, c'est en quelque sorte d'entraînement cyclisme. Donc, qui est ouvert l'année dernière. Donc, on va les retaper un peu là-bas, hein, avec le soutien de la Confédération africaine de cyclisme, et revenir et démarrer leur compétition à partir du 31 octobre.
0: Voilà. Alors, justement, Président, je vous coupe un tout petit peu. Alors, pourquoi le Rwanda? C'est vrai qu'on parle beaucoup de ce pays, le pays des 1000 collines, où le Rwanda, en tout cas, ces dernières années, en matière de cyclisme, les gens pensent surtout au Rwanda. Alors, qu'est-ce qui fait que, véritablement, le Rwanda est un pays privilégié pour le cyclisme africain?
1: Un prix privilégié. Donc, il y a une longue histoire. On parle du champion Jonathan qui est allé là-bas, qui a développé un peu le cyclisme rwandais. Et je vous dis qu'ils se sont inspirés autour du Sénégal.
0: Du Sénégal.
1: Ils me l'ont rappelé lors des mondiaux de 2025 qui s'est déroulé là-bas, à Kigali, les championnats du monde. Et pratiquement, ils ont battu le record de l'organisation, et surtout un pays africain, et pratiquement il y a eu beaucoup plus d'athlètes qu'ils n'ont jamais prévu. Et donc, avant bien les championnats du monde, ils ont ouvert un centre de formation cycliste au niveau du Rwanda, un camp d'entraînement rwandais.
0: Et donc, c'est pourquoi la destination Rwanda est privilégiée, hein, par seulement les pays africains, puisque là, je crois savoir qu'on a organisé là-bas aussi des mondiaux.
1: Oui, en 2025.
0: Oui.
1: 2025. Et je vous dis, comme on dit souvent, quand on n'a pas ce qu'on veut, on se contente de ce que l'on a.
0: Naturellement.
1: Donc, on aimerait bien quand même amener les enfants compétir un peu en Afrique, pourquoi pas en Europe, parce que qui dit cyclisme dit également surtout des pays européens. Malheureusement, on n'a pas bénéficié de ces entraînements-là parce que ça demande beaucoup de moyens. On se contente aujourd'hui de ce que l'on a. Hier soir, on les a amenés à l'aéroport. Ils ont quitté à 1h du matin. Et pratiquement, normalement, ils sont toujours dans les airs. Ils ne sont pas encore arrivés en Chine.
0: C'est un long voyage, hein.
1: Voilà,
0: c'est pas ici la Chine. Hein.
1: Voilà, tout à fait. Et on remercie au passage le comité olympique national qui ont pratiquement s'occupé de tout ce voyage. Et avec la coopération de la Chine, qui ont donné quand même les frais de déplacement, l'hébergement pour 2 mois. On les remercie au passage, et aussi le ministère qui a bien combiné également associé à ce regroupement en Chine.
0: Très bien. Alors justement, le ministère, je voulais en parler un tout petit peu, puisque là, c'est vrai que quand on parle des JOJ, on pense surtout au comité d'organisation, notamment le comité national olympique, le CNOS. Mais là, le ministère des Sports, c'est vrai que dans le cadre de cette préparation globale, généralement, alors qu'a fait le ministère jusqu'ici pour le cyclisme? Est-ce que les choses ont été bien respectées, puisque je crois savoir que depuis, en tout cas l'année dernière, sinon l'année d'il y a 2 ans, on parlait surtout du début des préparatifs pour les délégations, les fédérations dont les disciplines étaient retenues et qui devaient chaque premier du mois jusqu'au 10, en tout cas en tenir les garçons avec un regroupement fermé de 10 jours. Je ne sais pas où est-ce que vous en êtes, parce que là, je crois que c'était une initiative du ministère des Sports.
1: Ça a été bien respecté. Ah, franchement, oui. Peut-être on n'a pas, comme je disais tout à l'heure, ce qu'on veut, mais quand même, ils nous ont beaucoup soutenus. Ah. Alors, je dis bien, en 2025, pratiquement, ils avaient dégagé un budget de 13 370 338 francs. Et ça, je pense que je suis en phase avec le DAJ, au niveau du DAJ. Mmh. Et deuxième phase, pratiquement 4 333 495. Donc, pour la première phase, comme je disais tout à l'heure, on a eu 2 regroupements de 10 jours, en quelque sorte. Ils nous ont offert du matériel d'un montant de 10 millions 20 000 et quelques, des vélos, du matériel de rechange.
0: Ça, c'est le ministère.
1: Le ministère.
0: Ah, voilà. Très bien.
1: Le ministère. Du matériel de rechange, d'une valeur également au cumul de 10 millions 20 000 francs. Et deux séances de regroupement cette année, 2026, pratiquement, comme je disais tout à l'heure, où ils se sont bien occupés des jeunes. Et ils ont donné des bourses aux jeunes depuis l'année dernière. Et avant même qu'ils partaient en Chine, si je ne me trompe pas, le jeudi ou le mercredi passé, ils leur ont payé pratiquement 8 mois de bourse, d'une valeur de 40 000 francs par mois, pour 8 athlètes et un dirigeant. Et pratiquement des périums d'une valeur de 150 000 francs. Pour juste un mois. Donc, au retour également, ils vont recevoir encore un mois de perdium. Donc, je dis vraiment, ils ont mis quand même, je pense, bien ce qu'il fallait. Bien que nous en voulons plus, parce que nous voulons être à la hauteur des autres. Mais ce qu'on a reçu, franchement, je dis bien qu'on n'a pas perdu de temps pour quand même mettre les athlètes au niveau.
0: Oui, bon, Président, c'est ma conviction personnelle. Si j'étais à votre place, moi, je ne serais pas, en tout cas, satisfaite. 40 000 francs par mois, ça, c'est pour une bourse quand même d'un sportif, un sportif de haut niveau. Moi, je dis qu'encore une fois, c'est vraiment dérisoire. Oui. En fait, ça, c'est mon point de vue personnel. Puisque, vous voyez, par exemple, au regroupement, vous allez à un regroupement et vous avez 10 000 francs par jour. Alors, 10 000 francs par jour pour un athlète de haut niveau, qu'est-ce que cela apporte? Alors là, véritablement, je ne suis pas... En tout cas, ça, c'est mon avis personnel. Ça, c'est un avis personnel. Je ne sais pas si vous êtes satisfait de ça. Bon, c'est vrai, avec les bourses, 40 000 francs par mois. Bon, alors ça, c'est... Bon, voilà, bon je me suis dit que mais c'est pas possible.
1: Je pense...
0: Alors si, ou peut-être... on fait des différences entre les disciplines des unités et autres disciplines, parce que le basket n'aurait pas accepté cela, le football, n'en parlons pas, mais là, quand on parle de disciplines des unités, c'est justement ces aspects-là qui sortent. Alors là, vous donnez à des garçons 10 000 francs par jour en regroupement, moi j'ai dit c'est encore une chose qu'il faudrait revoir.
1: Voilà.
0: Ça c'est mon engagement perso.
1: Je partage votre avis, mais je vous ai dit tout à l'heure que quand on n'a pas ce qu'on veut,
0: Oui,
1: on se contente de ce qu'on a.
0: Naturellement.
1: Alors, vous savez, nous, nous sommes des techniciens, nous sommes des dirigeants. Mmh. Alors, on a beau quand même donner nos besoins.
0: Oui.
1: Mais ce que le ministère reçoit, et on ne sait pas de par où ils le reçoivent par rapport à leur budgétaire et autres, on ne sait pas. Mmh. Mais on a reçu, on a pris ce qu'on a. Ce qu'on nous a proposé. Mmh. Alors, on ne peut pas tordre les bras, on ne peut pas les forcer le bras, mmh. mais vous le dites vous-même. Mmh. Donc, c'est peu ou pas truc, mais aujourd'hui, nous avons essayé quand même de mettre de notre mieux mmh. pour que les athlètes ne ratent pas leur objectif, mmh. n'est-ce pas? Et aujourd'hui, je vous dis, franchement, comme je l'ai dit, quand vous m'avez invité la dernière fois, mmh. Nous, les fédérations, je ne vais pas étaler tous les chapelets de difficultés qu'on a. Mmh. Ce n'est ni le moment, ni... Voilà. Mais je vous ai dit ici qu'avec le peu de cotisations qu'on a, nous essayons quand même de sortir de la tête de l'eau. On n'a pas de subventions, nous n'avons pas de bureau, nous n'avons pas... ainsi de suite. C'est chez moi, pratiquement,
0: c'est la maison du président.
1: Voilà, voilà, c'est moi qui héberge les vélos. Quand les enfants sont en regroupement, moi, je suis obligé d'être l'ambulancier, je suis obligé d'être le chauffeur qui transfère les vélos, qui amène les jeunes, mmh. qui suit les enfants de temps en temps à l'entraînement. Vous voyez mmh. ce que ça fait. Hein?
0: Ah bon.
1: Donc, si on reçoit ça, avec aussi l'absence des sponsors mmh. hein, qui devaient profiter de l'activité, parce que le cyclisme, c'est un vecteur de communication, de publicité. Mmh. Mmh. Mais les gens n'ont pas saisi ce truc avec cet événement mondial. Hein, qui va se dérouler dans sous peu, oui. les grandes sociétés et autres devaient en profiter. Mmh. On les a invités, on a fait du... avec les journalistes et tout ça là, on a toujours crié de surtout... mais bon, vous voyez, mmh. et vous comprenez bien, parce que vous êtes quelqu'un du monde sportif, mmh. vous savez très bien comment ça se passe, mmh. et vous connaissez très bien le cyclisme. Mmh. Avant, comme vous disiez tout à l'heure, juste après l'indépendance, le cyclisme occupait une excellente place.
0: Oui, ouais.
1: Pourquoi? Parce qu'il véhiculait bien.
0: Et une place de choix dans le concert du sponsoring. Hein?
1: Très bien.
0: Oui, parce que là, on se souvient des Mbossé Joukadar, on se souvient des VSM, le club Mansour, et les clubs Chocoleca, pour ne pas faire de la pub. En tout cas, il y en avait à l'époque. Hein. À mon avis, président, pour ne pas... Bon, alors moi, j'ai dit mon avis. C'est vrai que le cyclisme, c'est la discipline qui devait encore attirer le plus rapidement et le plus facilement les sponsors. Je m'explique, puisque simplement... Mm. Mais c'est des images qui parlent. Ouais. C'est des images qui parlent. En ce qui concerne, en tout cas... bon, je me réfère simplement au Sénégal post-indépendance, ouais. où la fédération a été créée, et qu'il y avait des sponsors qui couraient qui courait derrière la fédération.
1: Tout à fait.
0: Alors aujourd'hui, beaucoup de choses ont changé pour que ce soit le contraire. Alors moi, je dis qu'il faudra y travailler. Mm. Il faudra que ça peut revenir. Hein,
1: tout à fait.
0: Puisque là, on en a vu, hein, et puisque que ce soit sur l'axe Kaolack, Rufisque, Dakar, où il y avait de très grands clubs, et surtout à Kaolack, de très grands clubs, mais les sponsors qui couraient derrière, aujourd'hui c'est le contraire, mais... Qu'est-ce qui s'est passé entre-temps?
1: Je vais saluer au passage de braves personnes qui s'investissent beaucoup sur le vélo. Je pense que vous pouvez me permettre. Quelqu'un comme Elhadj Malick Ley, qui est actuellement à Tiwaon, Mamadou Sow, qui est le président de la commission d'organisation, Antandiaï, que je viens juste de citer, mm-hmm. n'est-ce pas? Avec Mamadou Diaoudi Lama, le mécanicien, n'est-ce pas? Avec Mamadou Diaoudi Lama, le mécanicien, Pape Kodé Tchao.
0: Alors, une petite parenthèse, le mécanicien, il est parti avec le groupe.

0: Les deux mécaniciens, Mam Birum, Elash Ning, Aziz Mbaye et Seydou Diokou, qui est vraiment le secrétaire général. Mais je vous dis, même moi, j'ai participé aux séances de démonter les vélos et de les mettre dans les valises. Mmh. Vous voyez ce que ça fait?
1: Oui, oui.
0: Extrêmement difficile.
1: Ah, ouais,
0: et comme
1: absolument.
0: Vous l'avez dit tout à l'heure, merci pour la défense, on avait vraiment besoin de mécaniciens qui accompagnent les jeunes et
1: absolument.
0: Qui connaissent les jeunes, qui leur parlent le même langage. C'est pas pareil. Là-bas, en Chine, ils ne parlent pas le Wolof.
1: Mm-hmm.
0: Ils ne parlent pas le français, peut-être.
1: Ouais. C'est l'anglais,
0: très
1: peut-être.
0: Peu. L'anglais, mm-hmm. ils vont être difficiles. Et c'est des enfants des enfants de 17 ans,
1: ouais, ouais.
0: Voilà, extrêmement difficiles. Voilà. Mm-hmm. Donc, je vous dis, et comme vous avez dit tout à l'heure pour les sponsors, c'est pourquoi je disais aujourd'hui, notre seule difficulté, c'est la communication.
1: Mm-hmm.
0: Et cette communication, c'est vrai dans les Twitter, dans le Facebook et autres, on le fait, mais malheureusement, comme j'ai posé la question tout à l'heure, il nous faut des journalistes spécialisés dans les disciplines.
1: Mm-hmm.
0: Parce que maintenant, le sport, ce n'est plus... C'est du business.
1: Oui.
0: C'est du business. Mm-hmm. Tout ce qui se fait se paye. Et il faut des personnes bien formées en ce sens mm-hmm. pour pouvoir relancer cette discipline-là.
1: Mm-hmm.
0: Et là, je vous dis, les préparateurs physiques, les mécanos, surtout les gens qui s'occupent du marketing, c'est des gens à qui il faut payer.
1: Oui.
0: L'information à la télé, surtout la télé,
1: mm-hmm.
0: surtout la télé, mais ça coûte excessivement cher.
1: Très cher.
0: Et ça, il faut derrière un bon sponsor pour mm-hmm. pouvoir le faire. Nous ne cessons pas de courir derrière eux. Nous mm-hmm. ne cessons pas de les inviter à venir goûter. Regarde par exemple le Tour de France. Dans les communes où ils passent, les gens, ils négocient une année avant pour que le Tour passe mm-hmm. dans leur commune. Pourquoi? Parce que les gens vont être hébergés, mmh. les gens vont payer des hôtels, les gens vont manger là-bas, ainsi de suite, ainsi de suite, ainsi de suite. Mais aujourd'hui, le Sénégal, le seul moyen de vendre le tourisme au niveau du Sénégal, c'est quoi? C'est le cyclisme.
1: Mmh.
0: Avec les nouvelles routes, au niveau des îles du Saloum, vous voyez les belles routes qui sont là-bas,
1: mmh.
0: au niveau
1: routes.
0: De la petite ouais, côte, ouais, ouais. et tout ça. Et les gens pouvaient bien exploiter ça. Pourquoi pas? Il y a de belles routes vers Touba, en allant vers Ranirou et autres, tout ça, c'est de très belles routes.
1: Mm-hmm.
0: Et c'est pareil pour le sud, vers Tambacounda, vers Kolda. Est-ce que vous voyez Velenga et autres?
1: Oui, c'est vrai.
0: Ouais. Surtout que c'est des régions de deux roues.
1: Mm-hmm.
0: C'est des régions de deux roues. Et comme je disais souvent, nous, on a perdu vraiment la face et ça va s'empirer avec l'histoire de Jakarta.
1: Mm-hmm. Oui, oui. C'est vrai, je vous
0: avant, tout se faisait à vélo.
1: Effectivement.
0: Mais maintenant, le Jakarta a beaucoup freiné
1: mm-hmm.
0: pour une discipline qui soigne 25 pathologies.
1: Oui. Oui. En tout cas, si le Burkina Faso a vraiment émergé dans le domaine du cyclisme,
0: ouais.
1: c'est parce que les deux roues, comme on les appelait à l'époque au Burkina Faso, les vélos, c'était le vélo qui était roi au Burkina Faso.
0: Ouais.
1: Mais on a vu le Burkina, les Abdel Wahab, Sawadogo ouais. Et autres. Bon, c'est vrai, moi je suivais ces gens. Évidemment, j'ai un jour eu la curiosité de parler ouais. avec Abdel Wahab Sawadogo, le grand champion burkinabé, ouais. et qui me disait, il y avait un Guiré Félix Hilaire, il y avait également un Bonogo Marc,
0: ouais.
1: Bonogo Kuliga Marc. Alors ça, c'est vrai, je suis allé un reportage là-bas
0: ouais.
1: Au Burkina Faso un jour, on en a discuté, mais je dis, mais écoutez, mon cher, ne vous en faites, ne cherchez pas loin, c'est simplement parce que nous sommes un pays de deux roues.
0: Ouais.
1: Alors c'est pourquoi j'ai dit en Côte d'Ivoire ce que vous avez dit
0: ouais.
1: pour Ranirou et autres.
0: Ouais.
1: Tout de suite, je me souviens de mon passage là-bas ouais. Au Burkina Faso, quand il fallait participer à un sisme,
0: ouais.
1: un championnat de sisme là-bas,
0: ouais.
1: et j'ai posé des questions à ces grands sportifs.
0: Ouais.
1: C'est la première fois qu'on me présentait Abdel Wahab Sawadogo,
0: ouais.
1: et donc le grand champion burkinabé.
0: Ouais.
1: On en a tellement parlé, mais j'ai dit, mais pourquoi pas au Sénégal aujourd'hui où véritablement. On a maintenant de très bonnes routes, hein. Et là, vraiment, on peut les exploiter.
0: Oui, et développer le tourisme au Sénégal, c'est un moyen de tendre la main quand même à la SPT, hein,
1: mm-hmm.
0: Pour que, quand même, excusez-moi, vraiment, pour qu'ils viennent, ne serait-ce faire la promotion de leurs services.
1: Mm-hmm.
0: Et on aimerait bien avoir des professionnels comme vous, hein. Pourquoi pas? Parce qu'avec l'expérience et vraiment, je dis bien, l'historique que vous avez de ça.
1: Mm-hmm.
0: Et je voulais aussi profiter de cette occasion pour vraiment donner les performances qu'on a eues ces derniers temps.

0: tout à fait. C'est ça, ça aussi, voilà. ça nous aurait vraiment voilà. bien, beaucoup intéressé.
1: Très bien.
0: Parce que ces performances.
1: Très bien. Oui. Nous, on a pris, en 2022, on a trouvé 27 licenciés. Oui. À l'heure où je vous parle, nous sommes à 360 licences.
0: Bon, je sais qu'en Égypte, ouais. vous avez fait des émules là-bas. Bon, ouais. je ne sais pas, ouais. en tout cas, avec le handi. Ouais. Après, il y a beaucoup de choses. Hein. Ouais. C'est vrai que je suis, même si ouais. je n'en parle pas beaucoup, ouais. mais tout de même, je suis. Je sais
1: sport.
0: Que vous avez le handi, ouais. vous avez fait des performances là-bas, des titres de champion, ouais. Et autres. Je crois que ça aussi, c'est des choses à savoir. Et surtout, ouais. pour, puisque là, on disait tout à l'heure que, véritablement, que les gens, que les journalistes s'occupent de toutes les disciplines.
1: Tout à fait.
0: C'est vrai que nous, notre chance, nous sommes des pluridisciplinaires. Parce que ce n'est pas seulement je suis un grand journaliste, parce que le bonhomme ne parle que de football.
1: Tout à fait.
0: Il ne parle que de football, de ouais. football. Il dit, bon, le grand journaliste football. Moi, j'ai dit non.
1: Tout à fait.
0: Vous avez le rugby, ouais. vous avez le handball, ouais. vous avez le cyclisme dont on est en train de parler, vous avez la boxe, vous avez en tout cas d'autres et d'autres disciplines. Il ne faudrait pas que les gens se cantonnent sur une chose. Moi, je suis le défenseur de la pluridisciplinarité. Ouais. Voyez-vous, le développement du sport également passe absolument par le traitement des
1: Merci.
0: Informations sportives.
1: Merci
0: et
1: Merci.
0: Avec les journalistes,
1: Merci.
0: Moi, je ne peux pas comprendre. Quelqu'un qui vous dit, non, moi, je ne peux pas faire un reportage de handball ou de volley. Mais simple, par la raison est simple, ouais. pas que moi, je ne m'occupe que de football.
1: Ouais.
0: Mais je dis qu'encore, c'est ces esprits qu'il
1: Tout
0: faut vraiment ouais. bannir,
1: Tout à
0: malheureusement.
1: Fait. Tout à fait.
0: Moi, je le dis encore une fois, j'ai dit que je suis un adepte de la pluridisciplinarité
1: ouais.
0: Dans les disciplines sportives.
1: Ouais.
0: Mais seulement, bon, écoutez, vous amenez le Brésil ici pour ouais. jouer contre le Sénégal. Brésil-Sénégal ouais. en football, ouais. au Tad Abdoulaye Wade. Vous programmez à Ibamar ouais. une finale de rugby du Sénégal. Moi, je dis, mettez-moi au rugby. Mettez-moi au rugby. Ouais. Ça dit, moi, ce n'est pas une panacée de, ouais. de parler de football, de ouais. football. On est, nous aimons tous le football.
1: Tout à fait.
0: Tous les Sénégalais aiment le football. Ça, ouais. je crois que... quel est le Sénégalais qui n'a pas tapé sur un ballon, même que ce soit le ballon en chiffon,
1: ouais.
0: avant d'avoir des moyens ouais. C'est tout le monde.
1: Ouais.
0: Mais malheureusement, pour les journalistes, quand on parle de sport, on vous dit football, football, football.
1: Ouais.
0: Moi, j'ai dit, il faut bannir ça.
1: Tout à fait.
0: C'est pas seulement le football.
1: Voilà, tout à fait. Comme je disais tout à l'heure, hein, je vous dis que ça, les journalistes le perdent de vue. Et aujourd'hui, on se fait de la place en Afrique. Le cyclisme sénégalais se fait de la place en Afrique. Mais notre seule difficulté, c'est le sponsor.
0: Oui.
1: Parce que c'est une discipline qui est excessivement chère. Du matériel autre. Mais malgré ça, nous essayons de nous battre de nos propres moyens. Aujourd'hui, comme je disais tout à l'heure, nous sommes le quatrième pays africain en nombre de licences, avec 360 licences. Et on n'a pas encore fini l'année. Notre objectif, c'est 500 licences pour cette année. L'année dernière, on avait occupé l'année dernière la sixième place, avec 345 licences. Alors, donc, nous sommes 13e en Afrique actuellement. En termes de nombre de points. 13e sur 54 pays. Et ça, c'est un classement de l'Union cycliste internationale.
0: L'Union cycliste.
1: Voilà. 87e au monde sur 206 pays. 87e au monde. Et 31e au classement individuel par le champion du Sénégal.
0: Ah, ça, c'est pas rien.
1: Nerasso, qui est français, qui habite en France, qui a un père français et une mère sénégalaise, qui a eu la nationalité sénégalaise. Il est venu courir cette année et il occupe la 31e place.
0: 31e.
1: Est-ce que tu vois
0: bon.
1: Alors, on a, en 2022, il y avait 7 clubs. Aujourd'hui, nous sommes à 23 clubs. Vous voyez ce que ça fait. Et alors, aujourd'hui, je vous dis en toute sincérité, nous sommes sur une excellente voie, mais la seule difficulté, c'est d'avoir des moyens. Nous tapons toutes les portes pour organiser des compétitions tous les dimanches. Nous nous sommes battus parce que pour organiser une compétition, nous sommes obligés de payer la police, de payer la gendarmerie.
0: C'est pas facile.
1: Vous voyez, de payer les sapeurs-pompiers. Et là, c'est pas facile
0: du tout. C'est pas facile, pas facile.
1: Du tout. Alors, nous invitons des professionnels comme vous, pourquoi pas vous, hein, à venir intégrer le cyclisme. Et comme vous avez quand même l'expérience, que vous nous aidiez quand même à se rapprocher des sponsors. Parce qu'aujourd'hui, on travaille avec des agents de marketing, mais ces gens-là, il faut les payer. Ils n'attendent pas à avoir des sponsors pour être payés en retour. Non, on les paye d'avance. Mais comme j'ai dit tout à l'heure, c'est le sport maintenant, c'est du business. Ouais, c'est du donnant-donnant. Tu payes, on te fait ton travail.
0: Exact.
1: Tu ne payes pas, tu n'as rien.
0: Non.
1: Et nous ne sommes pas tous lotis en ce sens. Le football est sponsorisé par Orange, le basket par la Lonaz, la lutte, c'est Xbet ou les privés, les commerçants et tout ça. Et les 60 et quelques fédérations qui restent, ils restent en rade.
0: Alors, moi je pense que, président, mon point de vue, en tout cas, si vous voulez bien, on s'écoute un tout petit peu, puisque là, bon, c'est vrai que je me réfère toujours au Sénégal post-indépendance où on avait justement ces gros sponsors au niveau de la télévision nationale et même au niveau de la radio. Alors, la télévision nationale, je commence par là-bas, mais vous pouvez en tout cas démarcher trois sponsors, je dis bien trois sponsors, parce qu'en ce moment, il y a énormément d'unités de production dans ce pays et qui veulent en tout cas émerger. Et je pense qu'aujourd'hui, si vous décrochez trois sponsors et un concert avec la télévision nationale, en commençant par eux, vous pouvez en tout cas organiser des championnats sponsorisés par ces unités de production et qui vont donc devoir, comme on le faisait avec les Mbossé Joukadar, je l'ai dit, avec les Chocalaka, le VCM et autres et autres, ils sont nombreux. Bon, là, je pense que vous pouvez y avoir quelque chose, à mon avis, décrocher seulement trois sponsors, ensuite vendre le produit au niveau de la télévision. Mais ils sont là, ils sont vivants. C'est là qu'ils le faisaient. Les reportages avec les Chocolaka et avec les Joukadar et autres, ils sont bien là. Alors, je concert avec toutes ces personnalités. Et puis, décrocher trois sponsors seulement vont suffire pour prendre en charge une compétition, soit par exemple les championnats nationaux. Et qui passeront à la télévision, ça, ce sera du gagnant-gagnant. Aussi bien à la fédération, la télévision nationale, mais aussi ses sponsors. Ce sera du gagnant-gagnant. Ça, c'était clair, hein?
1: Tout à fait. On a fait ces démarches. On a envoyé des demandes de trucs. On a même demandé des rendez-vous avec certaines sociétés et autres. Mais vous voyez bien, chez vous, il faut passer par le service commercial avant même l'activité. N'est-ce pas? Bon, nous sommes toujours sur ces démarches. Et je vous dis, maintenant, c'est devenu extrêmement difficile.
0: Oui, on le sait.
1: Extrêmement difficile. Vous savez très bien, avec l'histoire des impôts et tout ça, vous voyez, ils ne veulent pas autant s'afficher quand ils n'ont pas encore. Bon, on les invite parfois et ils préfèrent surtout donner des trucs en nature, est-ce que vous voyez, que donner de l'argent.
0: De l'argent.
1: Alors qu'on ne peut pas amener de la nature ici. Si on met, c'est pas, ça ne vous intéresse pas.
0: Non.
1: N'est-ce pas? Mais n'empêche, on ne cesse de se battre pour quand même avoir une excellente visibilité.
0: Ouais.
1: Et comme vous avez dit tout à l'heure, imaginez une compétition sur Dakar Chess, bien sécurisée, et qu'on prenne le départ ici, peut-être à la place de l'obélisque. On sort sur Tcharoï, Rufisque, vous voyez bien, Djamnyadio. Vous avez vu, alors, avec des véhicules bien brandés et autres, c'est de la pure publicité. Je ne parle pas des autres activités, des autres trucs, mais vous voyez, le cyclisme, c'est la troisième compétition olympique. Ça ne peut pas passer n'importe quoi. Et vous, même si vous voyez, autant, même les gens, s'ils aiment le football, alors, les fêtes de Noël, les parents... ce qu'ils veulent acheter le plus aux enfants, que les enfants aiment le plus, c'est quoi? C'est le vélo. C'est le vélo. Mais bon, nous, on se bat
0: pour
1: faire du vélo. Voilà. Aujourd'hui, on se bat avec l'éducation nationale, le ministère de l'éducation, pour collaborer en mettant le vélo dans les disciplines. Mmh. On travaille avec des organismes qui donnent des vélos. Pratiquement, on parle de vélo baobab, qui se trouve vers les Palmarins, qui ont donné déjà 800 vélos dans les écoles et qu'ils attendent 400 vélos au mois d'octobre. Vous voyez ce que ça fait. Mm-hmm. Et là, je pense que à partir de là, nous allons pouvoir organiser des compétitions au niveau des écoles, au niveau des communes, mm-hmm. qui va peut-être bien nous donner une excellente visibilité du cyclisme au niveau du Sénégal.
0: Voilà. Alors, à mes auditeurs, je rappelle que notre invité, M. Abdou Fattah Faye, c'est le président de la Fédération sénégalaise de cyclisme. Alors, on parlait tout à l'heure des Jeux olympiques de la jeunesse, que notre pays aura l'insigne honneur d'organiser les prochains mois. Et puis, autre chose. Mais, président, il y a eu quelques remous au niveau de cette fédération sénégalaise de cyclisme, mais qu'à cela ne tienne, on remarque que c'est une fédération qui marche bien, malgré les soubresauts, malgré justement des divergences par-ci et par-là, mais toujours est-il que c'est une fédération qui tient bien. Alors ça, c'est, je tenais à le dire, je ne suis pas dans aucun clan. Je connais même pas. Bon, ça, je connais même pas de clan. Mais moi, c'est ma remarque personnelle.
1: Tout à fait.
0: Ma remarque personnelle est que, en dépit de tous ces problèmes, disons, il y a eu en tout cas des colibés un peu partout. mais toujours est-il que c'est une fédération qui tient bon. Tout Alors, une fédération, à mon avis, parce que moi, je suis directeur. Ma chance, c'est que, en dehors du journalisme, moi, je suis directeur technique national, quelque part. Ouais. Je suis directeur technique national, et donc la gestion de 5 disciplines à la fois.
1: Wow.
0: Je suis directeur technique du pentathlon moderne. Le pentathlon moderne, vous savez, ça englobe 5 disciplines.
1: Tout à fait.
0: Je fais du jumping, et c'est donc le cheval. Ouais. Je fais l'escrime.
1: Wow.
0: Je fais la natation. Je fais la course à pied et le tir, le tir sportif. Donc la gestion, ce qu'on appelle une fédération affinitaire. Donc la gestion de plusieurs disciplines. Mm-hmm. Donc je sais bien ce que je dis en tant que directeur technique. Mm-hmm. Une fédération, quand elle organise régulièrement ses compétitions, mm-hmm. une fédération, quand elle maximise ses licences, mm-hmm. une fédération, quand elle participe régulièrement à ces compétitions nationales ou internationales,
1: oui.
0: Ben, j'ai dit, et encore une fois, qu'est-ce qui reste? En plus, si en plus vous y mettez encore une plus-value, oui. qui est le résultat,
1: oui.
0: mais moi j'ai dit, ça marche.
1: Merci.
0: J'ai dit, ça marche.
1: Merci.
0: Moi j'ai dit que le baromètre, c'est ça.
1: Tout à fait.
0: La fédération, vous organisez des compétitions,
1: ouais.
0: vous avez des licenciés,
1: tout à fait.
0: Vous avez, en tout cas, vous participez à des compétitions internationales,
1: ouais.
0: nationales, et vous gagnez.
1: Ouais.
0: Mais qu'est-ce qu'il y a de plus?
1: Tout à fait.
0: Moi, j'ai dit que la fédération marche bien.
1: Tout à fait.
0: C'est pourquoi j'entends souvent, hein, ouais. et surtout au niveau des réseaux sociaux, la fédération de cyclisme, ça ne va pas, il y a tel ou tel problème. Mais toujours est-il qu'à l'arrivée, ouais. les résultats sont là.
1: Tout à fait.
0: Mais quel est le problème? Alors, expliquez-nous.
1: Voilà. Bon, moi, je vous dis, c'est vrai, on a été élus et notre objectif, c'est d'organiser. Nous organisons. Et ce que les gens disent de l'autre côté, franchement, nous encourage. C'est ce qui nous donne les moyens de nous parfaire et de mieux faire. J'ai toujours dit à mon équipe que éviter de répondre ou de tuer. Occupez-vous de votre tâche. C'est l'essentiel. Et faites-le avec passion. Et c'est ce qu'il est en train de faire. Vous ne m'avez jamais entendu répondre ou attaquer ou créer des problèmes.
0: Voilà, justement, arrêtons-nous là, président, parce que c'est vrai que je disais des colibés un peu partout, mais là, le président Faye, on ne l'entend jamais. On ne l'entend jamais. Mais qu'est-ce qui se passe? Il faut nous dire. C'est-à-dire, vous ne réagissez pas aux attaques et autres. Bon, dans tous les cas, peut-être c'est votre stratégie, mais en tout cas, un autre président de fédération aurait provoquer par-ci, par-là, des conférences de presse, des points de presse. Mais le président Faye, on ne l'entend jamais.
1: Ouais.
0: Bon, non, mais c'est vrai, je dis que peut-être sa stratégie, c'est de travailler.
1: Tout à fait.
0: Et continuer de travailler, de faire des résultats. Bon, c'est vrai qu'en parcourant les résultats sportifs que vous avez acquis, moi j'ai dit que c'est vraiment une très bonne chose.
1: Parfait.
0: Alors moi j'aurais bien aimé, c'est vrai qu'il y a en tout cas des dissidents.
1: Ouais.
0: Alors à ces dissidents, moi j'aurais bien aimé que les gens entament un peu le dialogue. Qui entame le dialogue, c'est-à-dire le bien-être d'une fédération. Puisque ce qui est très grave, c'est de combattre une fédération qui travaille et qui fait des résultats après tout. Bon, moi, je ne suis d'aucun bord. Hein.
1: Ouais.
0: Je ne suis ni pour vous, président, parce que moi, je ne fais que des choses en analysant.
1: Tout à fait.
0: Et puis en donnant mon point de vue. C'est terminé. Bon, j'ai en tout cas cette chance-là, parce que étant directeur technique quelque part.
1: Ouais.
0: À ce moment, je suis bon, c'est vrai qu'il y a des choses, je ne voudrais même pas en parler. En ce moment, je suis le chargé du développement sportif du Comité national olympique et sportif sénégalais. Ouais. Je l'ai dit ici, je ne l'ai jamais dit. Je ne l'ai jamais dit. Mais la commission développement sportif du Comité olympique, c'est moi. Et je le fais sans tambour ni trompette. Sans tambour ni trompette.
1: Tout à fait.
0: Les gens ne savent pas, bon, ça, c'est vrai, si Abolino, c'est vrai, il est le président de la commission globale, mais la commission technique, lui.
1: Ouais.
0: Mais moi, je suis le chargé du développement sportif du comité olympique et sportif sénégalais. Mais là, j'ai même des amis.
1: Wow.
0: Des amis qui m'accompagnent tous les jours, ils ne savent même pas que j'ai justement cette étiquette-là au niveau du CROSS. Pas que je ne m'affiche pas, je ne le dis pas.
1: Tout à fait.
0: Ils savent que je suis le directeur technique national du pentathlon moderne, c'est terminé. Je suis le président des techniciens africains du pentathlon moderne.
1: Wow.
0: Président des techniciens africains du pentathlon moderne.
1: Achallah.
0: Mais là, je travaille en coulisses. Bon, en tout cas, je fais mon travail. C'est la première fois que je l'ai dit au niveau de l'antenne. Mais j'ai toujours travaillé comme ça. Je fais mon travail et je m'en vais.
1: Je vous remercie pour ça. Vous savez, le temps est très court. J'ai été nommé pour 4 ans et j'ai déjà fini mon mandat. Et nous attendons également de nouvelles assemblées. Et comme j'ai dit tout à l'heure, j'ai pas assez de temps pour répondre aux autres. De par les attaques. Et je vous dis, je reçois pire que les autres présidents. Parce que là où les gens racontent du mal, j'ai pas le temps de faire le tour. C'est la raison pour laquelle je me suis consacré au travail. Et voilà aujourd'hui les résultats. Et c'est des résultats qui sont bien documentés. J'ai tout. Vous regardez dans la plateforme de l'UCI les informations que je viens de vous donner. Les détracteurs, là où ils sont, ils peuvent aller là-bas ou demander des informations. Ils auront exactement ce que je viens de dire. C'est des résultats. Ça, au moins, c'est du concret. Moi, je préfère produire du concret que donner du vent. Passer tout mon temps, je suis ceci, je fais cela, je fais ceci. Non. Donner des résultats, et les gens, ils savent très bien là où rechercher les bons résultats, ils vont les trouver. C'est ça qui est important. Et ça leur fera taire. C'est très important. Et en quelque sorte, mes patrons, au niveau du ministère, le ministère de tutelle du sport, mes patrons, le directeur des activités physiques et sportives, ils vont me respecter. Ils savent qui est ce petit bonhomme. C'est ça qui est important. Et moi, je respecte tous les gens avec lesquels je travaille. Et je ne parle jamais du mal à quelqu'un qui ne travaille pas. Si vous ne travaillez pas, j'ai ma propre stratégie. Je suis quelquefois un peu polyvalent. Je vous donne une tâche. Vous ne le faites pas, je le fais. Et je ne brouche pas un seul mot. Ah non. Et moi, j'ai surtout le temps d'être à l'heure. Ce que je n'aime pas du tout, c'est les gens qui s'expliquent. On vous donne un travail. Vous ne le faites pas et vous vous expliquez. Ça n'a pas de sens. Moi, je prends toujours une marge. Si je dois rendre un travail, par exemple, le 20 prochain, Aujourd'hui, nous sommes, par exemple, le 16. Je prends une marche de 2 jours. Je vous demande de le faire. Si vous ne le faites pas, 24 heures avant, 48 heures avant l'échéance, je le fais. Ça me permet d'apprendre.

0: entre, comment on doit le faire, et se faire respecter par mon prochain. C'est tout. Il n'y a pas de secret. Si vous travaillez, vous avez quelque chose. Si vous ne travaillez pas, vous allez rester là à parler du matin au soir. Et ça n'a pas de sens. Du tout. Nous devons cesser de parler. Nous devons cesser de traiter les gens de ce qu'on... Parce que le Sénégal est habitué d'une chose. Quand ils ne savent rien de toi, ils créent des choses. Quand ils apprennent des mauvaises choses de toi, ils l'aggravent. Quand tu travailles, ils se tuent. Quand ils voient que tu donnes de bons résultats, ils partent, ils se tuent. Au lieu de t'encourager, non. Ils disent que oui, lui, c'est un rat de bureau. Ou bien lui, c'est un fou de ça. Lui, c'est ceci. C'est ce que les gens doivent arrêter de faire. Moi, ma mission, je n'ai pas de temps. J'ai un patron ailleurs. J'ai mon travail. J'ai une passion sur cette discipline qui est le vélo. Je fais tout pour bien le faire. Et ne pas vraiment perdre du temps. Ou donner des gens du vent. Je n'aime pas produire du vent, mais du concret. Je suis venu ici avec mes documents pour vous donner exactement les informations que j'ai ici. Pas autre chose. Je pense que vous ne m'avez jamais entendu parler du ministère, parler de tu, parler. Non, je demande. Si on me donne, ok, si on ne me donne pas, j'essaie de trouver les moyens et j'avance. Et après, j'aurai du quoi à donner à mon patron que voilà ce que j'ai produit par rapport à ce que je demandais. Voilà les moyens que je me suis procuré pour le faire. Si on me rembourse, c'est bon. Si on ne me rembourse pas, je reste avec ma passion. Voilà.
1: Bon, alors, c'est vrai, Président, je vous ai bien entendu, j'ai compris beaucoup de choses, mais en tout cas, eh bien, certains présidents ne le feraient pas à votre place. Certains présidents ne le feraient pas. Moi, je dis que, encore une fois, le sport, comme on a l'habitude de dire, en s'inspirant des Grecs, en s'inspirant des Grecs, ce grand pays de sport. En tout cas, c'est vrai que quand on veut parler de la civilisation sportive, eh bien, tout de suite, on pense à la Grèce antique. Moi, j'ai dit que, on dit que le berceau de l'humanité, quelque part, l'Afrique.
0: Du sport.
1: Mais moi, j'ai dit, le berceau du sport, c'est donc la Grèce antique. C'est cela qui disait, mensana in corpore sano. Je crois que ceci n'a jamais été un vain mot. Du côté de la Grèce antique, en tout cas, jusqu'à nos jours. C'est vrai, parce que ce sont eux qui ont inventé le sport. Tout le monde sait que les premiers Jeux olympiques eurent lieu en 776 avant Jésus-Christ. Et tout le monde sait que la Grèce antique, ça c'était quoi la création de ces Olympiades? C'était pour chercher un courant de pensée, de prestige, les bases de la civilisation grecque. Et c'est donc c'est justement pour ça. Alors c'est pourquoi j'ai dit, moi encore une fois, je l'ai dit très honnêtement, c'est avec un cœur ouvert. Puisque le sport, c'est pas seulement la beauté du corps, c'est pas le design corporel, mais le sport, c'est surtout la beauté de l'esprit.
0: Inch'Allah.
1: La beauté de l'esprit. C'est vrai que Pierre de Coubertin nous disait, c'est bon, excusez-moi, président, je ne suis pas en train de vous faire un cours de, disons, simplement de...
0: je vous ai allumé.
1: pas un cours en sophrologie, même si j'ai fait beaucoup de sophrologie, mais je ne suis pas en train de vous faire un cours de sophrologie, mais simplement pour vous dire exact, de vous parler des vertus du sport.
0: Tout à fait.
1: Et c'est exactement ça.
0: Ah,
1: moi, j'ai dit qu'encore une fois, Pierre de Coubertin nous avait appris aux Jeux Olympiques, l'essentiel n'est pas de gagner, mais de participer. Même si aujourd'hui, c'est vrai qu'avec cet esprit nationaliste, un peu partout, là où peut-être il y a la cruauté, le fascisme, et on est fanatisé par un certain fascisme, par une certaine cruauté, mais là, je dis, je mets au devant l'esprit sportif.
0: Tout à fait.
1: Et c'est tout simplement ça.
0: Inch'Allah.
1: Alors moi, c'est pourquoi je vous ai posé cette question. Hein. C'est pas gratuit, parce que simplement, j'ai tellement entendu. Il y a une compétition qui a été organisée, je crois que vers la région du fleuve. Mm-hmm. J'ai tellement entendu des choses, mais j'ai dit, ça c'est des salves mm-hmm. sur ce président-là. Mm-hmm. Mais moi j'ai dit, mais il est où celui-là? Ouais. On ne l'entend pas. Il ne bronche pas, il ne parle pas, il ne dit rien, mais ce n'est pas possible. Et cependant, pourtant, il fait des résultats. Je dis que c'est pas pour le vanter, c'est pas pour jeter des fleurs, loin de là. Parce que moi, je dis que le sport, ma philosophie sportive, c'est simplement ça. Hein? Mais je me suis quand même posé cette question. Mais pourquoi lui, il ne parle pas, il ne répond pas, hein?
0: Voilà.
1: Donc, aux accusations, aux colibés qui sont lancés, etc.
0: Ce qui s'est passé.
1: Mais pourquoi?
0: Ce qui s'est passé, c'est très simple. Alors, ils ont eu la chance, peut-être que vous n'avez pas eu cette information. On a eu la chance, ou plutôt ils ont eu la chance d'avoir des licences gratuitement. Alors, le club de Saint-Louis refusait de s'affilier. Ils ont fait une lettre au ministre qui est là. Et sur cette lettre-là, il demandait au ministre de parrainer le tour du fleuve. De parrainer le tour du fleuve.
1: Ok. Ok, chercheur.
0: Alors, le ministre leur a demandé de se référer au président de la fédération. N'est-ce pas? C'est-à-dire de faire passer la lettre par le président de la fédération.
1: D'après ce que je vois ici, c'est la demande d'autorisation d'organiser une édition pour ne pas dire le tour du fleuve. Hein.
0: Voilà.
1: C'est une lettre adressée au ministre des Sports.
0: Voilà.
1: Voilà, j'ai bien vu.
0: Alors, quand le ministre a reçu ça, il leur a demandé de se référer au président. La lettre du ministre est là.
1: Et la réponse du ministre, c'est d'aller se référer.
0: Voilà.
1: Là, ils ont mis accusé de réception objet,
0: oui.
1: Référence LN 000829 oui. du 11 février
0: oui.
1: 2026. Oui. Bon, ça, c'est le ministre qui l'a adressé. Donc, ça, c'est adressé au président. Hein.
0: Voilà.
1: Adressé pour Jacques réception, etc. Bon, de toute façon, voilà. C'est pas la peine de venir parler de tout cela. Mais en tout cas, dans cette ampliation, que vous avez reçu, bon là c'est vrai, le ministre a bien parlé, hein, et je vous adresse mes félicitations, etc. Mais cependant, je vous demande de passer à la fédération.
0: Très bien.
1: Alors c'est la phrase en tout cas qui a complètement la fédération qui est délégataire de pouvoir pour attribution et transmission de votre demande. Alors ça, on ne peut plus clair.
0: Donc, quand
1: je dis que je ne suis pas avec ni le président, ni les dissidents.
0: Quand le ministre leur a demandé de se référer au ministère, ils ont couru pour venir s'affilier. Mais en tant que président, j'ai accepté.
1: Et vous avez accepté?
0: J'ai accepté. Je leur ai dit. Mais là, ils m'ont envoyé de l'argent dans mon wave pour me donner les 25 000 qu'on devait payer. Je leur ai dit non. Allez le verser dans le compte de la fédération. Et vous me l'envoyez, je vous fais vos licences. Ils m'ont l'envoyé, je leur ai fait leurs licences. Et après, ils me font une lettre. Voilà les lettres qu'ils avaient envoyées au ministre avant que le ministre les envoie ça. Je me suis trompé. Vous voyez alors, et maintenant, ils m'ont envoyé une demande d'autorisation qui est là. Mais tout ça, c'est après. Quand ils m'ont demandé la lettre, leur demande d'autorisation, donc, moi, je leur ai répondu ça. Vous voyez le document? J'ai répondu ça.
1: Ok. Bon, alors là, c'est...
0: Quand j'ai répondu ça, je leur ai dit, vous organisez un tour international. Donc, il doit y avoir un cahier de charge.
1: Oui.
0: Et je leur ai donné les indications. Là, voilà le cahier de charge.
1: De toute façon, président, moi j'ai bien compris. J'ai lu la réponse du ministre.
0: Ouais.
1: Après que l'association a envoyé au ministre des Sports, en tout cas ces correspondances-là. Mais le ministre a bien répondu et leur a dit, allez vous référer à votre fédération qui donc est délégataire de pouvoir nous-mêmes. Alors c'est pourquoi j'aimerais en tout cas... on le dit souvent en matière de journalisme de rééquilibrer un peu, d'équilibrer un peu. Bon, de toute façon, moi, j'aurai l'occasion d'inviter, en tout cas, ce club. On va en parler, il n'y a aucun problème, il n'y a pas de tabou, hein. Il n'y a pas de problème. Vous... Parce que là, la réponse du ministre a été très claire. Très allez vous référer. C'est pour leur dire que, monsieur, celui qui est légal, c'est le président de la fédération.
2: Très bien.
1: Donc, on ne peut plus clair, hein, puisque là, l'administration, elle est écrite,
2: elle est là.
1: Donc, il n'y a pas de problème. Moi, de toute façon, je vais gentiment les inviter pour leur dire, les gars, alors donnez votre version, mais
2: là,
1: a priori, vous êtes tombés, hein, les gars. Il n'y a pas de problème, il n'y a pas de tabou. Alors, hein.
2: Quand ils sont tombés, ils sont venus s'affilier. J'ai accepté avec mon équipe. Ils m'ont demandé des licences, je leur ai donné. Il me parle de tour international, j'ai dit non, il faut une cahier de charge.
1: Ah mais ils ont attendu peut-être que le ministre pour que le ministre en tout cas tranche. Maintenant il y avait plus rien à faire, hein, voilà. Puisque le ministère a tranché. Maintenant qu'est-ce qu'il faut faire? Il faut exécuter.
2: Très bien.
1: C'est tout.
2: Maintenant quand ils ont exécuté, je leur ai dit écoutez. Un tour international, on n'organise pas n'importe comment. Je leur ai donné des recommandations pour faire un cahier de charge. Ils ne l'ont pas respecté. Et ils ont organisé le tour. Maintenant, quand ils ont fini le tour et qu'ils ont échoué, ils ont voulu tout me faire charger. Ils ont dit, oui, le président a refusé de nous faire le tour, il nous a fait des trucs et tout ça. Mais pourquoi je réponds? Sachant que moi, j'ai des documents. L'administration est écrite. J'ai les documents là avec moi. Même leur versement au niveau de la banque, c'est là.
1: Alors là.
2: J'ai tout gardé.
1: Oui, c'est pourquoi je
2: et c'est par rapport au respect que j'ai avec vous, parce que vous êtes Saint-Louisien.
1: Dans tous les cas, moi, je le dis encore une fois. Alors, le président, c'est vrai que le président, ce n'était pas mon invité. C'était l'invité de Benoît Badiane.
2: Voilà.
1: Le président, c'était l'invité de Benoît Badiane. Mais comme moi, effectivement, les choses ont été décalées et on m'a déclassé ce dossier-là. Bon, mais là, je le dis encore une fois, je ne suis ni un partisan du président, ni un partisan du club de Saint-Louis, quand bien même je suis Saint-Louisien.
2: Tout à fait.
1: Mais tout de même, moi, je dis que je suis pour la légalité.
2: Parfait.
1: Il faut que les choses se passent de façon légale.
2: Parfait.
1: Parce que là, ce que j'ai lu, c'est donc des correspondances qui ont adressé au ministre. Il y a eu des réponses du ministre. Il y a eu... en tout cas des correspondants adressés au président de la fédération pour lui dire après accusé de réception voilà ce que j'ai dit à ces messieurs. Alors maintenant il faut s'en tenir à ça.
2: Tout à fait.
1: Voilà, donc les choses étaient déjà faites. Alors il n'y avait plus qu'à exécuter. Donc ce qui a été fait maintenant, moi je dirais que nous allons les inviter. Nous allons leur dire demander de dire en tout cas leur version. Les réponses sont déjà là.
2: Les documents sont là.
1: Je ne sais pas, il y a des documents. Qu'est-ce qu'ils vont justifier? Ça va être très compliqué.
2: Je vous le ferai. Je vous enverrai tous ces documents
1: dans tous les cas. Je les ai lus. J'ai lu tous ces documents. Je sais que vous étiez dans la légalité. Le ministère
2: Merci.
1: Également.
2: Merci.
1: Et que c'est tout à fait normal. Hein.
2: Tout
1: peut-être,
2: fait.
1: Les dissidents se sont peut-être trompés quelque part. Ou bien, bon, c'est vrai que dans un groupe, on ne peut pas tout savoir les qualités identiques. Peut-être il y a certains qui n'étaient pas d'accord, en tout cas pour ces procédures, certainement des gens de bonne foi, mais on peut aussi se tromper de bonne foi. Je ne sais pas, hein, souhaitons que ce soit le cas. Et que, en tout cas pour nous, nous lançons un appel pour une réconciliation de tout le monde. Parce que là, on ne peut pas combattre une fédération qui marche bien. Si la fédération marche bien, on peut pas la combattre, c'est pas possible. Vous avez fait ce qu'il faut faire. Vous avez des licences, vous avez des compétitions, vous avez des affiliations. Toutes, vous êtes en règle avec les fédérations internationales, que ce soit africaines ou que ce soit mondiales. Mais là, où est le problème? Le problème, il faut le chercher ailleurs. Ouais. Moi, je ne suis pas là pour défendre Monsieur le Président qui est là avec moi.
2: Vous savez, Monsieur Vieille, moi, je suis dans l'obligation d'être légal. Pourquoi? Parce que je suis membre du comité du comité directeur de la Confédération africaine de cyclisme.
1: Ah, allez, voyez.
2: Je suis président également de la commission marketing de l'Union francophone de cyclisme. Et je suis membre de l'Union francophone de cyclisme.
1: Mais, président, ok, d'accord. Avec tout ce que vous avez, en tout cas, comme responsabilité, que ce soit au niveau mondial, que ce soit au niveau africain. Alors, si d'aventure, en tout cas, moi, si d'aventure, je vous demandais une chose, d'appeler tout le monde autour d'une table et puis tendre la main à tous ces dissidents, puisque, je l'ai dit encore une fois, il n'est pas facile de combattre une fédération qui marche bien. Si la fédération était en léthargie, ou s'il n'y avait absolument rien, mais là, c'était facile pour combattre. La preuve en est que, regardez, les réponses du ministre déjà, ce qui prouve encore une fois que les gens ne sont pas dans la légalité. Mais quand cela ne tient, si d'aventure je vous demandais d'essayer de les rassembler solennellement autour d'une table, tendre la main à tout le monde, et qu'il y ait une grande réconciliation, qu'est-ce que vous m'auriez répondu?
2: Il faut d'abord qu'ils se conforment. Il faut qu'ils soient légaux. Sinon, franchement, parce que moi, je préfère mettre tout le monde au même pied d'égalité.
1: Qu'est-ce que vous voulez dire par qu'ils soient tous légaux?
2: Vous savez, je pense que pour que une discipline, par exemple, un club, soit reconnu par la fédération, il faut qu'il s'affilie
1: d'abord.
2: Mais on ne peut pas ne pas être affilié et créer des problèmes.
1: Ouais.
2: Vous comprenez? Alors, s'ils ne sont pas légaux, je ne peux vraiment pas rien faire. Parce que c'est ce qu'on nous demande le ministère. Pour que le ministère reconnaisse tel club ou tel club, il faut qu'il s'affilie. Et après l'affiliation, il faut avoir des licences. Mais si on n'a pas de licence, le club ne s'est pas affilié. Parce qu'ils disent que le président n'est pas légal. Mais le président, légal ou pas, si on a des problèmes par rapport à ça, mais il faut aller demander au ministère. C'est quoi la situation du président? Mais ils vont me le dire. Mais si tu te prends à tes propres trucs, ils disent oui, le président n'est pas légal, je vais pas faire une affiliation. Moi, je n'ai pas. Moi, tant que tu t'es pas affilié et tu n'as pas de licence, tu n'as pas droit à la parole.
1: C'est normal.
2: Faut aller dans les rues et faire ce que tu veux. Mais ne te confonds pas à quelqu'un de légal. C'est tout. Maintenant, quand ils auront tous leur affiliation, leur licence, Chendiaï, j'ai pas le droit de ne pas leur tendre la main et de discuter avec eux, parce qu'ils font partie de ma famille. C'est tout.
1: Bon, de toute façon, nous allons...
2: Les gens se disent les amis du vélo, un ami du vélo qui n'a pas de licence, depuis 4 ans ou 5 ans, lui, c'est un ami du vélo.
1: Bon, je crois que ça, c'est vrai. Vous avez raison. Mais bon, de toute façon, nous allons tenter.
2: Ouais.
1: Nous allons tenter de jouer notre partition, en tout cas, pour faire revenir toute la famille du vélo à la case départ, pour justement prendre un nouveau départ. Même si, moi, je le dis encore une fois, et ça, je ne cesserai jamais de le répéter, une fédération, quand ça marche, vous ne pouvez pas la combattre. N'est pas possible.
2: Du tout.
1: Alors c'est pourquoi j'ai dit, faudrait que ces gens... C'est vrai que souvent, on peut se tromper de bonne foi. Cela arrive souvent.
2: Ouais.
1: Bon, dans tous les cas, moi personnellement, je vais m'engager.
2: Ouais.
1: Avec mon ami Mbaye Diop, du côté de Richard Toll, préparez-vous.
2: Ouais.
1: Je vais m'engager avec notre ami Mbaye Diop. Nous allons, en tout cas, nous, jouer notre partition. Comment? Dans tous les cas, on va garder ça. pour voir.
2: Et je vous donne une information.
1: Oui.
2: Notre champion du Sénégal est invité au Tour de l'Avenir, qui n'a jamais existé. Au Tour de l'Avenir. Et le Tour de l'Avenir, c'est organisé par le Centre mondial du cyclisme. Mmh. Il s'agit de Nerasso.
1: Ah ouais.
2: Voilà.
1: Mmh. OK.
2: Il est invité là-bas comme pensionnaire et il va participer au Tour de l'Avenir.
1: La Coupe du Monde, hein.
2: Voilà.
1: Mmh. Oui, bon, c'est déjà
2: donc,
1: pas mal.
2: Comme vous
1: hein.
2: dites tout à l'heure, c'est une fédération, bien que qui ne marche pas comme le football, mais qui marche.
1: Mmh.
2: Voilà.
1: Aïe, ça c'est mondial, hein.
2: Voilà.
1: Ça c'est mondial, bon, félicitations.
2: Merci.
1: Je viens de voir ça.
2: Uh-huh.
1: Et ça c'est, ah oui, ça c'est mondial, hein. C'est donc une chose. Bon, écoutez, en tout cas, président, moi je vous dis félicitations, hein.
2: Merci.
1: Vous dis félicitations.
2: Merci
1: c'est
2: beaucoup.
1: Vrai que, alors, pourquoi
2: merci.
1: Je me suis appesanti sur certaines questions.
2: Tout à fait.
1: C'est simplement de par votre mutisme.
2: Mon silence.
1: Votre silence. Je me suis dit, mais c'est pas possible. Qui est ce président-là? Il est attaqué de tout part.
2: De partout.
1: Et c'est des... disons, c'est des salves de... Je ne sais pas quoi.
2: Je vais vous dire. Je vais vous dire ce qui
1: m'a... Mais qui répond jamais.
2: Je vais vous dire ce qui m'a le plus... ce qui m'a le plus soutenu. Je vous dis, mon épouse m'a beaucoup aidé sur ça. Et Monsieur Ndiaye, moi, je suis sénégalais.
1: Ouais.
2: Authentique. Je suis né ici. Tout ce que j'ai aussi aujourd'hui, de peu de trucs. Je suis sénégalais. J'ai mes parents. J'ai mes enfants. J'ai mon marabout. Moi, je suis mourite. Donc, il y a des choses, ils vont jamais m'entendre sur ça. Si on me parle de développement du cyclisme, des choses qui développent, je pourrais répondre et développer. Mais il y a un langage que moi, je ne peux pas répondre. Je ne suis pas formé comme ça, ni éduqué comme ça. Et j'ai un patron ici. Mon patron, là où je travaille, il a un respect envers moi. Et également, pratiquement, qui est mutuel, je le respecte beaucoup. Je ne veux pas qu'il m'entende dans des débats où vraiment, vous voyez quoi. Et c'est quelque chose qui me grandit. Les gens parlent du mal de moi. Et ça nous empêche pas de réussir. Vous connaissez pas le président, mais vous avez vu ses résultats. Vous avez vu ses résultats. Aujourd'hui.
1: Moi, c'est qu'à travers les résultats, à travers ce que j'entends, où je me suis dit, bon, écoutez, ce président-là, il faut l'inviter pour qu'on parle un tout petit peu.
2: Il va me croiser.
1: Pour voir exactement.
2: Tout à fait.
1: Qu'il
2: tout
1: nous dise, qu'il éclaire.
2: Tout à fait.
1: Qu'il éclaire les lanternes des uns et des autres. À la lumière de ce qu'il nous dira, maintenant, nous serons édifiés.
2: Pas
1: qu'on vous a jamais entendu parler.
2: Non.
1: Avec toutes ces attaques. Et puis c'est des salves d'attaques, hein, si c'était des attaques simples. Des salves d'attaques.
2: Surtout.
1: Ça va même souvent au-delà des choses extra-sportives que j'ai entendues. Extra-sportives. Alors moi, je me suis dit, mais sport Diaroko. Sport Diaroko. Aller jusqu'à dire des choses, Yokamni, vraiment extra-sportives.
2: Tout à fait. Tout
1: moi,
2: tout
1: j'ai
2: fait.
1: Dit que ce n'est pas la peine. Diaroko. C'est Diaroko, sport Diaroko. Mais ce n'est pas possible. Alors, c'est la raison pour laquelle moi, je me suis dit que question yoy de n'aller que poser. Parce que nid qui est au bon, il n'y a pas qu'à n'en sa. L'unan mousmi. Dougouse birnek. Vous êtes entre quatre murs. N'gagnorez qui est ses ceintures. Dit d'or. Mais à un moment donné, depuis que vous êtes là.
2: Très bien.
1: Depuis que vous êtes là, pas qu'à vous êtes là. Mais vous, tel n'a pas été le cas. Malgré ces colibés, malgré ces salmes, mais vous êtes toujours resté. Bon, en tout cas, on ne vous voit pas.
2: Et je vous dis
1: une chose. On ne vous entend pas.
2: Et je vous dis une chose. J'ai beaucoup de respect pour eux.
1: Ouais, mais
2: parce qu'ils m'ont permis.
1: C'est bien, c'est...
2: Ils m'ont permis. Ils ont permis à mon équipe d'avancer et d'avoir des résultats. Tout ce qu'ils disent, franchement, comme le dit en wolof, Loubon, de Koulfamoudjem.
1: Oui, bon, ça c'est bon. En tout cas, président,
2: Moi, personnellement, jamais, au plus grand jamais, je vais jamais échanger de coups de poing ou de tout là par rapport à cette discipline que j'aime beaucoup.
1: Ouais.
2: Et je vous dis encore une fois, je les respecte beaucoup. Et je prie au bon Dieu que le cyclisme, quand même, continue à faire des résultats.
1: Tout à fait.
2: Parce que c'est le cyclisme qui nous intéresse.
1: Effectivement. Alors moi, je vous ai posé beaucoup de questions, questions même au-delà de ce que j'avais à vous poser comme question. Je suis allé au-delà même. Alors, je le fais simplement parce que d'abord, moi, je suis journaliste. Je suis journaliste de formation. Et sans fausse modestie, j'ai été formé à l'Académie royale Vox Televox Bruxelles, à Bruxelles. C'est là-bas où j'ai été formé. En 98, j'ai été à la Coupe du Monde en France. Où j'ai fait 6 matchs à la télévision belge, 6 matchs d'équipe africaine. Alors ça, je le dis sans fausse modestie, je le dis simplement parce que c'est pour vous dire pourquoi je vous ai posé ces questions.
2: Tant de questions.
1: D'abord, je suis journaliste, d'abord.
2: Tout à fait.
1: Mais je suis aussi sportif. Ensuite, je suis dirigeant de fédération, puisque je suis le président des techniciens africains du pentathlon moderne. Et ensuite, je suis l'actuel directeur technique national. Alors, je vous disais que c'est vrai que souvent, le tigre, on a l'habitude de dire, il n'a pas besoin de montrer sa tigritude. Mais des fois, il est bon aussi de savoir...
2: De faire quelques gestes.
1: Exactement. Messieurs, ça et ça. Je vous ai dit que, au début, c'est la première fois. C'est la première fois que j'ai prenais la parole pour dire que, au niveau du comité olympique, je suis le président de la commission développement sportif du comité olympique. Ce que je fais, je le fais sans tambour ni trompette. Je vous dis qu'il y a des amis d'enfance, des amis qui me connaissent bien. Ils ne savent même pas que au niveau du comité olympique, j'ai en tout cas cette mission-là. Et je la fais, j'ai fait ma mission comme il se doit et sans tambour ni trompette.
2: Tout à fait.
1: Donc moi, je dis que c'est comme ça. Je marche comme ça.
2: Il faut fonctionner.
1: Voilà, je marche comme ça. Maintenant, là, il n'y a rien. C'est-à-dire, comme je l'ai dit, le tigre n'a pas besoin de monter sa certitude. Mais il y a un item pour le faire. Bon, là, voilà, je sais que c'est une.
2: Vous savez, M. Ndiaye, moi, aujourd'hui, la technicité des autres, je ne le veux pas dans les médias. Mais au travail. Moi, j'aime beaucoup vraiment le physique. C'est-à-dire ce qui est franchement ce qui est touchable. Les résultats. Quand vous êtes fort sur quelque chose, vous êtes dans le cyclisme, il faut venir s'associer et le démontrer.
1: Très bien.
2: C'est pas la peine de le dire ailleurs. Et aussi, même nous aussi, parce que c'est normal qu'on commette des erreurs. Nos erreurs, il ne faut pas le dire ailleurs. Viens le construire parmi nous. Et là, tout le monde va en bénéficier. Moi, pratiquement, avec mon équipe, je suis extrêmement tolérant. Parce que je dis que la personne, il ne faut pas la corriger à l'immédiat. Il faut comprendre ce qu'il fait et essayer d'améliorer ce que vous avez comme passion partagé. Parce que notre fédération, j'ai dit, je connais beaucoup de choses des gens, mais je ne regarde pas le mal en eux. Ce que je veux le plus, c'est parce que le temps est décompté, et nous devons fonctionner en contre-la-montre. Essayons de mettre des choses qui font qu'après que nous ne serons plus là, que nous ne soyons pas versés dans la poubelle de l'histoire.
1: Exact.
2: C'est très important. Parce que ces résultats-là, ils vont rester. Ils vont rester, ils ne seront pas oubliés. Mais si je me permets de polémiquer, de parler, de faire le tour des radios et tout ça, est-ce que je ferai le travail qu'on me demande de faire?
1: Très bonne stratégie.
2: Et je suis mal placé pour critiquer. Je dis, exactement, ce n'est pas pour quémander ou tout ça là, ou pour qu'on dise que c'est le meilleur président, non. Mais je n'ai pas besoin de critiquer partout, à tort et travers, les institutions et tout. Ils nous donnent ce qu'ils ont. Et nous allons chercher comment améliorer ce qu'on a à faire pour trouver des résultats. C'est ça.
1: Très bien.
2: Vous, nous. Non, moi, je préfère dire moi. Je travaille, je cherche les moyens avant de critiquer mon prochain. Et c'est très important. Et c'est valable pour tout le monde. Les problèmes existent dans toutes les fédérations. Je ne peux pas avoir tout ce que je veux. Mais le peu que j'ai, j'essaie de bien l'organiser, faire de sorte que cela produise des résultats. Et éviter de vivre de sport au lieu de faire vivre le sport. C'est très important. Et ça, je le dis dans cette radio, et que les gens prennent note en ça. Moi, je ne cherche pas à vivre de cette discipline. Mais je cherche à faire vivre cette discipline. C'est pourquoi nous sommes difficiles à contenir. Extrêmement difficiles. Parce que moi, je suis très exigeant en résultat. Mes collègues le savent très bien. Et c'est la raison pour laquelle il y a trop de bruit aux alentours. Mais on ne s'en occupe pas.
1: Très bien. Voilà. Alors, mesdames et messieurs, je rappelle que notre invité du jour, il s'agit de M. Abdou Fatah Faye, le président de la Fédération sénégalaise de cyclisme. Il a également d'autres, missions au niveau de la Confédération, mais aussi au niveau mondial. En tout cas, ça a été du plaisir avec vous d'échanger. Beaucoup d'échanges, même si par moments, on est allé jusqu'au-delà même de notre conversation. C'est une très bonne chose. Sportivement, je le dis sportivement parlant. Alors, je disais que en 2022, j'ai été avec le directeur technique. Le directeur, sans pour autant savoir que c'était le directeur technique de la Fédération de cyclisme.
2: Tout à fait.
1: On était dans le même avion.
2: Ouais.
1: On était dans le même avion. Ouais. On était en partance pour l'INSEPS de Paris.
2: Tout à fait.
1: Où on devait séjourner pendant quelques temps.
2: Inchallah.
1: Et nous sommes allés ensemble avec certains directeurs techniques parce que là, c'était des DTN qui étaient choisis parmi les directeurs techniques. Bon, je crois qu'on était une dizaine là-bas pour un stage au niveau de l'INSEPS de Paris.
2: Tout à fait.
1: Et là, c'est vrai que nous avons échangé. Et dans l'avion du retour, j'ai dit, mais Monsieur Diallo, alors il y a une chose que je ne comprends pas à la Fédération sénégalaise de cyclisme. Vous avez un président, mais moi je ne comprends pas, mais qui reçoit tellement de coups de bâton. C'est des choses, mais je ne comprends pas. Mais Diallo, mais dis-moi, pourquoi lui, il ne ferait pas de conférence de presse, ni de point de presse, il ne répond pas, il ne parle pas, mais qu'est-ce qui se passe? Oui, et Diallo de me dire, bon, écoutez, lui, ça, c'est son style, c'est comme ça. C'est son style, c'est comme ça. Lui,
2: tout à fait.
1: Il préfère ne pas parler
2: tout à fait.
1: Et travailler.
2: Ouais.
1: Parce qu'il me dit, il travaille sans tambour ni trompette. Voilà ce que celui-là m'a dit. Tu sais, lui, il préfère travailler
2: tout à fait.
1: Sans tambour ni trompette.
2: Ouais.
1: Maintenant, les coups qu'il reçoit, mais là, c'est comme si... Bon, c'est comme s'il ne voyait pas ses coups. Hein.
2: Ouais.
1: Donc, il entend, il enregistre, mais ne réagit jamais.
2: Tout à fait.
1: Voilà la réponse exacte de Diallo. Que je ne connaissais même pas, c'était la première fois.
2: Ouais,
1: ça s'est passé comme ça.
2: Qui est formidable.
1: Voilà. En tout cas, je vous remercie beaucoup d'avoir accepté notre invitation.
2: C'est moi qui vous remercie.
1: Encore une fois. Mais j'ai terminé cet entretien et je vais demander à Khalifa de nous mettre un petit tampon musical.
2: Ouais.
1: Le temps de revenir, puisque j'ai une dernière question à vous poser.
2: Ouais.
1: Un petit tampon musical.
2: Volontiers. Ha ha ha.

0: 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Et je vous le disais tout à l'heure, notre invité, il s'agit bien sûr du président Abdou Fattah Faye, le président de la Fédération sénégalaise de cyclisme. Alors, président, une question. À l'occasion des JOJ, nos jeunes cyclistes en ce moment sont sur la route de la Chine. C'est pour préparer justement cette compétition qui va venir les prochains mois. Alors, tout de suite, comment vous avez accueilli cette information, puisque je crois que cela fait toujours du bien. Ça va peut-être là des objectifs qui sont fixés, surtout pour justement ce stage-là.
1: Avec beaucoup de fierté, avec beaucoup d'humilité également, et les familles également l'ont reçu d'une manière très positive, hein. Je vous dis, il fallait être hier à l'aéroport où les familles ont accompagné leurs enfants pour leur première sortie. Ils étaient tous contents. Et moi, c'est ça qui m'intéressait. Travailler de sorte que vraiment ces enfants soient vraiment qu'ils les voient dans de bonnes performances et que le comité olympique ait quand même, franchement, je dirais bien, la confiance de notre équipe fédérale, je dirais bien également surtout de par Aliou Diallo, qui a l'expérience, un ancien champion, qui les a même accompagnés. Et là, ça a été vraiment, c'était l'apothéose au niveau de l'aéroport. Les enfants, ils étaient 8, toute leur famille était là. Donc vous voyez ce que ça fait. Je vous enverrai même les photos, vous allez voir. Et comme vous l'avez dit tout à l'heure, nous aimons vraiment travailler dans le silence et vraiment faire bouger un peu à la sortie de la réussite des choses. Et voilà, je te dis, on était très, très émus, très contents. Et on remercie vraiment le comité olympique et le ministère.
0: Très bien. Voilà. Alors, nous allons dire avec moi, c'est président Abdou Fattah Faye, président de la Fédération sénégalaise du cyclisme. Alors, président, nous avons préparé les Jeux olympiques de la jeunesse. Puis, nous avons une nouvelle, nous avons les Jeux olympiques de la jeunesse.
1: Voilà, une fois avoir ça, moi j'ai amassé chair de poule, donc que vous voyez bien. Alors, ni ma quoi voir moi, c'est nous voir content de nous l'ol. Amouni aussi déception. Amouni qui vraiment regret, qui confie nous ses nidom. Et comme nous n'y a pas de nouveau homme qui paternel en quelque sorte, autorisation parentale, mais hésitez ou n'y. Nous avons fait un premier voyage par avion. Parce que nous avons fait un avion Alors, ses parents nous ont fait un voyage. Je remercie également le ministère et le comité national olympique qui nous a fait un voyage. Parce que nous avons l'identité avec la Chine, nous avons invité, nous passons, nous avons fait ce que nous avons fait. Nous avons fait ce que propre, nous avons fait ce que nous avons fait. 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
1: Très bien, très bien. Voilà, merci, merci beaucoup, merci infiniment. Alors, je rappelle notre invité, M. Abdou Fatah Faye, le président de la Fédération sénégalaise de cyclisme. Alors, président, il ne me reste qu'à vous dire, en tout cas, très bonne soirée
0: merci.
1: Et puis très bonne chance aussi pour les jeunes qui, en ce moment, sont sur la route de la Chine.
0: Inch'Allah.
1: Merci
0: beaucoup. Merci beaucoup, M. Ndiaye.
1: Yadjif, Yadjif, encore une fois. Allez, Khalifa, on va boucler pour l'accompagner avec... justement ça. Allez, direction Saint-Louis.

0: Voilà, et vous écoutez Radio Sénégal sur l'ensemble de son réseau synchronisé avec cet après-midi deux invités. Il y avait d'abord Maître Alun Gueye. Alun Gueye, c'est le président, le coordonnateur même de la 20e édition du Aïkido du côté de Saint-Louis. Et donc, ce sera justement avec Saint-Louis, eh bien, un grand tour, surtout avec cette 20e édition. Et puis le président Abdoul Fattah Faye, c'est le président de la Fédération sénégalaise de cyclisme. Avec lui, eh bien, on s'est bien entretenu, parlé des problèmes de sa discipline, etc., etc. Et surtout, la préparation des Jeux olympiques de la jeunesse avec les jeunes qui sont sur la route de la Chine pour préparer ces Olympiades juveniles. Alors tout de suite, coach Cheikh Tidiane Biteye, fidèle à la tradition, bonsoir à vous.
1: Mais un énorme plaisir d'être avec vous. Je parlais tout à l'heure de vous, ça me fait énorme plaisir de vous dire bonsoir. Je salue également tous les auditeurs, je salue le directeur Khalifa avec toute son équipe également.
0: Oui, très bien, voilà. Merci beaucoup à la cabine technique Khalifa qui donc est là. Nous avons de l'autre côté André Noël Tianoum qui nous assiste là-bas du côté du centre de distribution et de modulation. Alors, Coach Biteye, on a encore une fois eh bien, beaucoup de plaisir. Plaisir à vous avoir au bout du fil. Alors, l'événement aujourd'hui, Coach Biteye, c'est justement là-bas, du côté de Rabat. Alors, grosse surprise, hein, grosse surprise, puisque là, on n'attendait pas vraiment le Malawi. Alors, une équipe du Malawi qui, pour la première fois, participe à la Coupe d'Afrique des Nations féminines, une équipe du Malawi. Et qui va en finale. Alors là, et vraiment, c'est...
1: Est-ce que cette équipe ne sera pas championne?
0: Mais c'est extraordinaire. Une première participation aux phases finales de la Coupe d'Afrique des Nations. Une finale de Coupe d'Afrique, ce n'est pas tous les jours qu'on a eh bien, une finale de Cannes, même si elle est féminine. Alors, vous avez aussi une équipe du Cameroun dont on ne donnait pas cher à la peau, puisque vous savez, le Cameroun a été simplement repêché. Hein.
1: Oui, repêché.
0: Alors, le Cameroun a été repêché, et voilà.
1: C'est pourquoi, d'ailleurs, j'ai dit une finale inédite.
0: Inédite. Elle est inédite. Elle est inédite, cette finale.
1: On attendait le Maroc qui s'est vraiment inédite.
0: Oh,
1: pas pour arriver en finale parce qu'ils en ont perdu deux, mais c'était l'investissement pour gagner ce trophée. Malheureusement, ils n'ont pas accepté cette fois-ci en finale. Je me rappelle. Quand ils ont perdu la première fois la finale, alors ils se sont payés le luxe d'aller chercher l'entraîneur qui a gagné la Coupe du Monde avec l'Espagne, on se rappelle, en 2022.
0: Oui.
1: Alors, ça n'avait pas du tout payé. Une deuxième finale perdue, ensuite, maintenant, aujourd'hui, ils s'arrêtent en demi-finale, c'est-à-dire que c'est complètement compliqué pour les Marocaines, mais la surprise, vous l'avez dit, c'est un peu les Camerounais qui avaient été repoussés, c'est un peu les Malawites qui vraiment qu'on n'attendait pas, alors qui accèdent carrément en finale et qui ont la possibilité avec les soeurs, alors qui étonnent, pour dire que vraiment c'est une possibilité de pouvoir même gagner, parce qu'aujourd'hui, elles ont encore fermement, elles se donnent cette possibilité, on verra ce que ça va donner cette finale.
0: Voilà, ce que ça va donner cette finale, mais en tout cas, quel que soit le résultat, Samuel Eto'o, lui, il est aux anges, hein?
1: Ah oui, oui, tout à fait.
0: Voilà.
1: C'est parce qu'il a perdu la finale de la CAN des hommes. Aujourd'hui, c'est une possibilité pour accéder un peu à la finale avec la CAN féminine. C'est vraiment une énorme performance.
0: Oui.
1: Et puis, ça a été une surprise pour une équipe qui avait été repêchée. Donc, du coup, c'est vraiment une excellente chose.
0: Ah oui, puisque le Cameroun n'était pas qualifié, hein. Il a été repêché.
1: Tout à fait, ils ont été repêchés, ils n'étaient pas qualifiés. C'est au dernier moment qu'on les a repêchés. Aujourd'hui, ils font des performances qui font qu'ils sont en finale. Alors maintenant, je pense que ça fait plaisir au président Eto'o. et dire donc que véritablement il faut saluer en tout cas cette performance. Et certainement, ils vont mettre le paquet, c'est des lions. Comme c'est des lions indomptables, on verra ce que ça va donner avec, des, avec la finale. Contre des Malouites qui étonnent aussi, qui étonnent, voilà, qui suspendent tout le monde. On verra ce que ça va donner.
0: Voilà, alors Côte Bitey, une chose également qui a étonné tout le monde à la surprise générale, c'est donc l'équipe du Maroc éliminée en demi-finale. Et là, véritablement, on ne comprend pas bien. Et c'est une équipe du Maroc qui également a perdu la petite finale. Et devant qui? L'équipe des Fennecs féminins d'Algérie. Hein? Et donc,
1: une surprise aussi.
0: Ah oui, ça aussi, c'est une surprise. Hein?
1: Oui, une grosse surprise, parce qu'on ne les attendait pas à ce niveau. Mais la première surprise, c'est quand elles ont gagné le Sénégal. Après avoir perdu deux fois contre les Sénégalais en match amical et en match officiel de compétition, elle gagne vraiment devant le Sénégal, une bonne équipe du Sénégal qu'on attendait aussi.

0: Et qui a depuis, c'est tout ça le foot, c'est un peu, je le dis toujours, les intolérables du football. On va concevoir cela. Maintenant, je pense que les Algériennes ont réussi le tournoi parce qu'aujourd'hui, elles gagnent le Maroc à la finale de la troisième place. C'est dire que véritablement, c'est une excellente chose, en tout cas, et pour les Algériennes, et pour les Maliennes, comme pour les Camerounais.
1: Ah oui, pour les Camerounaises. Alors là, on dira véritablement, Koti Biteng, eh bien, qu'elle passe pour cette équipe marocaine, puisque là, eh bien, ça a été une énorme déception, d'ailleurs, cette élimination en demi-finale. Une énorme déception du public marocain, puisque là, on ne s'attendait pas, en tout cas, à un tel scénario, hein.
0: Personne ne s'y attendait, en tout cas, même moi personnellement, parce que j'ai tenu compte de ce que le Maroc a fait durant ces 4 années derrière, avec les gros investissements, avec 2 finales perdues, une demi-finale également perdue. Donc, on ne pouvait pas penser que le Maroc ne serait pas champion devant son public cette année. Malheureusement, c'est toujours le foot. Avec ce surplus, c'est l'eau de surplus. Je pense que la déception est tellement grande au niveau du Maroc qu'on ne pouvait pas penser que les Marocaines ne fatigueraient pas, en tout cas, ce trophée de la CAN. Et aujourd'hui, c'est le cas. Aujourd'hui, c'est le cas contre une finale inédite entre les Malouites et les Camerounaises. Mais retenir qu'en tout cas, pour le Maroc, tout le monde est dessus, parce qu'on ne les attendait pas à ce niveau quand même.
1: Ah oui, surtout, en tout cas, au niveau de la fédération marocaine, du côté de la fédération royale, eh bien, c'est vraiment la grisaille, hein. On n'est pas du tout content puisque,
0: Tout à fait.
1: avec tout ce qui s'est passé, d'abord perdre une finale de CAN du côté des seniors hommes, une finale de CAN perdue encore une fois du côté des seniors dames. Alors, je
0: Tout
1: crois
0: à
1: que
0: fait.
1: ça, ce n'est pas, en tout cas.
0: Après de gros
1: Ah
0: investissements.
1: oui, de très très gros investissements, mais devrait-on dire, hein?
0: Tout à fait. C'est un peu la raison pour laquelle ça a été, c'est très dur, et jusqu'à présent, c'est très dur, en tout cas pour les Marocaines. Parce que là où on s'attendait à une équipe du Maroc à la CAN, des garçons pour le titre de champion, ils ne l'ont pas eu. Avec la CAN féminine, c'est la grosse déception. Dites donc véritablement, il va falloir recommencer quand même. C'est des choses qu'on n'attendait pas moins. Alors de la grosse déception. De la grosse déception. C'est ce qui a fait que, véritablement, on ne peut pas penser à cela.
1: Ah oui, c'est vrai. Alors, Koti Biteng, je rebondis un peu sur le ballon d'or, puisque là, on parle de 4 noms qui se dégagent, le ballon d'or 2025, 2025-2026. Alors là, on a parlé des noms qui se dégagent. Alors, le nom de Dembélé qui revient. Le nom de Dembélé qui revient, vous avez celui de Harry Kane qui est également là. On parle également de Kylian Mbappé, mais aussi de la pépite espagnole avec Lamine Yamal. Alors là, c'est vrai que pensez-vous que ce choix serait-il judicieux pour ce quator?
0: Je crois que c'est très judicieux parce que c'est un peu des potentiels qui pouvaient conquérir ce ballon d'or. Avec un Harry Kane qui pensait pouvoir le prendre, c'est la raison pour laquelle d'ailleurs il est allé en Allemagne. Dembélé doit revenir parce que c'est le dernier ballon d'or. Ensuite, la France fait des gros résultats, de grosses performances. De la même manière, Mbappé, on peut ne pas penser à lui parce que c'est un meilleur buteur des ensembles des championnats européens confondus. Plus maintenant, la petite Lamine Yamal, je pense qu'il est mieux positionné, en tout cas aujourd'hui, parce que ça va influencer, le trophée de la Coupe du Monde va influencer un peu sur le choix par rapport au Ballon d'Or. Et dans ce choix-là, je crois que Lamine Yamal est bien placé, même s'il n'a pas été au meilleur niveau de sa forme. Alors, pour Yamal qu'on attendait à plus que ce qu'il a montré, mais il a été décisif, même s'il n'a pas été meilleur buteur, s'il n'a pas marqué beaucoup de buts, mais il a été décisif en tout cas sur ce qui s'est passé à la Coupe du Monde. C'est-à-dire que, en sus du fait que l'Espagne est championne du monde, je pense que ça peut muter en sa faveur, même si on sait qu'il a des concurrents très sérieux.
1: Voilà, en tout cas, c'est vrai qu'un peu partout, hein, on en parle beaucoup, de toutes les façons, ce Quator. Alors, et effectivement, pour le Ballon d'Or africain, et également, Coach Bitey, il y a aussi le nom de Ismaël Sarr qui circule.
0: C'est
1: bon, je ne sais pas, hein, mais en tout cas, c'est vrai qu'il n'y a pas encore de Quator ou en tout cas d'un tiercé qui a été dégagé, mais en tout cas, le nom de Ismaël Sarr circule, hein.
0: Oui, oui, c'est normal, hein, parce que si on se réfère aux différentes performances pour lesquelles on est en train de le citer, non seulement il a fait une très bonne CAN, il a gagné la CAN, en tout cas officieusement on peut le dire ainsi, parce qu'il y a toujours un cas qu'il faut trancher au niveau du CAS. Mais ce qui est important, c'est de retenir ses performances individuelles et collectives, qui ont fait de toute façon que le Sénégal a gagné la CAN. Plus maintenant, à la Coupe du Monde, il a été le meilleur joueur sénégalais à la CAN. C'est plus que quand il a évolué au niveau de l'axe, non seulement il a marqué des buts, aujourd'hui c'est le meilleur buteur sénégalais au niveau de la Coupe du Monde. Il a été très performant, il a marqué des buts, il a été décisif. Je pense que c'est une des raisons fondamentales qui font que véritablement on ne peut pas ne pas le citer. Alors pour ce Ballon d'Or, je pense qu'il peut concurrencer. Maintenant, si le CAS confirme le Ballon d'Or pour le Sénégal, je suis presque certain qu'il peut gagner ce Ballon d'Or.
1: Voilà, il peut gagner ce Ballon d'Or. De toutes les façons, on verra. Alors Lamine Fall, qui vous salue, il salue, il est à Kaolack, il salue également.
0: Ah, un énorme plaisir, voilà.
1: Il salue également le président Abdou Fattah Faye, le président du cyclisme, qui était d'ailleurs avec nous tout à l'heure. Alors, le directeur technique de Kaolack, le DTR, alors lui, son message: je vote Lamine Yamal. Je ne sais pas ce que vous en pensez, mais ça c'est...
0: Je pense qu'on est presque ensemble par rapport à ce que j'ai dit tout à l'heure, parce que d'abord il a gagné la Coupe du Monde. C'est vrai qu'il n'a pas été meilleur buteur, mais il a été décisif sur l'ensemble des buts de l'Espagne également, qui a été la meilleure équipe de la Coupe du Monde. Ça peut justifier un peu sa position par rapport à Lamine Yamal.
1: Par rapport à Lamine Yamal, bon, dans tous les cas, on verra. Alors, cet auditeur, Omar Nour de Kinyabour, qui a perdu sa fille, l'enterrement et les funérailles auront lieu justement du côté de Morola. Alors, Koku Itam Dikadial et Mbokyi Fofuyop, parce que quand vous avez un auditeur acharné et véritablement, Koku membre de Noukaï Djalerekal, voilà. Tout comme...
0: C'est des réguliers, ils sont toujours collés à la radio. Donc,
1: vous n'avez pas d'idée qu'il y a eu Fonga Dial et l'Enkaï, effectivement. Oui, oui, oui. Il y a un peu d'idée qu'il y a eu Adjana Yaganakoué. En tout cas, Lolo, Modé, Linga Khamni, Momlo Nukai, Nyanal Bouba, Khabar. Alors, Benenbi, Koti Bitey, Modi, encore une fois, là, c'est vrai, je vous amène à une autre discipline, hein, puisque là, le basket, vous le savez, à 19h, le coup d'envoi de cette finale. De la
0: Et on est en train de rêver pour que ça soit une finale gagnée.
1: Côte d'Ivoire.
0: Ils ont donné tous les moyens et puis ils ont cassé le plafond, en tout cas par rapport au match contre les Maliens, qui avait été toujours notre dernier mois. On les a sortis en demi-finale. Je pense qu'il y a toutes les possibilités pour gagner, en tout cas, ce trophée aussi.
1: En tout cas, Momlanou Niane, de toutes les façons. Alors, vous avez le bonjour de votre ami, il s'agit bien sûr de Papis Barry, l'ancien footballeur, Papis Barry.
0: Qui aurait dû être un international,
1: je l'ai dit chaque fois, hein. Voilà, et voilà.
0: Il n'a pas suivi sa carrière parce que son père n'en voulait pas.
1: Oui. Il semblerait.
0: C'est quelqu'un qui pouvait être véritablement grand footballeur professionnel.
1: Ah oui, tout à fait. En tout cas, merci beaucoup encore une fois. Merci Doro, merci Ngagne, Yenyop, encore une fois, avec Khalifa, tous nos techniciens. Dirigez encore une fois. Alors, Kanen, il te maudit Wali Chomban du côté de Catherine Momitamit. Jogelol, Papis Bari, hein.
0: Wow. Oui, tout à fait.
1: Dis que nous sommes bien, ça va. Voilà, Mangok, nous sommes notre, nos amis qui sont du côté de Falenga Khamni, Modi, à Linger, hein. Linger, moi, je suis
0: un homme,
1: Babacar Mar, hein. Les Boubucham, du côté de Linger, hein. Votre ami Tchalaou Djouf.
0: Voilà,
1: votre ami Tchalaou Djouf qui vous salue aussi.
0: J'en profite pour saluer tous les Saint-Louisiens qui nous écoutent.
1: Voilà, exactement, en pensant surtout aux régates de Saint-Louis, hein. En tout cas, alors merci beaucoup à nos traditionnels avec notre ami, il s'agit bien sûr de Ousmane Mendy du côté de Jigenshore. Salut également à nos fidèles auditeurs, le major Pépito Sarr du côté de Thiès, avec également son ami, il s'agit de Alune Badara, c'est donc le jeune Chakara. Alors Djeridjepa Ibai Mandiaï Gainé, lui du côté du quartier Ndiaye Ndiaye, quartier Nyom Abdoulaye Ndiaye. Fale nga xamni modi quartier Ndiaye Ndiaye di len nuyu bu baakha bax encore une fois à Dengiray koku modi l'instituteur Mohamed Koita ñu koy nuyu bu baakha ba mais en tout cas Wali Chomban du côté de Caprine ak tous les parents les amis qui se trouvent là-bas ñu ngi len di nuyu bu baakha bax donc di len wax émission bi jeexna mbok yi allez ba sa kanam inshallah avec Awa Diop Gueye pour le journal 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

0: Merci de votre fidélité à la RTS, l'édition de 19h.
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0: Semaine de ce journal, alerte lancée de Kédougou, insécurité du côté du centre de santé, la dalle du laboratoire est dans un état de délabrement très avancé et elle peut s'effondrer à tout moment. Le comité de développement de santé de cet établissement interpelle les autorités de ce ressort. Il était devant la presse. Et puis du côté de Fanaï, dans le Podor, au centre de santé, en lieu et place du poste de santé, remplacement à la satisfaction de population de cette contrée de 20 villages et hameaux qui aimeraient en disposer d'un plateau technique relevé et pour de meilleurs soins. Usagers et riverains du boulevard communément appelé boulevard des 50 mètres de Ziguinchor qui vivent donc en calvaire en ces moments d'hivernage. Ce grand axe de Ziguinchor est en chantier depuis des mois. Des déplacements laborieux au quotidien. Ces populations souhaitent un achèvement de ce chantier. Les sports, par la Chitanda Khandiaï, referme ce 19.
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0: Les follow à la partie technique. Bonsoir et bienvenue à tous. La dalle du laboratoire de santé, du centre de santé de Kédougou qui menace de céder à tout moment. Une insécurité totale ambiante alerte donc du comité de développement sanitaire de cet établissement construit en 2008, le CDS. Était devant la presse, nous écoutons donc Abdoulaye Baro, le secrétaire exécutif du comité de développement sanitaire au micro d'Aline Badare Diéné.
2: Vous l'avez constaté avec nous, la situation très préoccupante du laboratoire du centre de santé de Kédougou. Ce laboratoire a été inauguré au mois de novembre 2008, jusqu'à présent qui nous sert de laboratoire pour le centre de santé. Mais il s'est trouvé aujourd'hui que nous vivons une situation très préoccupante, très alarmante, qu'on veut faire part aux autorités de la région de Kédougou, aux autorités municipales, toutes autorités confondues, vraiment du danger qui sévit au niveau du laboratoire. Nous, au niveau de ce centre de santé, on a reçu un devis de presque 2 millions et le CDS n'a pas vocation à faire des gros ouvrages. Donc c'est pour cela qu'on alerte les autorités pour qu'elles viennent en aide à ce labo qui est en ruine. C'est la salle de prélèvement, la salle d'analyse et tout le labo constitue un danger. On alerte les autorités pour qu'elles viennent vraiment nous aider à ce que, comment dirais-je, ce labo puisse vraiment, qui est d'une utilité vraiment importante pour la population. Vous savez que toutes les analyses se font ici et un temps d'arrêt ne serait pas bénéfique pour le CDS, également pour la population. Malgré tout, les agents travaillent dans ces conditions.
0: Voilà, le laboratoire du centre de santé de Kédougou qui menace de céder à tout moment. Vous venez d'entendre le secrétaire exécutif du comité de développement sanitaire. Il était donc au micro d'Aline Badare Diéné. Le poste de santé de Fanaï dans le département de Podor érigé en centre de santé de niveau 1, remplacement pour une meilleure prise en charge des populations de cette contrée qui couvre 20 villages et hameaux. Une nouvelle donc bien accueillie par les populations et les autorités locales qui demandent un relèvement du plateau technique de Fanaï, la correspondance d'Mbeidjo.
3: C'est un grand ouf de soulagement pour les populations de la commune de Fanaï. Cette localité située dans le département de Podor a vu son poste de santé érigé en centre de santé de niveau 1. Une vieille de l'air des populations et des autorités sanitaires que le ministre de la Santé et de l'Action sociale vient de satisfaire. Mbaïndia est l'infirmier chef de poste de Fanaï.
4: C'est une fierté pour la population. Peut-être si les services augmentent, l'état de spécialité augmente, je pense que ça va diminuer même les références.
3: Les populations rencontrent des difficultés pour accéder au sein de santé avec le relèvement du plateau technique des références pour diminuer Mbaïndia.
4: C'est un soulagement aussi pour la population, pour certaines spécialités acquises quand même pour l'odonto, ophtalmo, biologie et tout ça même on référait les malades pour d'autres, c'est pour Ndoum ou bien même à Richard, parfois même à Djidé.
3: La nouvelle est bien accueillie par les villageois qui comptent jouer les partitions pour le succès de cet acquis. Ali Gélel est le secrétaire exécutif du poste de santé de Fanaï.
5: C'est un grand soulagement de la population de Fanaï pour leur poste de santé érigé comme centre de santé. Ça va nous aider énormément. Il y aura des spécialistes comme des dentistes, des ophtalmos, etc. Et au lieu de partir vers Saint-Louis ou Châtel, nous allons rester chez nous. Ça va nous vraiment économiser vraiment les déplacements.
3: Les habitants demandent l'affectation d'un personnel suffisant et qualifié pour mieux prendre en charge la santé des populations dans cette nouvelle structure sanitaire qui polarise 20 villages et hameaux pour une population de plus de 19 000 habitants. Fanaï Mbaïdjo pour Radio Sénégal.
0: Et nous retournons à Kédougou pour parler de ces 50 jeunes qui viennent de bénéficier ici d'informations sur les techniques nouvelles, session sur l'initiative d'Agrotech Sénégal, une start-up basée à Ziguinchor. Objectif donc, inciter les jeunes à s'intéresser davantage au numérique. Nous avons de Kédougou la correspondance à l'UNIDO de Younous Diédiou.
6: Dans le cadre de la caravane nationale de l'Agrotech, 50 jeunes âgés de 11 à 20 ans sont pendant 5 jours initiés au métier de la terre et de la technologie. Christian Mendy est le directeur de l'Agrotech Sénégal.
7: Nous, ce qui visait, c'est de préparer une nouvelle génération de jeunes agripreneurs. Parce que là, on s'est dit, pour au moins que le Sénégal puisse être en avance sur le plan tech, il faut déjà initier les jeunes très tôt. Ne pas attendre d'avoir le master ou la licence pour pouvoir se lancer, mais déjà à l'âge de 11 ans, 12 ans, pour qu'au moins qu'ils puissent voir de nouvelles perspectives de travail et déjà avoir cet amour-là à créer quelque chose.
6: Salif Diallo, un adolescent de Kédougou, découvre avec émotion que cette technologie est du reste accessible à tous.
8: Ils nous ont formé le pilotage des drones, à des bandes dessinées, de l'agriculture aussi. La formation, franchement, moi j'ai beaucoup aimé parce que j'ai compris plein de choses ici grâce à la formation.
6: Les autorités locales saluent cette initiative à la fois novatrice et salvatrice, surtout dans un terroir où la tentation est grande. Fama Handembele est le directeur de la communication et de la coopération de la mairie de Kédougou.
9: Cette formation, il faut dire qu'elle est venue à son heure, et surtout pour la commune de Kédougou. Parce que comme vous savez, il y a certains fléaux qui sont en train d'émerger ici. Ces fléaux ont tendance aujourd'hui à dérouter complètement les jeunes de Kédougou. Ces jeunes sont les porteurs de voix pour la transmission entre ce qui se passe et les jeunes qui sont dans la drogue, qui sont dans l'alcool.
6: Au-delà de Kédougou, la caravane va sillonner 4 autres régions du Sénégal pour inculquer chez les enfants l'amour de l'agriculture et de la technologie. Kédougou Younous Kédiou pour Radio Sénégal.
0: À Ziguinchor, les travaux du boulevard des 50 mètres peinent à s'achever. Cet axe qui traverse toute la ville est en chantier depuis des mois et avec l'installation de l'hivernage, la circulation est devenue difficile. Usagers et riverains souhaitent donc l'achèvement de ce chantier. Amadou Siradjou Baldé de Ziguinchor.
10: Le boulevard des 54 mètres qui relie Ziguinchor à la Guinée-Bissau est une route essentielle pour la circulation et les transports dans la ville. Cependant, depuis quelques années, il subit des travaux de réhabilitation pour les habitants des quartiers aux alentours. Se déplacer dans la zone est de plus en plus difficile, surtout avec le stationnement des gros porteurs. Ils déplorent cette situation qui n'a que trop duré. Cherchissez.
11: Ils ont causé de nombreux problèmes à la population. Cela fait 5 ans que ces travaux ont commencé. S'ils ne sont pas capables de les terminer, qu'ils demandent à la population de se cotiser afin de l'achever. Il faut également installer des lampadaires. Il y a aussi le stationnement des camions. Ils sont à l'origine de nombreux accidents.
10: Avec l'hivernage qui s'est installée, les usagers sont plus inquiets. Ils redoutent l'aggravation de l'associé Joseph Préra.
12: Avec l'hivernage, le risque d'enlisement est très facile. Les maisons, la pharmacie Télène qui est à côté de la Seine 4, c'est sûr qu'avec l'hivernage, il risque d'être très inondé parce que la route a été surélevée et la route n'est pas encore finie. Donc, il n'y a pas de canalisation.
10: Les travaux ont également des répercussions sur les activités économiques implantées le long de cet axe. Richard Diata, gérant d'une station d'essence.
13: Depuis longtemps, les travaux sont commencés et jusqu'à présent, aucune solution n'a été trouvée. Nous rencontrons d'énormes problèmes.
10: Les usagers appellent à une accélération du chantier pour une meilleure circulation de Ziguinchor. Khamadou Siradjou Baldé, Radio Sénégal.
0: Voilà, direction Bakel, avec cette rencontre du comité départemental de développement sur la charte du domaine irrigué. Un comité de suivi est mis en place. Le comité, un comité qui s'occupe donc de la gestion du foncier et Adamalay de Bakel.
14: À Bakel, le comité départemental de développement a réuni les collectivités territoriales, les services techniques, les producteurs et les forces de défense et de sécurité autour de la charte du domaine irrigué et de la mise en place de son comité de suivi. Une initiative de la SAED. Ali Sissoko, chef de la division appui aux collectivités territoriales à la direction générale de la SAED.
15: Ce comité, il est entre autres chargé de veiller au respect de la charte du domaine irrigué. De par sa composition, les collectivités, l'administration territoriale, les sous-préfets, la SAED. Donc, de par sa composition, ce comité est assez outillé pour pouvoir apprécier, pour pouvoir donner des orientations par rapport justement à la mise en œuvre de la charte du domaine irrigué.
14: La mise en œuvre de ce comité va permettre de relever les défis liés à la gouvernance foncière.
15: Ce que nous attendons des collectivités, c'est aujourd'hui de se référer véritablement, avant toute décision, des outils qui sont là pour les accompagner, des outils qui sont là pour mieux permettre une gestion transparente, une gestion vraiment rationnelle des ressources.
14: L'adjoint au préfet de Bakel a appelé au respect de la charte du domaine irrigué. Il a aussi demandé aux collectivités territoriales d'être vigilantes sur les demandes de terre. Adama Lai, Bakel, Radio Sénégal.
0: Et plusieurs entreprises ne sont pas formalisées et agissent dans l'informel. Et on est dans la région de Matam. Une constatation donc de l'ADPME, cette structure a d'ailleurs initié une journée de sensibilisation en faveur des entreprises de la région, de cette région, histoire d'aider donc à saisir des opportunités pour gagner des marchés à l'Untal de Matam.
16: 99% des entreprises de la région de Matam ne sont pas formalisées, ce qui impacte négativement sur leurs activités. Pour y faire face, la DPME a offert plusieurs services aux entreprises pour pouvoir capter certains marchés. Moussa Soumaré, point focal de la DPME au niveau de la région de Matam.
17: Nous avons fait un constat au niveau de la région de Matam. Plus de 99% de nos PME sont dans l'informel. Puis plus de 90% des PME aussi, ils ont jusque le réseau commerce et le numérique. Alors que le réseau commerce et le numérique, c'est juste l'inscription. Donc, raison pour laquelle nous avons jugé nécessaire de tenir cette rencontre, d'expliquer les gens-là, c'est quoi l'utilité de la formalisation, quelles sont les étapes de la formalisation et là où il faut passer aussi pour être vraiment une entreprise qui est formalisée. Comme aussi notre partenaire stratégique qui est la Chambre de commerce, il y avait aussi les PUB qui étaient là, donc et qui ont fait beaucoup de choses dans cette région, qui ont aussi des lignes de financement qui vont nous permettre d'accompagner ces PME-là à être formalisées.
16: Les acteurs de la région de Matam ont plaidé pour la mutualisation de leurs forces. C'est ainsi que pour leur protection sociale, il a été présenté la Mutuelle nationale des artisans du Sénégal. À l'Untal, Matam, Radio Sénégal.
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0: Lancement de la deuxième phase du projet Fonds Jeunesse et Action pour le climat de la ville de Pikine. Il est financé par la Fondation Bloomberg. Et pour la deuxième phase de ce projet, la municipalité de Pikine annonce une contribution de plus de 50 millions CFA. Environ 10 000 jeunes de la localité vont être donc formés en gestion de projet dans le domaine de l'environnement, la santé, l'éducation et la citoyenneté. Aline Ndiaye Diouf, compte rendu.
18: Dans la phase précédente, une cinquantaine d'associations de jeunes ont été financées. Un financement total de 112 millions de francs CFA. Abdoulaye Timbo, maire de la ville de Pikine.
19: Après la première phase du programme, la ville de Pikine a poursuivi son accompagnement en faveur de sa jeunesse dans le cadre de la phase 2 du Fonds Jeunesse et Action pour le Climat. Cette phase financée à hauteur de 100 000 dollars. C'était environ 55 millions de contributions de la ville de Pikine pour un montant de 50 millions de francs CFA.
18: Des jeunes ambassadeurs ont été choisis parmi les bénéficiaires. Charlotte Ndiaye de Tuawan Diaksao.
20: Ce projet consistait à faire une formation en gestion de déchets, en entretien des plantes, mais aussi reboiser et faire un cleaning day pour les établissements de l'école Nasarala et de l'école Mustapha Khali Ndiaye. On a même installé des bancs écologiques au niveau du CM, histoire de montrer aux élèves qu'il est possible d'utiliser les pneus et de les recycler sous forme de bancs ou bien de chaises.
18: Et Muntagandoy de Tiaroy-sur-Mer.
21: Le projet en lui-même nous permet de se former en gestion financière, en gestion de projet en tant que tel, parce qu'il y a un budget à gérer, il y a des priorités à dégager, il y a des engagements à respecter. Et ça nous forme, nous, vraiment la jeunesse de pouvoir faire une gestion financière très transparente.
18: Le projet Fonds Jeunesse et Action pour le Climat a au total mobilisé 8895 jeunes dans les 12 communes impactées du département de Pikine.
0: Depuis des sortants du centre de formation professionnelle de Linguère qui reçoivent donc leur parchemin après 3 années de formation récipiendaire dans les filières telles la mécanique automobile, le froid, climatisation, le dessin et bâtiment, l'électricité et l'agriculture. Le parrain de cette cérémonie a invité donc ses nouveaux diplômés à oser entreprendre et ne pas attendre des offres d'emploi. Waligui Delinger.
2: Le centre de formation professionnelle de Linger met sur le marché de l'emploi la première promotion de ses diplômés. Ils ont excellé dans les filières électricité, dessin et bâtiment, mécanique automobile, froid climatisation et agriculture. Inspecteur Bouboutiam, secrétaire général de l'IF de Linger qui a présidé la cérémonie, voit que la formation professionnelle est le meilleur moyen de résoudre le sous-emploi des jeunes.
4: Tous les élèves qui ont eu leur diplôme ne peuvent pas directement continuer leurs études, aller à l'université. Il faut que certains parmi ces élèves puissent opter pour la formation professionnelle. La formation professionnelle donne un métier et c'est ce métier qui permet à la personne de fonder une famille, de mettre de la valeur ajoutée. Vous voyez aujourd'hui des étudiants qui sont en Master 2 qui ne parviennent pas à faire quelque chose parce qu'ils ont des savoirs savants.
2: Le parrain de la première promotion du centre de formation professionnelle de Linger invite les pensionnaires à se mettre dans la peau d'un entrepreneur. Docteur Mamadou Chorombaye.
22: Ces spiandaires viennent d'apprendre un métier. Ils sont versés dans le monde du travail. Il faut qu'ils soient honnêtes, intègres, respecter leur engagement. Parce qu'aujourd'hui, le seul capital, c'est leur réputation. Donc, je lance un appel à l'ensemble de ces jeunes, de ces spiandaires, pour pouvoir, en tout cas, comme le ministre l'a dit tout à l'heure, d'aller entreprendre, d'aller chercher du travail sur le terrain et participer au développement local.
2: Les 20 premiers diplômés du CFP de Linger ont aussi reçu un important lot de matériel des mains du parrain pour démarrer leur activité. RTS Linger, Waligé.
0: Et ce village d'enfants qui célèbre donc ses 50 ans au Sénégal, anniversaire sous le thème « Célébrer les parents, inspirer l'avenir », une célébration qui coïncide donc avec la 16e édition du Forum national des mères SOS et aux responsables de prise en charge des enfants. Durant trois jours, l'accent sera mis sur la prise en charge et le bien-être des enfants. Anne-Marie Bassen.
23: SOS Village d'Enfants célèbre cette année ses 50 ans d'existence à travers la 16e édition du Forum des mères. Pour cette édition, il est question d'échanger sur la problématique de la protection et du bien-être de l'enfant. Papa Daoud Diop, directeur national de SOS Village d'Enfants, revient sur les objectifs de cette rencontre.
24: Nous avons voulu que Tambacounda soit le hub qui prenne en charge la question de la prise en charge alternative. Il y a d'autres thématiques qui seront développées lors de la célébration de ces 50 ans. Mais pour la question de la prise en charge alternative, vraiment le choix de Tamba est justifié par les efforts que les maires font, mais aussi par les efforts que les autorités locales, politiques, administratives fournissent pour la protection de l'enfant.
23: Le gouverneur de la région de Tambacounda, Abdrahmane Diaye, salue le travail accompli par SOS Village d'Enfants depuis toutes ces années.
25: Appréciation très positive, mais également le centre de premier secours ouvert à Tamba qui permet aux différents CDPE de la région de mettre un lieu sûr ces enfants. Qui sont victimes, soit de violences ou d'abus, qui nécessitent une prise en charge. Donc le village SOS est là pour nous permettre d'avoir un lieu sécurisé, donc avec une bonne surveillance.
23: À travers cette célébration, les autorités locales et les acteurs de la protection de l'enfant plaident pour un renforcement des moyens alloués à SOS Village d'Enfants. Ils appellent notamment les partenaires à davantage mobiliser des ressources afin d'assurer une meilleure prise en charge des enfants en situation de vulnérabilité. Anne-Marie Bassan, Tambacounda pour Radio Sénégal.
0: La suite de cette édition sur Radio Sénégal, Mbosé et Kumba Djigène. Le totem de Kaolack est célébré chaque année en période d'hivernage. L'édition de cette période d'hivernage, tout un rituel donc. Nous avons la correspondance de Kaolack de Fatoussal.
26: C'est sous ce rythme que les fils et petits-fils de Kumba Djigène, génie protecteur de Kaolack, sont sortis du foyer familial direction la mer. Arrivés ici, c'est le rituel qui commence. Adja Aramsal, à la tête de la famille de Mbossé, fait ses offrandes. Puis, dans un état de purification, les fils et petits-fils de Mbossé se baignent dans cette eau salée pour renouveler leur âme. Un moment aussi symbolique pour la protection de Kaolack en cette période d'hivernage. Farbaloum, petit-fils de Mbossé.
27: On fait la rencontre ici avec le totem. Il sera en face avec sa famille. Tous les habitants de cette ville, même raisonnables.
26: Le port de Kaolack à la RTS aussi. Les femmes formulent les vœux au rythme des tam-tams. En sachant que le Touroumbo, c'est un événement culturel, ne vit que grâce à la volonté de la famille, alors que ce patrimoine immatériel est dans l'agenda du patrimoine, la directrice du Centre culturel régional sollicite la contribution des autorités. Djuma Sege.
3: Parce que c'est un événement qui se passe depuis Megando. Au Sénégal, ils ont tous leur totem. Ici à Kaolack, on a le Touroumbo. Et ce que je voulais dire, c'est que on sait tous que c'est une manifestation qui dure toute la journée, où les gens mangent, boivent, se déplacent. Donc certainement, si les autorités pourraient financer, ça les aiderait.
26: Pour les Kaolackois, le tour Mbossé Kumbadjigen peut contribuer beaucoup au tourisme local. Kaolack Fatou Sall, Radio Sénégal.
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0: 9 minutes, nous accueillons Elèche Tandakh Ndiaye pour la page des sports. Tandakh, bonsoir.
5: Bonsoir à vous, Awadjo Gueye. Bonsoir voilà. À tous.
0: Et vous commencez par du basketball avec les U18 sénégalais en finale de l'Afrobasket 2026.
5: Oui, tout à fait. Et donc, le coup d'envoi a été donné à 19h précise. On va suivre cette finale. Dans tous les cas, eh bien, les Lyonceaux ont ouvert la succession du Mali. Le Mali qui tenait le titre. Et donc, les Sénégalais les ont battus à 55 contre 51. Et du coup, qui se qualifie à la Coupe du Monde des U19. La Côte d'Ivoire, elle, a sorti la formation camerounaise 62 à 57. En ce qui concerne la finale du côté des dames, et bien le Mali, tenant du titre, cette équipe malienne du côté des filles a donc gagné le Nigeria. Et donc, on va revenir sur cette victoire malienne face à l'équipe du Nigeria. Et que, en ce qui concerne maintenant la petite finale, ce sont les Ivoiriennes qui se sont imposées à la troisième place face à l'équipe égyptienne.
0: En football, la finale de la CAN des dames oppose le Cameroun à l'équipe du Malawi.
5: Oui, coup d'envoi depuis 19h face à cette surprenante équipe du Malawi. Une équipe du Malawi, en tout cas, qui a montré son savoir-faire. Et puis l'équipe du Cameroun également, qui fait face à cette équipe de la Somalie. Une équipe du Cameroun qui a été repêchée, qui n'était même pas qualifiée. En tout cas, on va vers une finale l'une des plus prometteuses ces dernières années. Alors rappelons que la petite finale de cette CAN a été remportée par l'équipe d'Algérie. Les Algériennes se sont imposées en surprenant le Maroc, pays organisateur, au tir au but 3 contre 2 à leur compte réglementaire. Les deux équipes, après prolongation, étaient à égalité, un but partout.
0: Jeux olympiques de la jeunesse, nos jeunes cyclistes en Chine.
5: Oui, ils ont quitté Dakar pour rallier Pékin, là où la mise au fer va se faire en attendant, bien sûr, mais le début d'une préparation qui va durer 2 mois. Une forte émotion à l'aéroport où les parents des jeunes venus accompagner et encourager ses enfants. Et pour ce stage, voilà ce qu'a dit le président de la Fédération sénégalaise de cyclisme, Abdou Fatah Faye, était l'invité de votre émission Les Sports Dimanche.
6: Avec beaucoup de fierté, avec beaucoup d'humilité également, et les familles également l'ont reçu d'une manière très positive. Hein. Il fallait être hier à l'aéroport où les familles ont accompagné leurs enfants pour leur première sortie. Ils étaient tous contents. Et moi, c'est ça qui m'intéressait. Travailler de sorte que vraiment ces enfants soient vraiment, qu'ils les voient dans de bonnes performances et que le comité olympique ait quand même, franchement, je dirais bien, la confiance de notre équipe fédérale. Je dirais bien également, surtout, de par Aliou Diallo, qui a l'expérience, un ancien champion, qui les a même accompagnés. Les enfants, ils étaient 8, toute leur famille était là, donc vous voyez ce que ça fait. Nous, nous aimons vraiment travailler dans le silence et vraiment faire bouger un peu à la sortie de la réussite des choses. Et on remercie vraiment le comité olympique et le ministère.
0: Voilà, en tout cas, le stade du Mamadou Diouf de Dakar est fin prêt pour accueillir ces jeux. Des chantiers presque terminés, Tandakha. Et vous terminez par des nouvelles d'Ngaparou?
5: Oui, à Ngaparou, le département de Mbour, les Nawetanes ont connu l'année dernière des scènes de tension, une situation qui, justement, interpelle encore une fois les autorités locales. Une séance, justement, de sensibilisation a été organisée par l'ONU. l'honorable député cher Ahmed Tidjanioum, qui est originaire de cette commune. Il a par ailleurs offert un important lot d'équipements sportifs aux ASC de la zone. Nous écoutons Marie Diagne.
7: Les Nawetan 2025 dans la commune de Ngaparou s'était déroulé sous haute tension. Plusieurs affrontements qui interpellent encore les autorités locales, cher Ahmed Tidjanioum. Et député à l'Assemblée nationale.
8: Tout le monde a été informé l'année dernière des problèmes que la commune a rencontrés en termes de sécurité. Donc il était important d'échanger avec la jeunesse sur la violence.
7: Une séance de sensibilisation a été organisée sur son initiative. L'objectif était de conscientiser les jeunes à se focaliser sur l'essentiel. Cher Ahmed Tidjanioum.
8: Le plus important, c'est le message que nous voulons passer. Leur faire comprendre, certes, ce sont des jeunes, mais ils ont une responsabilité. C'est pas parce qu'on est jeune qu'on doit faire tout ce qu'on veut. Le football, c'est une passion. Généralement, quand on est passionné d'une chose, on est peut-être amené à faire des choses parfois qu'on ne contrôle pas. Mais il est toujours important de leur rappeler qu'ils sont appelés à être ensemble, qu'ils sont appelés à faire bloc, qu'ils sont appelés à vivre ensemble dans cette commune.
7: L'occasion a été également saisie pour accompagner les ASC de la zone. Des lots de maillots et des équipements sportifs leur ont été gracieusement offerts. Marie Diagne, Amour, pour Radio Sénégal.
5: Voilà, merci beaucoup Marie Diagne. Et certainement, ceci va tempérer les ardeurs et c'est ce qui met fin à cette page des sports à Wadioub Gueye.
0: Voilà, Sanda Khandiaï, un grand merci. Il a donc signé la page des sports de ce 19h, une page des sports qui referme donc cette édition avec la technique Khalifa Lo, Ngagne Diop Doroba, CD Ousmane Diop, la réalisation et coordination de ce 19h, Papa Malindao. Merci de votre fidélité à la RTS. La rédaction qui revient à 21h30 pour le journal.

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2: 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Le climat est bon.
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5: Ravi de vous retrouver dans ce nouveau numéro de votre émission 100% bien-être. Vous êtes always welcome. Merci d'écouter la 92.5 et RSI partout dans le monde. Merci aussi à Ndiémé Sarr qui est à la réalisation. Khadindia est au micro. Restez scotchés sur les ondes de la meilleure des fréquences Radio Sénégal International. Et nous commençons.

Et voilà, vous venez d'écouter Julio Iglesias en featuring avec Stevie Wonder My Love. Chers amis auditeurs, auditrices, installez-vous confortablement, détendez vos épaules et prenez une grande inspiration. Vous êtes bien à l'écoute de votre rendez-vous bien-être. Pendant les prochaines minutes, on laisse le stress de la journée de côté pour s'offrir une vraie parenthèse de douceur et de sérénité. Au programme, de la musique apaisante, des conseils pour prendre soin de soi et surtout un moment rien que pour vous. Installez-vous et on poursuit en douceur avec

Et voilà, magnifique sonorité de Lara Fabian, qui est une auteure-compositrice, interprète belgo-canadienne, emblématique, célèbre pour sa voix de soprano puissante et ses interprétations passionnées de la variété francophone, dotée d'une immense carrière internationale. Elle a vendu plus de 25 millions d'albums à travers le monde et s'illustre régulièrement à la télévision comme coach incontournable dans des émissions musicales majeures. Chers amis auditeurs, auditrices, excellente écoute à tous ceux qui nous prêtent oreille. Excellente écoute également à la belle et charmante Yolande Ndiaye. Et nous poursuivons toujours avec une autre sonorité. Et c'est avec Ndiémé Sarr qui a la réalisation.

Sonorité de John Carlos Canela intitulée Un mort qui est daté. Si vous nous prenez en chemin, c'est votre émission 100% bien-être et c'est nulle part ailleurs. C'est sur la meilleure des fréquences 92.5 Radio Sénégal International. Excellente écoute à nos fidèles auditeurs associés à Podor Moussabag et des chantiers Mamsal du côté de Louga, Matar Fall, également à Louga, quartier Makabiraïm Gay. Sans oublier notre ami et frère François. Xavier Tiao, chers amis auditeurs, auditrices, parfois le bien-être commence simplement par s'accorder le droit de ne rien faire, ne serait-ce que pendant 3 minutes. Alors profitez de ce morceau qui arrive pour fermer les yeux, respirer profondément et simplement savourer l'instant présent.

Céline Dion, qui est l'une des plus grandes icônes de la musique mondiale, célèbre pour sa voix phénoménale et ses dizaines de millions d'albums vendus. Après une longue absence pour raison de santé, la star québécoise fait un retour triomphal sur le devant de la scène en 2026 avec de nouveaux morceaux et l'annonce de concerts massifs. C'est votre émission 100% bien-être et c'est sur Radio Sénégal International 92.5 Reding au micro. Bon, je fais un clin d'œil à Tchavasek, mais c'est Ndjemé Sarr qui est à la réalisation.

En tout cas, c'est vous l'essentiel, chers amis auditeurs, auditrices. C'était donc Garou, de son vrai nom, Pierre Garand, qui est un célèbre chanteur et acteur québécois né le 26 juin 1972 à Sherbrooke, révélé au grand public grâce à son rôle emblématique de Quasimodo dans la comédie musicale. Donc Notre-Dame de Paris en 1998, sa voix rock et puissante en fait un artiste incontournable de la scène francophone. Chers amis auditeurs, auditrices, vous êtes sur la meilleure des fréquences, 92.5 Radio Sénégal International. Et continuons notre voyage vers la sérénité. Si vous nous rejoignez à l'instant, bienvenue, installez-vous et prenez soin de vous. À tout de suite.

En tout cas, je suis transportée et je sais pas, peut-être vous aussi également, vous êtes transportée par cette merveilleuse mélodie d'Hélène Ségara. Ne pars pas, en tout cas, chers amis, ne partez pas, restez scotchés sur la mer des fréquences 92.5 Radio Sénégal International. C'est votre émission 100% bien-être, chers amis. Prenez une grande inspiration, expirez lentement. Vous êtes bien arrivés à destination. Bienvenue dans 100% bien-être, l'émission qui murmure à votre esprit et prend soin de votre cœur. Guémessard à la réalisation.

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1: Et voilà, chers amis, auditeurs, auditrices, j'espère que vous vous êtes bien détendus avec ce morceau de Jacques Brel, « Ne me quitte pas et ne me quittez pas ». Restez scotchés, chers amis, auditeurs, auditrices, sur les ondes de la mer des fréquences, 92.5, Radio Sénégal International. Et chers amis, laissez le tumulte de la journée derrière vous. Vous êtes à l'écoute de 100% bien-être, votre parenthèse de sérénité et de douceur. Khadija au micro, Ndiaye Sarr à la réalisation.

0: Et voilà, c'était donc Julio Iglesias, Je n'ai pas changé. Et chers amis auditeurs, auditrices, si vous nous prenez en chemin, c'est votre émission 100% bien-être et c'est nulle part ailleurs. C'est sur la meilleure des fréquences 92.5 Radio Sénégal International. Et nous continuons notre voyage vers la sérénité. Si vous nous rejoignez à l'instant, bienvenue. Installez-vous, nous allons parler de grippe. Et c'est un sujet réalisé par Moussa Mané. Écoutons. Guémessar à la réalisation. Nous allons parler, comme je l'ai dit tout de suite, de grippe, chers amis auditeurs, auditrices. Si vous nous prenez en chemin, c'est votre émission 100% bien-être et c'est nulle part ailleurs. C'est sur la meilleure des fréquences, 92.5. Et voilà, Ndiémessar, l'élément est disponible, l'élément en Wolof.
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0: Et voilà, merveilleuse sonorité de Michel Sardou, Je vais t'aimer. Excellente écoute à François Xavier Tiao. Merci à tous qui nous écoutent. Merci de partager ce moment de complicité et de calme avec moi. Et nous poursuivons tout de suite. Et cette fois-ci, nous allons écouter la force des mots sur nos ressentis. Et c'est avec Dr Keba Tamba.
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Chers amis, soyez beaux et heureux, riches et généreux, ouverts d'esprit et tolérants, respectueux à chaque instant, restez les mêmes, des êtres merveilleux, toujours être heureux, gardez le sourire et la gaieté. Je vous fais plein de gros bisous, prenez soin de vous et on se dit au revoir avec ce morceau de L'âme jamais loin de toi.

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0: 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Il faut que nous devons nous faire un peu de temps, ou que nous devons nous faire un peu de temps. Mais nous devons nous faire un peu de temps. Si nous continuons, nous devons nous faire une tension et nous devons nous faire un blocage. Le dernier cas qu'on peut citer, c'est que nous devons nous faire une constitution. Nous devons nous faire un amendement de fond qui le président peut nous faire ou qu'il exercer faculté exercer des fonctions politiques benen bi moy capacité président de dissolution mu def ñaari 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

0: Voilà, merci de votre fidélité à la RTS, l'édition de 22h.
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0: Semaine de ce journal, l'Assemblée nationale en plénière du lundi 17 au jeudi 20 août de ce mois pour examen de plusieurs textes sur la table des députés ce lundi. Examen d'une proposition de loi portant modification de l'article 37 de la Constitution. Alerte lancée de Kédougou, insécurité du côté du centre de santé, la dalle du laboratoire est dans un état de délabrement très avancé. Elle peut s'effondrer à tout moment. Le comité de développement santé de cet établissement interpelle les autorités de ce ressort. Il était devant la presse du côté de Fanaï, dans le Podor, un centre de santé en lieu et place du poste de santé, remplacement à la satisfaction de population de cette contrée de 20 villages et hameaux qui aimeraient disposer d'un plateau technique relevé et pour de meilleurs soins. Usagers et riverains du boulevard communément appelé boulevard des 50 mètres de Ziguinchor qui vivent en calvaire en ces moments d'hivernage, ce grand axe de Ziguinchor est en chantier depuis des mois de déplacements laborieux au quotidien. Ces populations souhaitent un achèvement rapide de ce chantier. Les sports par la Gitane de Khandiaï, le Sénégal, vainqueur de la finale basketball U18. Une victoire sur la Côte d'Ivoire, 73-69.
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0: Khalifa Lo à la partie technique. Bonsoir et bienvenue à tous. Les députés sont convoqués en séance plénière ce lundi 10h. L'ordre du jour porte donc sur l'examen de la proposition de loi numéro 33-2026 portant donc modification de l'article 37 de la Constitution. Justement, Djibril Ndjing, invité de l'émission en vérité de ce dimanche, se prononce sur cette réforme constitutionnelle. Ces réformes constitutionnelles, une tension donc entre l'exécutif et l'Assemblée nationale. Il revient également sur les enjeux d'une éventuelle réforme pouvant conduire à une troisième république, tout en rappelant l'évolution du régime politique sénégalais pour l'expert électoral. Dans le cadre constitutionnel actuel, l'Assemblée nationale ne peut engager des réformes substantielles sans l'aval de l'exécutif. Une situation qui, selon lui, contribue à expliquer les tensions actuelles entre les deux institutions. Nous écoutons donc Djibril Ndjing au micro de
2: Il partage certes la même doctrine panafricaine de souveraineté, de souverainisme, etc. Mais il y a une différence nette de vision et d'approche politique. Eh bien, je pense que cette différence de vision et d'approche politique ne devrait pas pour autant les amener à amener le pays dans cette situation de crise. Sur la question des réformes, de la réforme constitutionnelle, la vision reste à être clarifiée. Est-ce que leur vision, c'est une réforme dans le cadre pour améliorer la constitution actuelle, simplement, auquel cas on restera toujours dans la Deuxième République, ou est-ce qu'il faut justement faire une rupture avec cette constitution pour aller vers une démocratie participative, auquel cas on ira très certainement vers une troisième république. Présentement, on est dans la deuxième république. La constitution a été changée, on quitte le régime parlementaire pour aller vers un régime présidentialiste d'essence jacobine. Et c'est là qu'on est entré dans la troisième république. C'est avec la constitution de 1963. C'est ça qui explique l'impossibilité totale pour l'Assemblée nationale de faire des réformes substantielles sans l'aval du gouvernement.
0: Voilà, Djibril Ndjing était l'invité en vérité de ce dimanche. Il était donc au micro, l'invité donc de Migui Maram Diaye. La dalle du laboratoire du centre de santé de Kédougou qui menace de céder à tout moment. Une insécurité totale donc ambiante, alerte du comité de développement sanitaire de cet établissement construit en 2008. Le CDS était devant la presse. Abdoulaye Baro, secrétaire exécutif de ce comité que nous écoutons au micro d'Aline Badaridjembe.
3: Vous l'avez constaté avec nous, la situation très préoccupante du laboratoire du centre de santé de Kédougou. Ce laboratoire a été inauguré au mois de novembre 2008, jusqu'à présent qui nous sert de laboratoire pour le centre de santé. Mais il s'est trouvé aujourd'hui que nous vivons une situation très préoccupante, très alarmante, qu'on veut faire part aux autorités de la région de Kédougou, aux autorités municipales, toutes autorités confondues, vraiment du danger qui sévit au niveau du laboratoire. Nous, au niveau de ce centre de santé, on a reçu un devis de presque 2 millions et le CDS n'a pas vocation à faire des gros ouvrages. Donc c'est pour cela qu'on alerte les autorités pour qu'elles viennent en aide à ce labo qui est en ruine. C'est la salle de prélèvement, la salle d'analyse et tout le labo constitue un danger. On alerte les autorités pour qu'elles viennent vraiment nous aider à ce que, comment dirais-je, ce labo puisse vraiment, qui est d'une utilité vraiment importante pour la population. Vous savez que toutes les analyses se font ici et un temps d'arrêt ne serait pas bénéfique pour le CEDES, également pour la population. Malgré tout, les agents travaillent dans ces conditions.
0: Voilà, la dalle du laboratoire du centre de santé de Kédougou qui menace donc de céder, qui peut céder à tout moment. Vous venez d'entendre Abdoulaye Barrow, il est le secrétaire exécutif du comité de développement sanitaire. Il était donc au micro d'Aline Badare Djemé. Le poste de santé de Fanaï dans le département de Podor est érigé en centre de santé de niveau 1, remplacement pour une meilleure prise en charge des populations de cette localité qui couvre 20 villages et hameaux. Une nouvelle bien accueillie par les populations et les autorités locales qui demandent donc un relèvement du plateau technique. De Dagana, nous avons la correspondance de Mbeidjo.
4: C'est un grand ouf de soulagement pour les populations de la commune de Fanaï. Cette localité située dans le département de Podor a vu son poste de santé érigé en centre de santé de niveau 1. Une vieille de l'air des populations et des autorités sanitaires que le ministre de la Santé et de l'Action sociale vient de satisfaire. Mbaïndia est l'infirmière chef de poste de Fanaï.
5: C'est une fierté pour la population. Peut-être si les services augmentent, l'état des spécialités augmente, je pense que ça va diminuer même les références.
4: Les populations rencontrent des difficultés pour accéder aux soins de santé avec le relèvement du plateau technique des références pour diminuer Mbaïndia.
5: C'est un soulagement aussi pour la population, pour certaines spécialités acquises quand même pour l'odonto, ophtalmo, biologie et tout ça même on référait les malades pour d'autres, c'est pour Ndoum ou bien même à Richard, parfois même à Djidé.
4: La nouvelle est bien accueillie par les villageois qui conduisent les partitions pour le succès de cet acquis. Ali Gélé est le secrétaire exécutif du poste de santé de Fanaï.
6: C'est un grand soulagement de la population de Fanaï pour leur poste de santé érigé comme centre de santé. Ça va nous aider énormément. Il y aura des spécialistes comme des dentistes, des ophtalmos, etc. Et au lieu de partir vers Saint-Louis ou Châtel, nous allons rester chez nous. Ça va nous vraiment économiser vraiment les déplacements.
4: Les habitants demandent l'affectation d'un personnel suffisant et qualifié pour mieux prendre en charge la santé des populations dans cette nouvelle structure sanitaire qui polarise 20 villages et hameaux pour une population de plus de 19 000 habitants. Fanaï Mbaïdjo, projet Sénégal.
0: Nous retournons à Kédougou pour parler de ces jeunes qui viennent de bénéficier d'une formation sur les techniques nouvelles, une session sur l'initiative de AgroSotech Sénégal, une start-up basée dans Jugenchor. Objectif donc, inciter les jeunes à s'intéresser davantage au numérique. De Kédougou, la correspondance de Younes Diédio.
7: Dans le cadre de la caravane nationale de l'agrotech, 50 jeunes âgés de 11 à 20 ans sont pendant 5 jours initiés au métier de la terre et de la technologie. Christian Mendy est le directeur de l'agrosotech Sénégal.
8: Notre visée, c'est de préparer une nouvelle génération de jeunes agripreneurs. Parce que là, mais on s'est dit, pour au moins que le Sénégal puisse être en avance sur le plan tech, il faut déjà initier les jeunes très tôt. Ne pas attendre d'avoir le master ou la licence pour pouvoir se lancer, mais déjà à l'âge de 11 ans, 12 ans, pour qu'au moins qu'ils puissent voir de nouvelles perspectives de travail et déjà avoir cet amour-là à créer quelque chose.
7: Salif Diallo, un adolescent de Kédougou, découvre avec émotion que cette technologie est du reste accessible à tous.
9: Ils nous ont formé le pilotage des drones, à des bandes dessinées, de l'agriculture aussi. La formation, franchement, moi j'ai beaucoup aimé parce que j'ai compris plein de choses ici grâce à la formation.
7: Les autorités locales saluent cette initiative à la fois novatrice et salvatrice, surtout dans un terroir où la tentation est grande. Famahan Dembélé est le directeur de la communication de la coopération de la mairie de Kédougou.
10: Cette formation, il faut dire qu'elle est venue à son heure, et surtout pour la commune de Kédougou. Parce que comme vous savez, il y a certains fléaux qui sont en train d'émerger ici. Ces fléaux ont tendance aujourd'hui à dérouter complètement les jeunes de Kédougou. Ces jeunes sont les porteurs de voix, pour la transmission entre ce qui se passe et les jeunes qui sont dans la drogue, qui sont dans l'alcool.
7: Au-delà de Kédougou, la caravane va sillonner quatre autres régions du Sénégal pour inculquer chez les enfants l'amour de l'agriculture et de la technologie. Kédougou Younes Kédio pour Radio Sénégal.
0: À Ziguinchor, les travaux du boulevard des 54 mètres peinent à s'achever. Cet axe qui traverse donc toute la ville est en chantier depuis des mois et avec l'installation de l'hivernage, la circulation devient difficile. Usagers et riverains souhaitent donc l'achèvement de ce chantier. De Ziguinchor, la correspondance de Hamadou Siradjou Baldé.
11: Le boulevard des 54 mètres qui relie Ziguinchor à la Guinée-Bissau est une route essentielle pour la circulation et les transports dans la ville. Cependant, depuis quelques années, elle subit des travaux de réhabilitation pour les habitants des quartiers aux alentours se déplacer dans la zone est de plus en plus difficile, surtout avec le stationnement des gros porteurs. Ils déplorent cette situation qui n'a que trop duré. Cherchez.
12: Nous avons causé d'énormes problèmes à la population. population. Cela fait 5 ans que ces travaux ont commencé. S'ils ne sont pas capables de les terminer, qu'ils demandent à la population de se cotiser afin de l'achever. Il faut également installer des lampadaires. Il y a aussi le stationnement des camions. Ils sont à l'origine de nombreux accidents.
11: Avec l'hivernage qui s'est installée, les usagers sont plus inquiets. Ils redoutent l'aggravation de la société Joseph Préra.
13: Avec l'hivernage, le risque d'enlisement est très facile. Les maisons, la pharmacie Tilen qui est à côté de la Seine 4, c'est sûr qu'avec l'hivernage, il risque d'être très inondé parce que la route a été surélevée et la route n'est pas encore finie. Donc, il n'y a pas de canalisation.
11: Les travaux ont également des répercussions sur les activités économiques implantées le long de cet axe. Richard Diata, gérant d'une station d'essence.
14: Depuis longtemps, les travaux sont commencés et jusqu'à présent, aucune solution n'a été trouvée. Nous rencontrons d'énormes problèmes.
11: Les usagers appellent à une accélération du chantier pour une meilleure circulation de Jiguinchor. Khamadou Siradou Baldé, Radio Sénégal.
0: La direction Bakel avec cette rencontre du comité départemental de développement sur la charte du domaine irrigué. Un comité de suivi est mis en place. Ce comité donc va s'occuper de la gestion du foncier à Damalaï de Bakel.
15: À Bakel, le comité départemental de développement a réuni les collectivités territoriales, les services techniques, les producteurs et les forces de défense et de sécurité autour de la charte du domaine irrigué et de la mise en place de son comité de suivi. Une initiative de la SAED. Ali Sissoko, chef de la division appui aux collectivités territoriales à la direction générale de la SAED.
16: Ce comité, il est entre autres chargé de veiller au respect de la charte du domaine irrigué. De par sa composition, les collectivités, l'administration territoriale, les sous-préfets, la SAED, donc de par sa composition, ce comité est assez outillé pour pouvoir apprécier, pour pouvoir donner des orientations par rapport justement à la mise en œuvre de la charte du domaine irrigué.
15: La mise en œuvre de ce comité va permettre de relever les défis liés à la gouvernance foncière.
16: Ce que nous attendons des collectivités, c'est aujourd'hui de se référer véritablement avant toute décision des outils qui sont là pour les accompagner, des outils qui sont là pour mieux permettre une gestion transparente, une gestion vraiment rationnelle des ressources.
15: L'adjoint au préfet de Bakel a appelé au respect de la charte du domaine irrigué. Il a aussi demandé aux collectivités territoriales d'être vigilantes sur les demandes de terre. Adama Lay, Bakel, Radio Sénégal.
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0: La suite de cette édition, lancement de la deuxième phase du projet Fonds Jeunesse et Action pour le climat de la ville de Pékin, un financement de la Fondation Bloomberg. Et pour cette deuxième phase du projet, la municipalité de Pékin annonce une contribution de plus de 50 millions CFA. Environ 10 000 jeunes donc de cette localité vont être formés en gestion de projets dans le domaine de l'environnement, la santé, l'éducation et la citoyenneté. Aligné Diouf, compte rendu.
17: Dans la phase précédente, une cinquantaine d'associations de jeunes ont été financés. Un financement total de 112 millions de francs CFA. Abdoulaye Timbo, maire de la ville de Pékin.
18: Après la première phase du programme, la ville de Pékin a poursuivi son accompagnement en faveur de sa jeunesse dans le cadre de la phase 2 du Fonds Jeunesse et Action pour le Climat. Cette phase financée à hauteur de 100 000 dollars, c'était environ 55 millions de contributions de la ville de Pékin pour un montant de 50 millions de francs CFA.
17: Des jeunes ambassadeurs ont été choisis parmi les bénéficiaires. Charlotte Ndiaye de Tuawan Diaksao.
19: Ce projet consistait à faire une formation en gestion des déchets, en entretien des plantes, mais aussi reboiser et faire un cleaning day pour les établissements de l'école Nasarala et de l'école Mustafa Khalil Ndiaye. On a même installé des bancs écologiques au niveau du CM, histoire de montrer aux élèves qu'il est possible d'utiliser les pneus et de les recycler sous forme de bancs ou bien de chaises.
17: Et Muntagandoy de Tiaroy-sur-Mer.
20: Le projet en lui-même nous permet de se former en gestion financière, en gestion de projet en tant que tel, parce qu'il y a un budget à gérer, il y a des priorités à dégager, il y a des engagements à respecter. Et ça nous forme, nous, vraiment la jeunesse de pouvoir faire une gestion financière très transparente.
17: Le projet Fonds Jeunesse et Action pour le Climat a au total mobilisé 8895 jeunes dans les 12 communes impactées du département.
0: Des sortants du centre de formation professionnelle de Linguère qui reçoivent donc leur parchemin après 3 années donc de formation, des récipiendaires dans les filières telles la mécanique automobile, le froid climatisation, le dessin bâtiment, l'électricité et l'agriculture. Le parrain de la cérémonie a invité donc ces nouveaux diplômés à oser entreprendre de Linguère, la correspondance de Walibi.
2: Le centre de formation professionnelle de Linguère met sur le marché de l'emploi la première promotion de ses diplômés. Ils ont excellé dans les filières électricité, dessin et bâtiment, mécanique automobile, froid climatisation et agriculture. Inspecteur Boubouchiam, secrétaire général de l'IF de Linguère qui a présidé la cérémonie, voit que la formation professionnelle est le meilleur moyen de résoudre le sous-emploi des jeunes.
21: Tous les élèves qui ont eu leur diplôme ne peuvent pas directement continuer leurs études, aller à l'université. Il faut que certains parmi ces élèves puissent opter pour la formation professionnelle. La formation professionnelle donne un métier et c'est ce métier qui permet à la personne de fonder une famille, de mettre de la valeur ajoutée. Vous voyez aujourd'hui des étudiants qui sont en master 2 qui ne parviennent pas à faire quelque chose parce qu'ils ont des savoirs savants.
2: Le parrain de la première promotion du centre de formation professionnelle de Linguère invite les pensionnaires à se mettre dans la peau d'un entrepreneur. Docteur Mamadou Chorombaye.
22: Ces spiandaires viennent d'apprendre un métier. Ils sont versés dans le monde du travail. Il faut qu'ils soient honnêtes, intègres, et respecter leur engagement. Parce qu'aujourd'hui, le seul capital, c'est leur réputation. Donc, je en appelle à l'ensemble de ces jeunes, de ces spiandaires, pour pouvoir, en tout cas, comme le ministre l'a dit tout à l'heure, d'aller entreprendre, d'aller chercher du travail sur le terrain et participer au développement local.
2: Les 20 premiers diplômés du CFP de Linguère ont aussi reçu un important lot de matériel des mains du parrain pour démarrer leur activité. RTS Linguère, Wali Gueye.
0: Voilà, et plus de 60 jeunes de l'église Assemblée de Dieu du Sénégal en camp de vacances à Kaolack et pour 3 jours, une deuxième édition marquée par une série de formations spirituelles, des activités humanitaires et de consultations médicales gratuites. Une occasion également de faire connaître l'évangile et de prier pour le Sénégal. Les explications du pasteur Benoît Mami Boubane au micro de Ousmane Beck.
23: L'objectif de ce camp, c'est que nous voulons vraiment que l'évangile soit connu par tous et c'est la raison pour laquelle nous avons choisi la région de Kaolack. Et nous sommes là pour 3 grands jours que nous avons eu des temps d'édification des enseignements bibliques au niveau du camp où nous sommes. Et aujourd'hui, c'était la journée de la marche, surtout pour la prière, pour la nation et surtout la région qui nous a accueillis, c'est-à-dire Kaolack. Et nous avons prié, nous sommes passés devant toutes les buildings administratifs de la région, à savoir depuis les corps militaires jusqu'à la mairie, à la police et à l'esplanade aussi. Nous avons eu vraiment un temps de nettoyage. Voilà, des artères de la ville, là où nous sommes passés. Nous avons en même temps nettoyé, en même temps prié. Et aussi, il y a le corps médical qui est avec nous, qui aussi font des consultations gratuites.
0: Voilà, pasteur Benoît Mami Boubane, qui était donc au micro de Ousmane Beng de Kaolack, l'Église Assemblée de Dieu du Sénégal, en camp de vacances, donc, dans la région de Kaolack. Et pour donc 3 jours, Mbossé Kumba Djigène, le totem de Kaolack est célébré chaque année en période d'hivernage. Tout un rituel de Kaolack, la correspondance de Fatou Sall.
24: C'est sous ce rythme que les fils et petits-fils de Kumba Djigène, génie protecteur de Kaolack, sont sortis du foyer familial direction la mer. Arrivés ici, c'est le rituel qui commence. Adja Aramsal, à la tête de la famille de Mbossé, fait ses offrandes. Puis, dans un état de purification, les fils et petits-fils de Mbossé se baignent dans cette eau salée pour renouveler leur âme. Un moment aussi symbolique pour la protection de Kaolack en cette période d'hivernage. Farbaloum, petit-fils de Mbossé.
25: On fait la rencontre ici avec le totem. Il sera en face avec sa famille. Tous les habitants de cette ville, le même raisonnement.
24: Le port de Kaolack à la RTS aussi. Les femmes formulent les vœux au rythme des tam-tams. En sachant que le Tourou Mbossé, un événement culturel, ne vit que grâce à la volonté de la famille, alors que ce patrimoine immatériel est dans l'agenda du patrimoine, la directrice du Centre culturel régional sollicite la contribution des autorités. Djuma Seke.
26: Parce que c'est un événement qui se passe depuis Mégando. Au Sénégal, ils ont tous leur totem. Ici à Kaolack, on a le Tourou Mbossé. Et ce que je voulais dire, c'est que pensez tous que c'est une manifestation qui dure toute la journée, où les gens mangent, boivent, se déplacent. Donc certainement, si les autorités pouvaient financer, ça les aiderait.
24: Pour les Kaolackois, le tour Mbossé Kumba Djigène peut contribuer beaucoup au tourisme local. Kaolack Fatou Sall, Radio Sénégal.
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0: La page d'espoir qui va commencer donc par le basketball. La finale de l'Afrobasket 2026 des U18 a été remportée par le Sénégal 73-69, une finale contre donc la Côte d'Ivoire. Les Sénégalais qui avaient ouvert la succession du Mali, tenant du titre, sont qualifiés pour le mondial des U19 en 2027. Et la synthèse de tout cela par Elage Tandrine.
3: Oui, toujours avec le basketball, la finale du côté des dames a été remportée par le Mali. Le Mali tenant du titre qui conserve donc son trophée en battant la formation du Nigeria. Il faut dire que le Nigeria a bien joué cette rencontre, mais à l'arrivée, les Maliennes étaient encore beaucoup plus fortes. Et nous parlons maintenant des Jeux Olympiques de la jeunesse, puisque nos jeunes cyclistes sont en ce moment sur la route de la Chine. C'est pour un stage qu'ils vont justement opérer là-bas. Du côté des Chinois, ils ont quitté Dakar pour rallier Pékin. La mise au vert va se faire en attendant, bien sûr, le début de cette préparation qui va durer 2 mois. Il y avait une forte émotion à l'aéroport avec les parents des jeunes venus accompagner et encourager les enfants. Et pour ce stage, voilà ce qu'a dit le président de la Fédération sénégalaise de cyclisme, Abdoul Fattah Faye. Il était l'invité de l'émission Le Sport Dimanche.
4: Avec beaucoup de fierté, avec beaucoup d'humilité également, et les familles également l'ont reçu d'une manière très positive. Il fallait être hier à l'aéroport où les familles ont accompagné leurs enfants pour leur première sortie. Ils étaient tous contents. Et moi, c'est ça qui m'intéressait. Travailler de sorte que vraiment ces enfants soient vraiment, qu'ils les voient dans de bonnes performances et que le comité olympique ait quand même, franchement, je dirais bien la confiance de notre équipe fédérale, je dirais bien également surtout de par Aliou Diallo, qui a l'expérience, un ancien champion, qui les a même accompagnés. Les enfants, ils étaient 8, toute leur famille était là, donc vous voyez ce que ça fait. Nous, nous aimons vraiment travailler dans le silence et vraiment faire bouger un peu à la sortie de la réussite des choses. Et on remercie vraiment le comité olympique et le ministère.
3: Et nous parlons maintenant de Ngaparou avec les Navetanes. À Ngaparou, le département de Mbour, les Navetanes ont connu l'année dernière des scènes de tension, une situation qui a interpellé les autorités. Encore une fois, une séance de sensibilisation a été organisée par l'honorable député, cher Ahmed Tidianium, qui est originaire d'ailleurs de la commune. Il a par ailleurs offert un lot important d'équipements sportifs aux ASC de la zone. Nous écoutons Marie-Diane.
5: Les Navetanes 2025 dans la commune de Ngaparou s'étaient déroulées sous haute tension. Plusieurs affrontements qui interpellent encore les autorités locales. Cher Ahmed Tidiane Youm est député à l'Assemblée nationale.
6: Tout le monde a été informé l'année dernière des problèmes que la commune a rencontrés en termes de sécurité. Donc il était important d'échanger avec la jeunesse sur la violence.
5: Une séance de sensibilisation a été organisée sur son initiative. L'objectif était de conscientiser les jeunes à se focaliser sur l'essentiel, cher Ahmed Tidianium.
6: Le plus important, c'est le message que nous voulons passer. Leur faire comprendre, certes, ce sont des jeunes, mais ils ont une responsabilité. C'est pas parce qu'on est jeune qu'on doit faire tout ce qu'on veut. Le football, c'est une passion. Généralement, quand on est passionné d'une chose, on est peut-être amené à faire des choses parfois qu'on ne contrôle pas. Mais il est toujours important de leur rappeler qu'ils sont appelés à être ensemble, qu'ils sont appelés à faire bloc, qu'ils sont appelés à vivre ensemble dans cette commune.
5: L'occasion a été également saisie pour accompagner les ASC de la zone. Des lots de maillots et des équipements sportifs leur ont été gracieusement offerts. Marie Diagne, Amour, pour Radio Sénégal.
3: Voilà, et ceci met un terme à cette page des sports.
0: Voilà, en football féminin, le Cameroun qui remporte pour la première fois de son histoire la CAN féminine, les Lions Indomptables se sont imposés face au Malawi, 3-0. Ainsi se referme donc cette édition avec la technique Khalifolo, Ngagne Diop d'Oroba, CD Ousmane Diop, Post-Synchro Binte Diallo, à la réalisation et coordination de ce 22h, Papa Malik Ndao. Merci de votre fidélité à la RTS. La rédaction revient à 0h.

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5: La contribution que j'ai apportée au mouvement syndical, je l'ai fait parce que j'ai beaucoup appris avant de diriger ce mouvement syndical. Et je le dis, je le répète, aucun homme responsable, s'il n'a pas une formation politique d'abord, ne peut pas diriger un mouvement syndical.
3: C'est très aimable à vous d'écouter Question d'actualité. Question d'actualité qui reçoit aujourd'hui un avocat à la Cour, consultant international, Maître Landing Bagui. Non pour parler de droit, mais d'un homme qui a marqué de son action l'histoire syndicale du Sénégal indépendant. Il s'agit bien sûr du regretté Madia Diop, ancien secrétaire général de la CNTS, la Confédération nationale des travailleurs du Sénégal. Pourquoi Maître Landing Bagui? Eh bien, parce qu'il est l'auteur d'une contribution détaillée intitulée « Ma part de CNTS ou mon compagnonnage avec Madia Diop ». Le prétexte, bien évidemment, la célébration le 1er mai dernier de la Journée internationale du travail. Maître, bonjour.
6: Bonjour, Monsieur Diouf.
3: Alors, dans quelles circonstances avez-vous rencontré Madia Diop?
6: Eh bien, j'étais avocat stagiaire. J'ai prêté serment le 16 juillet 1982. Et donc, j'étais attaché, comme nous disons, à l'étude de Maître Abdoulaye Thiaw, où j'effectuais le stage. En 1983, un jour, Maître Thiaw m'a appelé dans son bureau et il m'a tenu ce langage. Maître Bagui, j'ai donné rendez-vous à M. Madia Diop dans 3 jours. Il va venir, mais c'est vous qui le recevrez. J'ai défendu Madia Diop dans une affaire qui l'oppose au directeur général de Beut Sénégal. En première instance, il a été reconnu coupable. Madia a été poursuivi pour diffamation. Je voudrais qu'en appel, il y ait une autre approche de ce dossier. C'est pour ça que je voudrais donc que vous vous en occupiez. Il faut que vous vous prépariez à le recevoir. Et il m'a remis le volumineux dossier.
3: Justement, au cours de cette rencontre, vous avez fait comprendre à Madia Diop que la mission légale des syndicats ne se résume pas seulement à la défense des intérêts matériels et moraux des travailleurs, mais que le Code du travail leur reconnaît comme mission l'étude et la défense des intérêts économiques. Expliquez-nous.
6: C'est exactement. Alors, on fait effectivement cette réduction, cette approche réductrice sur la mission des syndicats. Beaucoup pensent qu'il s'agit simplement de revendiquer au sein de l'entreprise l'amélioration des conditions de travail ou alors les conditions de rémunération.
3: Mais c'est cela une des missions du syndicat.
6: C'est une des missions, mais l'autre mission, qui est la plus importante d'ailleurs à mon avis, c'est l'éducation.

0: traiter toutes les questions relatives à l'économie du pays, donc le fonctionnement même de l'économie du pays, y compris, bien entendu, le fonctionnement des entreprises. Alors, ceci, évidemment, embrasser que les syndicats devraient pouvoir embrasser très, très large.
1: Justement, est-ce que les syndicats sont suffisamment outillés pour faire face au patronat sur les questions économiques?
0: Sur les questions économiques, non. À mon avis, non. Et je pense d'ailleurs jusqu'à présent. À l'époque, c'était le cas, c'était plus évident. Mais je pense que jusqu'à présent, ce n'est pas encore le cas. Pourquoi? Parce que, vous savez, depuis les années 2000, l'ONU, à la suite de beaucoup d'études qui ont révélé que, par exemple, l'impact du changement climatique pourrait engendrer une baisse de la production de l'ordre de 20%. Eh bien, l'ONU considère que toutes les questions sous-jacentes à cette problématique sont des questions tellement complexes qu'une seule institution ne peut pas s'en occuper. Et l'ONU a tenté un rapprochement avec les milieux financiers, les institutions financières et donc les entreprises. Et l'ONU a conçu un programme qu'on appelle le pacte de l'ONU et qui intéresse à peu près plus de 7000 entreprises dans 136 pays. Eh bien, ce pacte-là engage les entreprises dans leur démarche d'investissement, dans leurs objectifs d'investissement et dans le fonctionnement interne même de ces entreprises-là, il s'agit là de multinationales, hein, d'intégrer un certain nombre de questions qu'on considère comme étant des questions centrales, la corruption, les droits de l'homme, etc.
1: La bonne gouvernance,
0: etc. Et donc, beaucoup d'entreprises se sont engagées, le programme est lancé. Mais est-ce que vous avez entendu parler les syndicats sur cette question-là? Non. C'est aujourd'hui la question centrale. Alors, les syndicats, je parle même des centrales syndicales, n'appréhendent pas ou n'ont pas bien appréhendé cette question-là. C'est un tournant dans le management même de ces questions. Mais j'ai le sentiment que les centrales syndicales, malheureusement, n'ont pas pris conscience de ce tournant. Parce que cela devait impliquer dans l'organisation et le fonctionnement des centrales syndicales elles-mêmes, non seulement la création de nouvelles structures, mais le recrutement de personnel à la hauteur de ces enjeux, de telle manière que ces ressources humaines nouvelles puissent effectivement, par des études pointues à mener sur ces questions-là, essayer de définir les nouvelles stratégies des centrales syndicales. Parce que, à mon avis, il faut que les centrales syndicales, prenant conscience de cela, essaient de s'ouvrir à la société civile, les autres organisations de la société civile, par exemple les associations de consommateurs, qui doivent pouvoir être des alliés objectifs des centrales syndicales. Ce n'est pas le cas. Personne n'en parle. Alors, c'est vrai qu'à l'époque, avec Madia, on avait discuté une fois de ces questions, hein, avec une structure qui a été créée par la Confédération internationale des syndicats libres, la CISL, à laquelle la CNTS était affiliée, c'est une centrale internationale, et qui a créé à l'échelle de l'Afrique ce qu'on appelait l'Organisation régionale africaine. Donc au sein de cette ORAF, le problème avait été posé parce que j'avais attiré une fois l'attention de Madia sur ces questions-là. Bon, mais et même au niveau du gouvernement, je me rappelle une négociation, c'était une rencontre négociation qui avait lieu en 1997, si je m'en souviens, avec le Premier ministre Habib Thiam, et on avait soulevé la question de l'impact d'un certain nombre d'instruments juridiques, comme par exemple les actes qu'on appelle les actes uniformes de l'OADA, l'Organisation pour l'harmonisation du droit des affaires. Il s'agit de lois qui concerne pratiquement tous les pays francophones d'Afrique. On avait discuté le problème de l'impact de ces actes uniformes sur les règles du Code du travail et donc sur, évidemment, le devenir des travailleurs tant au sein des entreprises que dans tous les milieux où ils peuvent, évidemment, s'activer. Hein, les IPM, etc., etc. Alors, et je me rappelle qu'à l'époque, les syndicats avaient demandé qu'il y ait que le gouvernement organise un séminaire à l'intention de toutes les organisations syndicales africaines concernées ici à Dakar, de telle manière que, évidemment, les discussions qui seraient menées aussi bien avec le gouvernement qu'avec les employeurs d'ailleurs, puissent permettre d'arriver à quelque chose qui pourrait être mis sur la table. Et donc, cette question, je pense, avait été perçue de cette manière-là, mais ça n'a pas fait long feu parce que personne n'en a plus jamais entendu parler.
1: Très bien. Alors, revenons à cette rencontre avec Madia Diop. Vous racontez dans votre contribution qu'aussitôt après cette séance de travail, Madia a signé un chèque de 75 000 francs au porteur. Ouais. Et malgré votre refus de le prendre, hein, ce chèque, il l'a déposé sur votre bureau avant d'en sortir. Alors, que voulez-vous démontrer à travers cette anecdote?
0: Alors, je pense que Madia avait été frappé par l'approche que j'avais du dossier. Quand je lui ai dit, vous savez, Madia, je pense que ce que je devrais faire, moi, devant la cour d'appel, parce que, bon, vous savez, il y a des clients quand même qui sont d'un niveau où il faut que vous vous expliquiez exactement comment vous entendez les défendre. C'était le cas de Madia. Alors, je lui ai dit, je voudrais expliquer que le trac que vous avez fait sur la gestion de Beut Sénégal, Beut Sénégal, c'était une société nationale qui s'occupait de maraîchage, disons. Et beaucoup pensaient à l'époque que le directeur général avait pris une partie des champs qui donc était attribué à Beut Sénégal pour faire ses propres affaires, etc. Bon, alors je lui ai dit, je vais présenter l'affaire de telle sorte que les juges puissent sentir que vous aviez fait procéder à une étude économique du rôle de Beut Sénégal dans l'économie donc du pays, et vous avez estimé que les stratégies de management qui sont mises en œuvre par le directeur général ne sont pas de nature à lui permettre d'atteindre des résultats probants. Alors, etc. Donc, j'ai évidemment développé sur ça et tout. Il m'a beaucoup écouté.
1: Alors, c'est une dimension qu'il n'avait pas appréhendée.
0: Non, il ne l'avait pas appréhendée, je m'en rendais compte. Alors, donc, il était convaincu, lui, qu'effectivement, cette manière de défendre son affaire pouvait convaincre les juges. Alors, il a estimé que, eh bien, je méritais des honoraires. Il savait parfaitement que, certainement, hein, que je n'en méritais pas. J'étais avocat stagiaire et donc attaché à l'étude de Maître Abdoulaye Tiaw. C'est lui seul qui devait percevoir des honoraires. Alors, je lui ai expliqué, mais il n'a même pas répondu. Il a déposé le chèque, il est parti. Alors, donc, je pense qu'il s'agissait pour lui de me montrer aussi que, vraiment, il me responsabilisait dans cette affaire-là. Et qu'il comptait sur moi pour le défendre comme je lui ai expliqué. Et effectivement, j'ai pris conscience que, eh bien, le sort de Madia dans cette affaire, pour ainsi dire, était entre mes mains.
1: Très bien. Et quelle a été la suite de ce procès en appel?
0: Alors, quand nous sommes arrivés le jour de l'audience dans cette salle, des appels correctionnels, comme on l'appelait, c'était au Cap Manuel, où se trouvait le palais de Dakar, le palais de justice de Dakar. Eh bien, à un moment donné, quand je l'ai installé, je suis allé rejoindre les bancs des avocats, et c'est là que m'a trouvé Maître Moumoudou Lo, qui est un ancien. Qui était dans le camp adverse. Maître Tiaw m'avait déjà prévenu, comme on dit dans la profession, il m'avait dit que c'est Maître Moumoudou Lo qui est en face. Alors donc, il est venu, il m'a dit, mais Maître, cette affaire, on ne veut plus en entendre parler en haut lieu. Alors, il faut l'enterrer.
1: En haut lieu, c'est-à-dire au sommet de l'État?
0: Au sommet de l'État. Le président Abdou Diouf venait d'être élu, venait d'être installé président de la République. Et donc, il m'a dit, on ne voulait plus en entendre parler.
1: C'était en quelle année?
0: C'était en 1983. Alors, je lui réponds, oui, mais Madia a été condamné en première instance. Il n'acceptera pas que cette condamnation reste en l'état. Il me dit, oui, mais on va trouver une solution. Moi, je vais renoncer à ma citation directe. Je dis, oui, bon, ben, dans ce cas, oui. Et puis, je vais voir Madia. On était dans la salle pour lui raconter. Il me dit, oui, bon, moi...
1: Il était preneur,
0: mais il me dit, moi, il n'est pas question que ma condamnation reste acquise à Amadou Bator. C'est comme ça d'ailleurs qu'il l'appelait lui.
1: Et qui était Amadou Bator?
0: Amadou Bator Diop était le directeur général donc de Beut Sénégal. Alors il me dit,
1: Il a été ministre, je crois.
0: Je crois. Il a été ministre par la suite. Oui. Alors, il me dit, il n'est pas question que ma condamnation reste acquise à bas tort. Alors, je retourne voir Momodoulo pour lui dire, bon, ben voilà, ce que je t'avais dit, hein, c'est mon client, il n'est pas d'accord. Hein. Il n'est pas question que... Voilà. Il me dit, non, non, moi, je vais renoncer à ma citation directe. Comme ça, bon, ben, il n'y aura plus rien à juger et on va classer l'affaire. Je dis, oui, dans ces conditions, oui. Alors, donc, quand la cour arrive quelques minutes après, mon affaire appelée, Maître Momodoulo, effectivement, prend la parole pour dire, monsieur le président, monsieur le conseiller, la partie civile, donc Amadou Bator Diop, renonce à sa citation directe, autrement dit, renonce à son action. Eh bien, la cour m'interroge. Alors, vous savez, quand vous êtes stagiaire, on ne vous appelle pas par votre nom. On vous appelle par le nom de votre maître de stage. Donc, moi, j'étais à la barre avec Maître Momodoulo, mais le président de la cour me dit, Maître Tchao, j'ai dit, disposition.
1: C'est-à-dire ?
0: C'est-à-dire, bon, la cour n'a qu'à trancher, conformément à ce que le confrère vient de dire. Et la cour dit, nous donnons acte à la partie civile de son désistement d'action, il se désiste de son action en diffamation contre Madia Diop, et donc constate qu'il n'y a plus rien à juger.
1: Et c'est comme ça qu'il s'en est tiré.
0: Voilà. L'affaire a été classée comme ça, et nous sommes sortis, voilà. C'est terminé, on n'en parle plus. Certainement, on ne pourra plus retrouver ce dossier-là, d'ailleurs, quelque part dans
1: Très
0: la
1: bien.
0: Chaîne.
1: Question d'actualité reçoit ce samedi, Maître Landing Bagui, avocat à la Cour, consultant international et auteur d'une contribution détaillée intitulée « Ma part de synthèse ou mon compagnonnage avec Madia Diop ». Maître Madia Diop, on connaît le syndicaliste, mais peu l'homme Madia. Qui était Madia Diop ?
0: Alors, Madia était un homme profondément africain.
1: C'est-à-dire ?
0: C'est-à-dire quelqu'un qui était attaché aux valeurs qui étaient les siennes, ses valeurs culturelles. Madia est Wolof. Il a été éduqué dans cette culture-là, dans le Bambay, et il n'a pas pu faire d'études, disons, assez poussées. À l'école, il n'a pas été très loin. Mais c'est un homme qui a toujours cru au travail. Toujours cru au travail. Donc, c'est quelqu'un qui s'est beaucoup investi pour connaître, pour apprendre. Il a appris le métier de comptable. Donc, il était comptable du point de vue de sa profession. Et il a travaillé dans les industries alimentaires, ce qui est devenu la Cebras. Il y était comptable. Naturellement, il n'a pas tardé à être atteint par le virus du syndicat. Et c'est comme ça qu'il s'est impliqué dans l'action syndicale en tant que comptable travaillant donc dans une entreprise. Mais dès qu'il a pris goût, il s'est rendu compte qu'évidemment, il avait aussi à apprendre ce qu'est le syndicat et l'action syndicale. Je dois dire que il avait auparavant déjà tâté à la politique, puisque Madia avait été militant du parti du regroupement africain, le PRA, qui était dirigé par Abdoulaye Ly.
1: Le parti de Amadou Makhtar Mbow.
0: Amadou Makhtar Mbow et Hassan Seck, que je connais d'ailleurs tous les deux, eh bien, en étaient des figures de proue. Et Madia avait donc, à travers ce parti politique, appris aussi ce qu'est l'action politique.
1: Justement, dans votre contribution, vous revenez sur ce parcours politique de Madia Diop et son exil au Mali en 1963, après le meurtre près de chez lui d'un policier, meurtre dont il a été accusé.
0: Oui, effectivement. Il y a le parti, donc, le PRA, avait organisé une manifestation, pas loin d'ici, le boulevard Général de Gaulle, ici, allée du centenaire à l'époque, pour protester contre la fraude électorale du parti au pouvoir, c'est-à-dire l'Union progressiste sénégalaise, l'UPS à l'époque. Eh bien, ces manifestations avaient été tellement bien organisées que certains des manifestants avaient même atteint pratiquement le palais de la République. Donc c'était extrêmement violent. Et après ces manifestations, il y a eu des arrestations, répressions, etc. Il y a eu un policier. Je crois que c'est des gens qui avaient reçu l'ordre d'aller arrêter Madia, avaient été tués à la porte de son domicile. Donc Madia a été accusé comme étant l'auteur de ce meurtre. Évidemment, le parti avait pris ses dispositions, le PRA. Et Madia avait été planqué, comme on dit, c'est-à-dire mis hors circuit. Personne ne pouvait savoir
1: où il était.
0: Et c'est Oumar Sané, qui a été secrétaire général adjoint de la CNTS de 1985, je crois, mais à 2001. Oumar Sané, secrétaire général du syndicat des travailleurs du bois, des travaux publics, publics et privés. Le syndicat a un nom très très long. Oumar Sané, donc, était la seule personne qui a rencontré Madia Diop deux fois, ici à Dakar, donc dans la clandestinité, avant que Madia ne soit transféré à Djourbel.
1: Il a été exfiltré.
0: Exfiltré. Et c'est à Djourbel qu'il a pris le train pour aller à Bamako.
1: Et à l'occasion du ralliement du parti du regroupement africain à l'Union progressiste sénégalaise en 1966, l'un des préalables du PRA était l'amnistie de Madia.
0: Voilà. Donc l'amnistie de façon générale, mais Madia était le plus concerné puisqu'il n'était pas là. Donc il était à Bamako. Évidemment, il a travaillé comme comptable. Hein,
1: À Bamako.
0: Pour vivre. Alors, j'en profite d'ailleurs pour m'attarder un peu, si vous le permettez. Parce que,
1: allez-y.
0: Vous savez, l'exil. J'ai entendu des gens parler d'exil. Vous savez, l'exil, c'est une situation qui est très, très difficile. Madia Amana a beaucoup parlé de sa situation au Mali. Même si l'organisation de l'unité syndicale africaine, mon camarade Hassan Soumounou, qui a été le président de cette organisation-là, c'est un Nigérian, m'avait dit que Louza aussi avait contribué à faire partie Madia, etc., et donc à l'encadrer au Mali, à l'aider. Mais c'était très difficile.
1: Et vous savez, vivait comment?
0: Bon, mais il vivait de son salaire, mais ce salaire-là ne suffisait pas, suffisait à peine pour lui-même, pour
1: son salaire de subsistance
0: au Mali. Voilà, voilà. Alors, vous savez, au Mali, les salaires ne sont pas ceux que nous connaissons ici, surtout à l'époque. Mais il y avait aussi la famille à Dakar. Ils ne pouvaient pas s'en occuper. Et vous savez, ceux qui ont subi les affres de l'exil, comme Madia Diop, comme Majmout Diop, mais toute leur famille s'est disloquée après. Vous verrez que ces familles-là n'ont pas pu, leurs enfants n'ont pas pu avoir un parcours scolaire normal. Majmout Diop, que j'ai connu aussi, ses premiers enfants n'ont pas pu faire d'études supérieures à cause de l'exil, lui aussi. Alors donc, Madia se retrouve à Bamako et heureusement, le PRA exige son amnistie. Eh bien, le président Senghor accepte à cela. Et c'est ce qui permet à Madia donc d'écourter un peu, contrairement à Majmout Diop, qui est resté, je crois, plus de 20 ans en exil. Il est resté 3 ans, il est revenu au Sénégal. Mais Madia n'était pas vraiment d'accord avec, disons, cette fusion-là, cette opération entre le PRA
1: et l'UPS.
0: Il a préféré rester syndicaliste.
1: Et il a milité dans le syndicat des industries alimentaires. Jusqu'en 1967, voilà. Année durant laquelle il a rejoint l'Union nationale des travailleurs du Sénégal, UNTS, aile syndicale de l'UPS au pouvoir.
0: Voilà, c'est exact. Donc l'UNTS était la plus grande organisation centrale syndicale à l'époque. Madia en avait créé deux qui n'avaient pas vraiment une signification, la CST et l'UST. Bon, c'est d'ailleurs dans ces centrales-là qu'il avait, disons, initié au syndicalisme, Oumar Sané, dont je parlais tout à l'heure, et qui était des permanents de cette centrale. Alors, l'UNTS, parce que, effectivement, le PRA avait estimé qu'il fallait aller à ce qu'on appelait à l'époque l'unité syndicale des travailleurs. Et pratiquement tous les autres partis politiques l'avaient admis ainsi, hein, parce que même le PAI qui était dans la clandestinité était aussi d'avis qu'il fallait faire l'unité syndicale des travailleurs. Il fallait donc que les travailleurs tous se retrouvent dans une seule centrale. Et ça, ça a apporté effectivement beaucoup à l'UNTS. Vous verrez d'ailleurs que c'est à la veille des fameux événements de mai 68, puisque quand les travailleurs se retrouvent unis, ils ont une force de frappe qu'ils sentent tout de suite. Et évidemment, Et vous savez, ils ont joué un rôle, et c'est la, l'UNTS avait joué un rôle important dans les événements de mai 68. Alors, mais l'UNTS n'était pas dirigé par, par Madia Diop. Il était encore, disons, un dirigeant, pas, je dirais pas de seconde zone, mais c'était un homme qui était dans la direction, mais qui n'avait pas encore atteint les niveaux qu'il a atteint par la suite. Alors, l'UNTS était dirigé donc à l'époque par Doudou Ngom, qui deviendra ministre de l'Éducation nationale d'ailleurs. Et l'UNTS a été dissoute en 1969 à la suite d'une grève de la Fédération des banques. Les banquiers avaient lancé un modèle de grève, très suivi d'ailleurs, et c'était une grève qui avait beaucoup, beaucoup, beaucoup, beaucoup gêné le président Senghor, qui était monté en première ligne et qui répondait directement aux travailleurs, etc. Et à un moment donné, on avait estimé que cette grève des banquiers pouvait vraiment déstabiliser le pays. Et je crois que c'est des pressions politiques qui ont été faites sur Doudou Ngom, parce que l'UNTS, comme vous le rappelez, était l'aile syndicale du parti au pouvoir à l'époque. Donc Doudou Ngom, à mon avis, avait reçu l'ordre de faire en sorte que cette grève-là puisse vraiment s'arrêter. Alors, Doudou Ngom, tout bonnement, a fait une déclaration à partir de chez lui pour dire que l'UNTS était dissoute et qu'il appelait ses amis à le rejoindre, etc., pour créer une nouvelle centrale et surtout. Alors que les banquiers étaient en grève, hein, et c'est donc comme ça que eux, évidemment, désarçonnés, etc., bon, ils étaient affiliés à l'UNTS, hein. Désarçonnés, etc. Bon, la grève, évidemment, il n'y avait plus de dirigeants, etc., on ne sait plus vers où aller.
1: Il n'y avait plus de tête.
0: Il n'y avait plus de tête. Ils étaient complètement déroutés. Et c'est comme ça qu'eux aussi ont commencé à perdre de la vitesse. Et Doudou Ngom a créé donc la CNTS. C'est comme ça que la CNTS a été créée. Alors, donc, la CNTS, Madia était déjà au bureau confédéral, donc j'étais déjà un dirigeant de grande envergure, etc. Bon, mais il a attendu son heure, comme je disais.
1: Et tantôt, son heure, c'est en 1982.
0: Voilà, son heure, c'est en 1982. Senghor le surveillait comme du lait sur le feu, parce qu'il savait que si Madia n'avait pas du tout approuvé la stratégie de son parti en 1966, c'est bien parce qu'il se préparait quelque chose. Et à tort ou à raison, on a pensé que donc, les événements de 1963, c'était l'un des organisateurs. Et donc si les manifestants ont pu atteindre pratiquement le palais, c'est bien parce que ce n'est pas n'importe qui est derrière. Et donc Madia, il fallait le surveiller. Il était surveillé. Il était donc hors de question pour Senghor que Madia arrive à la tête de la CNTS. Ça, c'était hors de question. Il dirigeait un syndicat, le syndicat des industries alimentaires, qui était très puissant, et il avait les moyens aussi d'arriver à la tête de cette centrale, mais il était hors de question pour Senghor. Alors, vous verrez d'ailleurs que c'est quand Senghor a quitté, a été nommé, et donc sa nomination, j'étais pas encore avec lui, mais je savais qu'il y a eu des tractations, parce que le ministre d'État Jean Collin avait pris en main ce dossier. Et le congrès qui se tenait à la maison du Parti socialiste traînait en longueur parce que le ministre d'État Jean Collin voulait continuer comme Senghor. Et donc, il n'était pas question que Madia soit élu secrétaire général. Or, Madia avait tellement bien préparé ce congrès qu'il avait rallié tout le monde. Vous voyez, il avait fait en sorte que l'Union régionale des syndicats CNTS du Caver, comme on disait à l'époque, la région de Dakar, qui soit à la tête de cette union régionale. C'est la force de frappe de la centrale ici. Si vous êtes à la tête de toutes les centrales ici de la région, eh bien, vous fidélisez tout le monde. Il y était arrivé. Deuxièmement, il a élaboré un slogan, le renouveau syndical. Pourquoi ? Parce que la CNTS était alliée, elle aussi, au parti au pouvoir, sur la base de ce qu'on appelait la participation responsable.
1: Nous en parlerons tout à l'heure.
0: Voilà. Donc, alors, Madia arrive donc ce congrès. Je pense, je n'en ai jamais discuté avec lui, mais je pense que Abdou Diouf a dû demander au ministre d'État Jean Collin de laisser le congrès se dérouler de façon démocratique.
1: Et c'est ce qui explique sans doute les relations assez poussées entre Madia et Abdou Diop.
2: Exactement.
1: Alors, question d'actualité reçoit ce samedi donc Maître Landing Badji, avocat à la Cour, consultant international, auteur d'une contribution intitulée « Ma part de synthèse ou mon compagnonnage avec Madia ». Alors, Maître, l'autre affaire qui a sans doute renforcé vos liens avec Madia, c'est l'affaire Oumar Thiam, du nom de l'ancien secrétaire général du syndicat des travailleurs des complexes agro-industriels alimentaires affiliés à la synthèse. Oumar Thiam, qui fut député au moment des faits, avait organisé une marche à Richard-Toll contre la compagnie sucrière sénégalaise et avait été arrêté malgré son immunité parlementaire. Racontez-nous un peu cet épisode.
2: Voilà. Alors, donc, quand après son dossier contre Amadou Bator, bon, je ne le voyais plus, mais je le voyais de temps en temps à la Bourse du Travail, de Escarfé, à côté de la Direction Générale de la Sénélec. Alors donc, quand moi j'ai fini mon stage, je me suis installé en 1985. Et puis un jour, il m'appelle pour me dire, est-ce qu'on peut se voir, etc. Bon, on se rencontre. Et il me dit, voilà, alors j'ai un camarade, le camarade Oumar Thiam, qui a été arrêté à Richard-Toll. Mais à Saint-Louis, il avait été mis en liberté provisoire. Le dossier est ici. Il doit être jugé devant la chambre d'accusation. Alors, je voudrais vraiment que tu puisses t'en occuper, etc. J'ai dit, mais bien sûr. Alors, c'est intéressant, cette affaire-là.
1: Il était député au moment
2: des faits, et
1: l'Assemblée nationale était en pleine session.
2: Était même en pleine session. Alors, vous savez, Oumar Thiam est le secrétaire général d'un syndicat dans lequel militait les travailleurs de la compagnie sucrière sénégalaise.
1: Le syndicat des travailleurs des complexes agro-industriels alimentaires.
2: Exactement.
1: Qui était affilié à la CNTS.
2: Affilié à la CNTS. Et donc, la compagnie sucrière du Sénégal, sénégalaise, c'est une entreprise qui appartient à M. Mimran, Jean-Claude Mimran. Alors, vous pensez bien.
1: Qui avait de bonnes relations avec le président Abdou Diouf.
2: Ouais, je pense même que s'ils sont des amis.
1: C'était des amis.
2: Alors donc, Oumar Thiam a été arrêté sur les instructions du procureur de la République à Saint-Louis par les gendarmes qui donc l'ont déféré devant lui. Et voilà que le procureur de la République demande au juge d'instruction, on dit il fait des réquisitions, demandant au juge d'instruction de le poursuivre, de l'interroger, de faire une information pour trouble à l'ordre public et de le placer sous mandat de dépôt. Le juge d'instruction décide exactement le contraire. Alors, parce que le voilà donc étudiant son dossier et se rendant compte que dans le dossier, il n'y avait pas une pièce qui prouvait que l'immunité parlementaire de Oumar Thiam avait été levée au préalable. Eh bien, il y aura une ordonnance de liberté provisoire. Alors, motivant cette décision par le fait que Oumar Thiam étant député à l'Assemblée nationale, son immunité parlementaire n'ayant pas été levée, il ne pouvait pas être poursuivi. Voilà donc que Oumar Thiam rentre évidemment tout de suite à Richard-Toll et continue.
1: Comme
2: si de rien n'était. On est à la barbe de la compagnie sucrière sénégalaise. Évidemment, les autorités étaient outrées. Je veux vous dire que le dossier Oumar Thiam est arrivé à Dakar en moins de 24 heures. On nous a même révélé mon confrère, le maître Yérim Thiam, le bâtonnier Yérim Thiam, qui a été élu bâtonnier quelques années plus tard, était donc le deuxième avocat constitué par Madia Diop. C'est lui aussi, c'est mon ancien. Alors, que le dossier était venu à Dakar dans la voiture du gouverneur de Saint-Louis, pour la région de Saint-Louis. Et donc, nous voilà devant la chambre d'accusation, ce qui est la règle, pour plaider cette affaire de Oumar Thiam. Alors, la chambre d'accusation, c'est donc une formation de la cour d'appel. Donc, toutes les décisions des juges d'instruction, etc., quand on fait appel, c'est devant la chambre d'accusation qu'on les plaide. Et elle était présidée à l'époque par M. Ali Sireba, le président Ali Sireba, un magistrat qui avait vraiment de l'envergure, hein, de la prestance, la voix, il l'occupait vraiment. Alors, nous arrivons là, et au banc du parquet, il y avait l'avocat général Cissé Kane. L'avocat général Cissé Kane représentait le procureur général Basile Senghor à l'époque. Et lorsque la parole lui fut donnée, nous avons remarqué qu'il avait un réquisitoire écrit. C'est-à-dire que donc tout ce qu'il devait demander, il l'avait écrit. Ce qui était rare, jusqu'à présent d'ailleurs. Alors nous avons compris qu'il a dû recevoir des instructions du ministre de la Justice. Alors il a fait du développement, etc., conformément à ce qu'il a reçu comme instruction et tout. Et puis après, il dépose tranquillement son réquisitoire écrit et maintenant continue à faire des développements oralement. Et c'est là qu'il dit, vous savez, monsieur le président, monsieur le conseiller, au parquet général, nous sommes au courant de beaucoup de choses. Le renouvellement des instances, de partis, etc., des morts d'hommes. Il parlait même de Bignona, etc., déjà. Alors, mais on dit non, non, non, il ne faut pas poursuivre, etc. Alors, cette affaire-là, écoutez, il ne faut pas que les politiciens jouent avec la justice. Voilà exactement ce qu'il a dit. Et donc, il demande aux gens de prendre les responsabilités, que c'est, effectivement, on ne peut pas poursuivre Omar Thiam, mais qu'il avait reçu des instructions, surtout. Alors, évidemment, nous ne sommes pas fait prier, hein, la défense, pour nous engouffrer dans cette
1: prêche. C'est encore d'actualité. Hein.
2: Ah oui.
1: Oui.
2: Ah oui, vous voyez la position du juge d'instruction. Hein?
1: Et des donc, hommes politiques qui voilà. se jouent voilà. de la justice.
2: Alors voilà.
1: Ou
2: alors,
1: qui se servent de la justice, comme bras armés.
2: Comme bras armés. Et il l'avait dit ouvertement, très clairement. Et on est vraiment fiers quand on en
1: Il l'a ramené à contre-courant.
2: À contre-courant. Et il a pris ses responsabilités, donc il a demandé que, effectivement, l'ordonnance de mise en liberté provisoire soit purement et simplement confirmée.
1: Alors, Madia Diop, à l'époque, était député à l'Assemblée nationale. Quel rôle il avait joué dans cette affaire?
2: Alors, la chambre d'accusation n'avait pas suivi, évidemment, ni les réquisitoires orales du procureur général. Vous savez, c'est ce qu'on appelle, pour les magistrats du parquet, on dit la plume est serve, mais la parole est libre. C'est ce que l'avocat général Sissékane avait fait. Alors, la chambre d'accusation avait décidé qu'il fallait que Omar Thiam, non seulement il soit poursuivi, mais qu'il soit placé sous mandat de dépôt. Donc, la décision, c'était infirme. L'ordonnance du juge d'instruction, plaçons sous mandat de dépôt Omar Thiam. Alors, quand je rencontre Amadia, c'est maître Yérim Thiam, d'ailleurs, qui me dit, bon, alors, il faut aller l'informer, etc. Moi, j'étais le stagiaire, le jeune avocat à l'époque. Et je vais donc informer Amadia. Il était...
1: Dans
2: il
1: tous ses états, j'imagine.
2: Il était dans tous ses états.
1: Oui, réaction.
2: Vraiment découragé, etc. Il regardait. Il me dit, mais qu'est-ce qu'il faut faire? J'ai dit, mais l'Assemblée nationale peut voter une résolution. La Constitution lui permet de voter une résolution spéciale demandant l'arrêt des poursuites. Alors, si l'Assemblée ne le demande, eh bien, les juges sont obligés d'arrêter. Je lui dis, c'est la seule façon hein, de sauver Omar Thiam.
1: Parce que son immunité parlementaire n'était pas respectée. Mais est-ce qu'on n'était pas là en face d'un cas de flagrant délit? Non.
2: Non. Il ne s'agissait pas du tout de ça.
1: D'accord.
2: Parce qu'il ne s'agissait pas du tout de ça. Alors, et donc, l'immunité. La décision du juge d'instruction de Saint-Louis était parfaitement fondée. Et la chambre d'accusation le savait parfaitement, je pense. Mais. À mon avis, c'était l'exécutif qui était derrière cette décision. Et c'est ce que j'ai dit à Maya d'ailleurs. Je lui ai dit, vous savez, si l'Assemblée nationale se laisse faire, vous êtes quand même le législatif. Vous êtes un des pouvoirs, une des institutions dans ce régime système démocratique. Vous avez un outil que la Constitution met à votre disposition, il faut l'utiliser. Il m'a dit, ah oui, bon, comme c'est ça, eh bien, je vais aller à l'Assemblée nationale pour faire le lobbying. Il est parti à l'Assemblée nationale et nous devions nous retrouver l'après-midi, à 15h. Quand nous nous sommes retrouvés, il m'a dit, eh bien, j'ai pu avoir les voix nécessaires, mais le ministre d'État Jean Collin, vous savez, il était secrétaire général de la présidente de la République à l'époque, tout puissant ministre d'État d'ailleurs, était au courant déjà. Et il l'avait fait contacter. Alors, pour lui, il n'était pas question que les législatifs, disons, apprennent à grandir en votant une telle résolution, parce que non seulement ce serait une première, mais évidemment, ce ne serait certainement pas la dernière résolution qui serait votée. Alors, et il avait demandé à Madia de ne pas le faire. Et que lui s'engageait à faire en sorte que le procureur général n'exécute pas le mandat de dépôt. Bon, Madia donc me rend compte, je lui dis, écoute, Madia, ça se fait. Ça se fait, mais le procureur général, juridiquement,
0: n'est pas obligé de garder ce mandat de Dipola dans son tiroir. Le ministre d'État non plus n'a aucune espèce d'engagement qu'il a signé. Bon, demain, je pense qu'ils sont tout à fait capables d'exécuter ce mandat. Et je dis, tiens, Maria, toi, tu voyages beaucoup. Il y a beaucoup de missions, etc. Alors je lui dis, ce qu'ils vont faire, en ce temps que tu es là, ils savent que bon, s'ils l'arrêtent, tu peux déclencher une grève, etc. Mais ils vont attendre que tu ailles en mission quelque part. À ce moment-là, ils vont mettre la main sur lui parce qu'ils vont donner une leçon.
1: Et c'est ce qui s'est produit.
0: Et c'est ce qui s'est produit.
1: Les faits vous ont donné raison.
0: Les faits m'ont donné raison. Moi-même, je n'étais pas au Sénégal, d'ailleurs, en ce moment-là, mais Oumar Thiam est resté 4 jours en prison, à Saint-Louis. Ils l'ont fait arrêter tranquillement que Madia était en chose. Alors, quand il est arrivé, il était déjà remis en liberté provisoire. Mais, évidemment, on pouvait dire que Oumar Thiam a été arrêté, surtout, même s'il est resté 4 jours en prison.
1: Et cette affaire a véritablement soudé vos relations.
0: Voilà, c'est cette affaire, je crois, effectivement, qui a soudé nos relations. Parce que l'analyse politique du dossier, comme je viens de vous l'expliquer, au début, je crois que lui, il n'était pas très, très convaincu. Quand je lui disais, ils vont attendre que tu sois en mission, puis après, ils vont l'arrêter. Parce que c'est comme ça, eux, ce qui les intéresse, ce qui intéresse le ministre d'État Jean Collin dans cette affaire-là, c'est de donner une leçon. Une leçon à Oumar Thiam. Non seulement parce que, bon, il a défié en quelque sorte Mimran, etc. Mais parce que ça peut donner des idées aux autres.
1: Absolument, absolument. Alors, Jean Collin, ce nom revient souvent dans votre contribution. Ouais. Quelles étaient ses relations avec Madia Diop?
0: Alors, c'était des relations très difficiles. Je sais qu'évidemment, ils discutaient de temps en temps, mais c'était des relations difficiles. Pourquoi? Parce qu'au fond, Madia était tout à fait convaincu que Jean Collin était un frein pour le développement du mouvement syndical, mais également, quelque part, pour la marche du pays. Il était convaincu qu'il y a des réformes qui auraient pu être faites, etc., par le président Diouf, mais que Collin se mettait souvent voilà, à travers, etc. Ça, je le savais. Alors, donc, il essayait d'être convenable, peut-être même commode de temps en temps. Mais au fond, il se disait, bon, il faut faire attention à ce monsieur-là. Et évidemment, chaque fois que l'occasion le lui permettait, il fallait frapper le coup. Alors, c'était donc ce type de relation qu'il avait, parce que je pense que le ministre d'État, Jean Collin aussi, avait la même analyse de Madia. Je vous ai raconté pour le congrès. Oui. Alors, donc, il savait d'où venait Madia. Et il savait que c'était quelqu'un qui, même s'il s'accommodait, etc., de sa présence et tout, et qu'il pouvait discuter, gérer certaines choses ensemble et tout ça, que le jour où Madia en aurait l'occasion, il frapperait un grand coup.
1: Il avait une forte capacité de nuisance.
0: Ah, il avait une forte capacité parce que la synthèse, c'était quand même une centrale. Ah oui, c'était vraiment une centrale. Avec Madia, donc un tribun, un dirigeant expérimenté, etc. Mais aussi d'autres ténors, beaucoup. Le Moussambaï, qui était député, Mamoudou Hassane Diop, des syndicats municipaux, Guiraud, qui est actuel secrétaire général du syndicat, de la centrale, et d'autres. Ousmane Sané, dont on a parlé. Vraiment, Sissoko, du travail de la SECNA, il y avait beaucoup de ténors à la synthèse.
1: Très bien. Voilà. Alors, Maître Landing Badji, quand on parle de Madia Diop, on ne peut s'empêcher de penser à la participation responsable, vous en avez parlé tout à l'heure, ouais, inaugurée par la synthèse en lieu et place de l'affiliation au parti au pouvoir. Ouais. Mais quelle est la philosophie qui sous-tendait cette participation responsable?
0: Alors, la philosophie, c'était de dire que nous sommes un État fragile, nous sommes en train de construire un État au Sénégal, les moyens ne sont pas importants, forcément, ça implique des difficultés dans le chemin que nous allons suivre, et que si les syndicats devaient, comme ça, tous les jours, déclencher des grèves, etc., même si elles pouvaient être justifiées, il serait difficile d'assurer le minimum de stabilité politique pour que nous puissions faire construire ce pays. Et que donc, il fallait
2: qu'une centrale syndicale comme l'UNTS à l'époque, la CNTS par la suite, puisse en quelque sorte donner un coup de main au parti au pouvoir, de telle manière que dans les actions de développement qui sont menées par l'État, la centrale puisse contribuer de façon effective et donc apporter sa part à la stabilisation politique du pays. C'est cela la philosophie. Alors, le contenu, c'était que, évidemment, les dirigeants de la centrale puissent être amenés à gérer les affaires du pays avec le président de la République. C'est ce qui justifiait qu'à l'époque de l'UNTS, Doudoungom, et même de la CNTS au début,
1: Il
2: a été nommé ministre de l'Éducation nationale. Et les autres qui sont venus après, d'ailleurs, après lui.
1: Mais c'est une sorte de participation responsable, intéressée.
2: Intéressée, parce que non seulement il y avait le secrétaire général était donc nommé ministre du gouvernement, le gouvernement, mais aux élections législatives, la CNTS investissait des candidats sur la liste du parti au pouvoir.
1: Mais justement, pourquoi Madia Diop n'a jamais été nommé ministre?
2: Eh bien, il a refusé.
1: Pourquoi?
2: Vous voyez, c'est une des astuces.
1: Il a préféré l'Assemblée nationale.
2: Voilà, une des astuces. Vous savez, je disais que Madia était c'était un dirigeant syndical très, très, très froid. Et il prépare. Toutes les décisions qu'il prend, Madia, il les mûrit. Il prend le temps de les mûrir. Alors donc, quand il parlait de renouveau syndical pour le fameux congrès dont on a parlé et qui a vu son élection,
1: oui.
2: Eh bien, il disait qu'il fallait renouveler la philosophie de la participation responsable. Et donc, renouveler la philosophie de la participation responsable, c'était, entre autres, éviter que le secrétaire général de la CNTS aille à la soupe. Il ne fallait donc pas en faire un ministre. Parce qu'il disait, on ne pouvait quand même pas être ministre et en même temps diriger les travailleurs. Ce n'est pas possible. Vous savez, quand il a posé le problème, je pense que les gens venaient se rendre compte qu'effectivement,
1: ils se sont rendus à ses arguments.
2: Voilà.
1: Il a préféré l'Assemblée nationale.
2: Il a préféré l'Assemblée nationale parce qu'on lui a dit, ah oui, mais tu ne peux pas non plus être secrétaire général seulement. Il faut aussi que tu mettes toi aussi la main à la porte parce qu'il fallait le mouiller quelque part. Et donc, il a accepté l'Assemblée nationale, mais il était vice-président. Je crois que c'était le deuxième vice-président de l'Assemblée nationale avec tous les avantages qui vont avec, voiture, etc., chauffeur, le salaire et tout, et même bureau. Il avait un bureau là-bas. Donc, il avait deux bureaux, même s'il y allait très, très rarement. C'est quand l'Assemblée est en session qu'il y va. Alors, et il a maintenu le contenu donc de la participation responsable en ce qui concerne les députés. Et c'est pour ça que je parlais de Moussa Mbaye tout à l'heure, Fou Moussa Mbaye, qui était député, Mamoudou Hassane Diop, qui était député aussi, Oumar Sané, qui était député, je crois que même Oumar Sané était président d'une commission. Par exemple, à un moment donné, Guiraud, Maudit Guiraud, acteur du secrétaire général, a été sénateur.
1: Absolument.
2: Voilà. Alors, vous voyez, donc ça, il l'a maintenu. Pourquoi? Parce qu'il sait qu'à l'Assemblée nationale, c'est argument contre argument, hein, et que, bon, si c'était une loi qui devait, disons, heurter les intérêts des travailleurs, eh bien, il peut s'opposer. Et il a démontré, hein, quelquefois, où les syndicats, les députés de la CNTS ont voté contre certaines lois.
1: Très bien. Alors, question d'actualité, reçoit ce samedi donc Maître Landing Bagui, avocat à la Cour, consultant international, auteur d'une contribution intitulée « Ma part de CNTS ou mon compagnonnage avec Madia Diop ». Maître, Madia Diop était réputé proche du président Abdou Diouf, qu'il recevait une fois par mois, mais cela ne l'a pas empêché de lui tordre la main parfois, comme ce fut le cas dans l'instauration de la journée continue de travail en 1991. Pour imposer cette réforme, il avait brandi la menace d'une grève générale.
2: Il avait brandi cette menace. Pourquoi? Parce que, vous savez, à l'époque, il faut quand même le rappeler, eh bien, on allait au travail donc à 8 heures, à midi, on arrêtait, il fallait rentrer chez soi, déjeuner, prendre le thé, etc., reprendre le bus pour venir à 15 heures et ensuite le reprendre à 18 heures. Donc, il fallait pratiquement prendre le bus 4 fois par jour. Alors, ceux qui avaient des enfants étaient obligés de payer 4 fois pour les enfants, en allant d'ailleurs les chercher à l'école, etc. Ceux qui, évidemment, avaient des voitures devaient subir les bouchons, etc. et tout. Vous voyez donc, objectivement, instaurer la journée continue qui permettait aux gens de venir le matin et de rentrer le soir, donc prendre le bus deux fois, c'était quand même quelque chose qui était évident. Mais il y a eu sans même trouver de Sénégalais qui s'y étaient opposés avec les arguments les plus farfelus.
1: Du genre?
2: Ben oui, mais vous savez, les Sénégalais, bon, à présent à Disney, il faut quand même rester entre quatre, etc., faire le tour du thé et tout ça. Alors donc, il faut prendre le thé, prendre le temps de le savourer, etc. Ça, ça fait partie de notre culture, etc. Alors les enfants aussi, hein, où est-ce qu'ils vont manger? Alors il faut aller chercher où ça, prendre l'enfant, traîner, etc. Mais vraiment des arguments comme ça. Alors, et le Parti Socialiste, donc au pouvoir, je ne l'avais pas entendu à l'époque prendre position pour l'instauration de la journée continue de travail. Et madame était membre du Parti Socialiste, donc membre du bureau politique d'ailleurs. Alors c'était très gênant à un moment donné, parce qu'il avait le sentiment qu'il y avait des camarades de parti qui étaient derrière certaines personnes qui prenaient la parole dans la presse, etc. Et qui étaient contre. C'était très très vif, hein, cette affaire-là. Alors, qui était contre, etc. Il y en a même qui pensaient que, bon, le président Abdou Diouf en faisait trop, parce que tout ce que Madia voulait, il était d'accord, etc. Parce qu'Abdou Diouf était d'accord, en fait, mais il ne le montrait pas. Et c'était vraiment le principal allié de
1: Madia.
2: Alors, donc, Madia a dû dire, ben, ces gens-là, si je donne l'impression que moi, je m'amuse avec cette affaire-là, ça ne passera pas. Et donc, il a commencé à faire des déclarations pour dire que, eh bien, s'il le faut,
1: Il faut déclencher une grève générale.
2: C'était pas du bluff. J'étais à côté de lui et je savais qu'il commençait à prendre des dispositions avec les délégués dans les entreprises et tout ça. Parce qu'il s'est dit, il n'est pas question que, surtout qu'il savait que le président Diouf le soutenait. Et il a fallu que, quand ça a commencé à prendre une certaine tournure, que le président Diouf lui-même prenne en main l'affaire et signe le décret qui a instauré la journée continue. Vous voyez maintenant, bon, c'est, beaucoup de gens peuvent penser que c'est comme ça venu, comme ça.
1: Voilà, donc l'histoire voilà. Historique et, de la journée
2: continue. C'était pas simple du tout. Mmh. Et je me rappelle que le premier jour de journée continue, j'avais dit à Maya, bon, alors nous aussi, on va faire la journée continue, toi et moi, alors il faut qu'on soit là à 7h30. J'ai dit, je ferai l'effort, moi, de venir dans ton bureau. Et on va voir. Et effectivement, nous y sommes arrivés avant. Parce que beaucoup de gens ont dit
1: il fallait donner l'exemple.
2: Les Sénégalais, personne, 7h30 dans le bureau. Ah non, ça, c'est pas possible. Non, parce que les gens vont aller
1: payer. Mais ce n'est pas le cas aujourd'hui. On constate que, bon, certains arrivent au bureau à 9h. Pour en sortir un peu plus tôt.
2: Mais parce que les responsables, parce que les chefs n'appliquent pas les sanctions qui sont prévues.
1: Et le chef de l'État a parlé récemment de pointage dans les entreprises, dans les administrations.
2: Mais il faut qu'on mette un système approprié pour le faire. Il s'agit d'appliquer la législation telle qu'elle est prévue, c'est-à-dire de sanctionner les gens qui doivent être sanctionnés. Quelqu'un qui est en retard de temps de minutes, eh bien, c'est tant de salaire, d'une part de partie de salaire qui va être prélevé, précompté. Et donc, à la fin du mois, eh bien, il aura son salaire diminué de tant de francs.
1: Vous savez que le Sénégal est le champion du monde de l'interventionnisme.
2: Mais c'est justement.
1: Les hommes politiques vont intervenir, les marabouts vont intervenir. Voilà. Bon, et ça va poser problème.
2: Voilà, c'est ce qui a posé problème d'ailleurs depuis le temps que j'évoquais, donc les années 60, etc. Alors, si le président de la République en parle aujourd'hui, il faut qu'il se donne les moyens politiques d'aller au bout de cette affaire-là, parce qu'on ne peut pas aussi continuer.
1: Et on constate que les Sénégalais ne sont pas assez travailleurs.
2: On ne peut pas continuer, justement. Les Sénégalais ne sont pas assez travailleurs. Pourquoi? Parce qu'on les laisse fignoler. C'est tout. Alors, je me rappelle d'ailleurs qu'à l'époque, vous savez, les sociétés nationales avaient, dans la foulée du décret qui avait instauré la journée continue pour les fonctionnaires, elles aussi commençaient à appliquer cette décision-là. Alors, j'ai connu des agents de la Sonatel, par exemple, qui embauchaient à 7h30 à l'époque, et qui habitent à Hambourg, d'autres à Thiès, qui arrivaient avant leurs collègues de Dakar. Ils faisaient même la prière de l'aube dans leur bureau.
1: Mais c'est
2: une question de volonté et surtout
1: de
2: volonté des chefs et des systèmes des chefs. Alors, pourquoi dans le secteur privé, les gens arrivent à l'heure? Dans le secteur privé, les gens arrivent à l'heure. Ils arrivent à 7h30 parce que si évidemment vous n'arrivez pas à 7h30, oui. vous arrivez à 5 minutes après, on sait calculer votre salaire et savoir que 5 minutes de retard, ça représente tant de francs sur votre salaire. Et à la fin du mois, on prélève, c'est parce que vous n'avez pas travaillé. Le salaire étant la contrepartie du travail effectué. Alors, si on ne vous le paye pas, eh bien, vous pensez que ce Sénégalais-là, la prochaine fois, il va arriver en retard? Non, parce que nous sommes les mêmes Sénégalais quand même. Ceux qui travaillent dans le secteur privé, c'est des Sénégalais comme vous et moi. Les fonctionnaires aussi. Alors, pourquoi les fonctionnaires ne peuvent pas arriver à l'heure alors que ceux qui travaillent dans le secteur privé arrivent à l'heure? Mais non, c'est une question un problème de sanction.
1: Très bien. Maître Landing Badji, l'autre grande bataille a été le combat pour l'autonomie de gestion des institutions sociales que sont l'Institut de prévoyance retraite du Sénégal et la Caisse de sécurité sociale. Vous dites dans votre contribution que la gestion de la CSS était en équilibre. Par contre, celle de l'IPRES était calamiteuse.
2: Calamiteuse, effectivement. Vous savez, l'IPRES, en ce moment-là, devait emprunter aux banques pour payer les retraites. C'est-à-dire, chaque 3 mois, les échéances, l'IPRES était obligé donc de s'endetter pour pouvoir payer. Ça veut dire que dans les caisses de l'IPRES, il n'y avait absolument rien du tout. C'était scandaleux. C'était scandaleux. Et Madia, qui avait bien suivi cette affaire depuis la colonisation, parce qu'il sait que quels ont été les sacrifices endurés par les travailleurs pour arriver à créer cette institution de retraite qui s'appelait à l'époque Agrom. S'en était ému et avait dit qu'il ne fallait pas continuer comme ça. Pourquoi?
1: Les directeurs généraux de ces deux institutions étaient nommés en conseil des ministres.
2: Exactement, exactement. Et donc, nous savions, par exemple, à l'IPRES, nous savions à l'époque que les véhicules, une partie des véhicules de l'IPRES étaient utilisés par le parti au pouvoir les week-ends pour aller faire la politique. Il fallait donner du carburant, etc., etc. Et les directeurs ne pouvaient pas faire autrement. Alors, parce qu'ils voulaient s'accrocher à leur poste, bien sûr. Mais ça ne pouvait pas continuer comme ça. Il y avait des entreprises aussi qui refusaient de cotiser. Tout simplement. Et c'est certaines sociétés nationales ou des entreprises publiques refusaient de cotiser et personne ne pouvait appliquer la législation qui était prévue, c'est-à-dire saisir leur compte bancaire, etc. Et tout ça, parce que des instructions étaient données au directeur général pour lui dire « Ah non, non, non, ne saisissez pas, ne faites pas saisir. » Alors que l'institution était en train de mourir. Donc, Madia avait estimé qu'il fallait mener une lutte. Évidemment, tout ce qui devait être fait au plan interne, était organisation, mobilisation, etc., avait été fait. Mais, là encore, le ministre d'État, Jean Collin, voilà.
1: Encore lui,
2: était en première ligne.
1: Oui. Et vous dites qu'en 1984, le bureau confédéral avait appris qu'une agression avait été commanditée afin que les troubles qui en résulteraient soient le prétexte d'une dissolution de la CNTS.
2: Exactement, exactement. Et c'était vraiment une information digne, c'était une information vérifiée, comme vous dites, dans une bonne source. Évidemment, le bureau confédéral avait pris ça au sérieux et s'était préparé à faire face.
1: Justement, la riposte à ce qui était considéré à l'époque comme une agression s'est déplacée sur un tout autre terrain. Madia a rendu visite au Khalife général des Mourides de l'époque, Serigne Abdou Hadr Mbake, pour l'informer de la tenue de meeting dit de l'offensive. Ouais. L'enjeu, c'était que les directeurs généraux de l'IPRES et de la Caisse de sécurité sociale soient nommés par leur conseil d'administration et non en conseil des ministres.
2: Exactement. Oui. Alors Madia avait fait son acte d'allégeance parce que Madia était mouride dans cette confrérie auprès de Serigne Abdou Hadr Mbake, avant même qu'il ne soit calife. Il était donc, puisqu'il savait que, à l'époque en tout cas, c'était notre opinion, l'opinion du bureau confédéral, que cette agression avait été commanditée. Alors il s'était dit qu'il fallait qu'il en informe son marabout. Et il est allé, il était allé pour revenir, mais le calife lui avait demandé de rester. Il avait passé la nuit là-bas. Et donc après, il avait béni et avait donc dit il faut tenir le meeting. Ce que je vous dis là, d'ailleurs, beaucoup certainement de membres du bureau confédéral ne le savent même pas. Ils vont l'apprendre dans votre émission.
1: Donc le calife général des Mourides
2: avait sa part dans cette affaire-là.
1: A béni ce meeting.
2: Ah oui, il avait soutenu à fond, Madia. Et donc, le meeting qui avait été organisé à cette occasion, je pense qu'il y en aura plus deux. Parce que le siège de la CNTS était à donc 57 rue Escarfé. Eh bien, il y a des travailleurs qui, à 300 mètres,

0: Jean Collin.
1: Et Jean Collin savait certainement, il a dû se dire, ah ben voilà mon bonhomme, j'avais prévu que le jour où il y en aurait l'occasion, il montrerait ses griffes.
0: De quel bois il se chauffe.
1: De quel bois il se chauffe. Oui. Et le voilà. Alors, il y a eu meurtre. Il y a eu meurtre avant ce meeting. Parce que l'agression était une agression très, très, très, très sauvage. Hein? Et l'âge d'Aodongom avait été tué d'une brique sur la tête. Et
0: par qui?
1: Eh bien, je ne vais peut-être pas donner le nom de cet homme-là. Je me souviens très bien de son nom. Parce qu'il a été jugé par la cour d'assises après et condamné à 10 années de travaux forcés.
0: Et c'était dans quel cadre?
1: Eh bien, c'était donc l'agression qui avait été commanditée. Parce que il fallait. Le scénario, c'était donc que la bourse du travail soit attaquée. Et bon, comme on savait que les gens allaient riposter, etc., on dirait, bon, trouble, etc., et bon, dissolution de la synthèse. Ça ne s'est pas passé comme ça, parce que bien que Alliage d'Aodongom avait été tué, la synthèse s'étant préparée, les gens ont défendu la bourse du travail. Maya avait été invité à ne pas venir ce jour-là à la bourse, et donc d'aller à son bureau de l'Assemblée nationale, attendre la suite des événements. Il était avec Oumar Sané là-bas. Bon, il ne voulait pas, bien sûr. Le bureau confédéral s'était réuni sur ça. Bon, mais après, il finira par entendre raison, il n'était pas là. Donc, la réaction de la CNTS avait démontré que si on allait vers la décision qui était prévue, c'est-à-dire la dissolution, il y aurait certainement une grève générale qui serait déclenchée à l'échelle du pays.
0: Donc, alors, pour faire court, oui. Finalement, Maya a eu gain de cause.
1: Il a eu gain de cause et parce que Abdou Diouf, effectivement, à un moment donné, il a pris ses responsabilités. Je pense que, bon, comme un chef d'État, d'ailleurs tous les autres chefs d'État, c'était pas lui qui suivait le dossier, qui faisait des choses, qui disait faites ceci, faites. Non. Mais à un moment donné, il s'était rendu compte parce que ça a pris une ampleur telle que il s'est dit, qu'est-ce que c'est cette affaire-là. Il a pris le dossier en main. Et tout de suite, il a accédé à la demande. Donc, il a accepté que désormais, les directeurs généraux de la Caisse de sécurité sociale et de l'IPRES soit nommé par les conseils d'administration. Il fallait donc modifier la loi qui concernait ces deux institutions et donner donc ces pouvoirs-là au bureau qui devait proposer au conseil d'administration la nomination d'un tel et d'un tel.
0: Alors, après cette victoire, Maître Landing Badji, les deux institutions fonctionnaient à merveille, voilà. Dites-vous, jusqu'à ce qu'un jour, cette victoire faillit être ternie. Oui. Que s'est-il passé?
1: Oui, effectivement. Parce que vous savez, à la tête donc de l'IPRES avait été nommé un gestionnaire, un monsieur qui s'appelait Lamine Diouf. Il travaillait en France, dans une PME, il était directeur financier. C'est Maya l'avait connu parce que son père avait été militant du syndicat des industries alimentaires. Et Maya avait donc fait appel à lui, il l'a débauché, il l'a fait venir ici. Alors voilà donc que ce monsieur commence à faire des résultats et je ne sais pas pourquoi, en 1991 ou 92, il y a eu au niveau de l'IPRES une scission du syndicat CNTS. Donc il y a eu des travailleurs qui ont quitté le syndicat affilié à la CNTS pour en créer un autre. Et dès qu'ils l'ont créé, évidemment, ils avaient leur bureau, etc. Ils ont déposé leur statut. Il fallait attendre que le syndicat soit reconnu. Mais eux demandent dans la foulée au directeur général d'être reçu. Bon, le directeur général leur dit, ouais, mais votre syndicat, il n'est pas encore reconnu légalement. Moi, je ne peux pas vous reconnaître. Parce que c'est la reconnaissance du syndicat, reconnaissance légale, qui lui donne une personnalité qui lui permet de parler par lui-même. Comme disait Senghor. Ce n'est peut-être pas le cas. Bon, il y a eu des échanges, etc. Et lui reste sur sa position, il me consulte oralement, par téléphone. Je lui confirme ça, en lui disant non, le syndicat n'a pas encore la personnalité morale, donc il ne peut pas avoir mené des activités, ce n'est pas possible. Et donc il ne les reçoit pas. Eux s'affilient désormais à l'Union nationale des syndicats autonomes,
0: l'UNSAS,
1: et ils posent le problème.
0: Dirigé par Mme Bossoko.
1: Ils posent le problème à ce niveau-là, et voilà que l'UNSAS décide qu'ils seront reçus de gré ou de force. Et ils s'organisent et un jour, ils arrivent alors que tout le monde

0: travailler aussi, etc. Eux, ils sortent du bâtiment pour recevoir le secrétaire général et monter à l'étage pour donc rentrer dans le bureau du directeur général par force. Oui. Et ils ont été licenciés.
1: Ils ont été licenciés.
0: Très bien.
1: Alors, donc, ça fait un tollé, etc. Et le directeur est resté ferme sur sa position.
0: Quelques années après, Henri Konan Bédié, président de Côte d'Ivoire, devait venir en visite officielle au Sénégal. Et Mme Bassoc fait des déclarations dans la presse disant que si on ne reprend pas, ils étaient 18.
2: Ces travailleurs.
0: 18, ils étaient 18. Eh bien, le Sénégal accueillerait son hôte dans le noir. Ça signifiait quoi? Ça signifiait
2: qu'il allait couper l'électricité.
0: Voilà. Alors, l'État était dans tous ses États. Parce qu'on avait estimé, vous savez, il y a eu un précédent. Donc, on s'est dit, bon, Mme Bassoc va certainement couper l'électrique, le courant. Et des pressions avaient commencé à être exercées sur Madia.
2: Pour qu'on reprenne ses travailleurs.
0: Madia s'était approché du directeur général.
2: Lamine
0: Diouf. Et lui avait demandé de les reprendre. Et Lamine Diouf avait refusé. Alors voilà un problème. Moi, il m'alerte, lui, le directeur général. J'étais un des conseils de l'IPRESS, d'ailleurs, à l'époque. Et me voilà dans son bureau, il m'explique. Je dis, mais moi, je suis d'accord avec toi. Même le premier ministre Habib Thiam, à l'époque, lui avait appelé. Il l'avait appelé au téléphone, personnellement.
2: Pour lui dire quoi?
0: Pour lui dire de les reprendre. Et il a refusé. Bon, il y a eu évidemment un échange, etc. Et lui, de lui dire, écoutez, monsieur le Premier ministre...
2: Il a pu
0: ministre,
2: le faire parce qu'il n'a pas été nommé en Conseil des ministres.
0: Ah, voilà, il lui dit, monsieur le Premier ministre, monsieur le Premier ministre, moi, je suis né dans le sable de Guédiouaï et je suis prêt à retourner en France, hein, travailler même comme éboueur, en attendant de trouver certainement mieux. Mais il n'est pas question que je revienne sur cette décision-là. Il a été très ferme. Alors donc, Madia était vraiment...
2: Compression.
0: Il était sous pression. Et quand je suis allé le voir, il me dit, parce que je lui dis, mais Madia, ce que tu demandes à Lamine Diouf, il ne peut pas l'accepter. Parce que s'il le faisait, il n'aurait plus aucune autorité sur aucun travailleur. Non seulement les 18, la personne ne les respecterait plus, mais même les autres. Comment veux-tu qu'il puisse instaurer la discipline minimale dans une entreprise pour que les gens puissent travailler?
2: Mais comment Madia Diop l'a pris, lui qui a fait venir Lamine Diouf? C'était en quelque sorte son poulain.
0: C'est son poulain, oui. C'est lui qui l'a proposé. Mais les pressions étaient très fortes. Hein. C'était vraiment à niveau... Bon, à l'époque, on parlait de la première dame, donc Habib Thiam, etc. Et tout le monde était en train de faire... Lui-même, madame, l'a dit. Hein. Là, il m'a dit, parce que quand je l'ai interpellé en lui disant, moi, je ne suis pas d'accord. Il m'a dit, j'ai subi trop de pression. J'ai dit, oui, mais Lamine Diouf, il a raison dans le fond. Et surtout... Madia, cette affaire-là, il ne faut pas que tu prennes ça à la légère, parce que, quand même, Elhadj Daoud Ngom est mort pour qu'on puisse arriver à ce résultat-là. Et si Lamine Diouf part dans ces conditions, je ne suis pas sûr que le redressement qui est en train d'être amorcé puisse être préservé. Donc, les acquis risquent de... Et toi, je pense que même pour ta carrière syndicale, il faudrait se poser des
2: Bref,
0: questions.
2: Bref, les 18 travailleurs licenciés n'ont pas été repris.
0: Ils n'ont pas été repris. L'échange que j'avais eu avec Madia, bon, il m'avait dit, bon...
2: Est-ce qu'est née bon, l'animosité entre guillemets, entre Madia Diop et Mme Bassoc?
0: Oui, je pense. Ça l'a beaucoup alimenté. Même si, effectivement, il s'est trouvé... un dossier à l'IPRESS où le calcul de la pension de retraite de Madia avait été fait non pas conformément aux règles, mais bon, on a pris des éléments passés, etc., de telle sorte que bon, Madia s'était retrouvé à une pension que certains contestaient, le montant, et donc Mme Bassoc. Bon, ça c'est un fait aussi d'histoire. Bon, mais je pense que cette affaire-là avait alimenté davantage les rivalités. Bon, troisièmement, il fallait, pour Mme Bassoc, être vraiment celui qui attaque frontalement Madia, parce que c'était Madia le leader syndical, le plus connu, qui a le plus de charisme aussi, hein, le plus craint, etc., par l'État, par les employeurs de façon générale, etc. Et il fallait démontrer qu'il y en avait un autre
1: qui lui aussi pesait pesait lourd sur l'échiquier, etc. Donc voilà, je pense ce qui avait été. Vous savez, moi je connais bien Mme Bossoc, hein, d'ailleurs. On a de bonnes relations. Je l'ai connue il y a très longtemps, d'ailleurs. Mais cette espèce d'animosité avait même conduit Mme Bossoc et d'autres dirigeants à témoigner dans un procès contre Madia Diop, qui était poursuivi par un syndicaliste aussi, devant le tribunal correctionnel. Hein. Et c'était pas beau à voir.
2: Et parfois, ça volait très bas.
1: Oui, oui, c'était vraiment... Les deux hommes. Non, c'était pas ça. Alors, Madia n'avait jamais pris comme ça. Et ce jour-là, il disait, Monsieur le Président, je suis désolé, mais un syndicaliste doit rester un syndicaliste. Quelles que soient les divergences qu'on peut avoir, ça peut se régler sur le terrain syndical. Mais je pense que les syndicalistes ne doivent pas venir se donner en spectacle devant la barre d'un tribunal. Vous vous rendez compte à ce niveau-là, des gens qui viennent témoigner, même sur des choses sur lesquelles, d'ailleurs, c'était pas du tout ça. Hein?
2: Très bien,
1: c'était pas
2: très contestable. Bien. Maître Landing Badji, avocat à la Cour consultant internationale, auteur d'une contribution « Ma part de synthèse ou mon compagnonnage avec Madia Diop », invité de questions d'actualité ce samedi. Maître, au nombre des hauts faits d'armes de Madia Diop, la grève générale de 1993 contre la baisse des salaires.
1: Oui. Alors ça, c'est effectivement la grande affaire. Alors vous savez, donc en 1993, bon, les problèmes qu'il y avait, hein, les comptes de l'État, etc., et vous savez, le franc CFA, certains disaient qu'il était surévalué, etc. Alors, le gouvernement avait estimé qu'il fallait faire des prélèvements sur les salaires des travailleurs du secteur privé et opérer des baisses de salaires des agents de l'État, y compris d'ailleurs le président de la République, hein, le Premier ministre et tout. Alors, Madia avait été informé, c'est lui qui me rapporte d'ailleurs l'affaire, sans en avoir été prévenu. Par Hassan Diop, qui
2: était à l'époque. C'est certainement le fameux plan Sahouloum.
1: Voilà, c'est le plan Sahouloum, effectivement. Alors, et donc voilà qu'informé, il était désarçonné.
2: Alors, pour ceux qui ne se le rappellent pas, ouais. Alors, Ousmane Sahou était le ministre de l'économie et des finances, voilà. Et Mamadou Lamine Loum, qui deviendra plus tard premier ministre, était ministre délégué chargé du budget.
1: Voilà. Effectivement. Voilà. Alors, c'était un couple, les syndicalistes l'appelaient le couple Sahou-Loum.
2: Voilà.
1: Alors, donc, voilà que la décision dit, voilà, c'est une décision qui est prise, etc. Alors Madia dit non, on n'est pas d'accord, et non seulement on n'est pas d'accord, mais on va nous opposer. Alors, et voilà qu'on se prépare et tout, on crée une intersyndicale où tout le monde se retrouve très rapidement.
2: Et vous êtes allé en négociation.
1: Voilà, même le Saint-Pix était membre de cette intersyndicale, la Saint-Pix n'était pas une centrale.
2: Alors, on va aller vite. Que les négociations étaient âpres, ouais. Et le syndicat des travailleurs des transports aériens est allé même jusqu'à proposer la vente de l'avion présidentiel, la pointe de Saint-Omer.
1: Effectivement. Alors, cette revendication était très bien documentée. Vous savez, ils avaient réussi à donner le nombre de fois que le président Abdou Diouf a voyagé à cet avion. Le nombre de fois que la première dame et sa compagnie ont voyagé à travers cet avion. Le nombre de fois que la première dame a voyagé, les autres voyages qui ne sont pas officiels, oui. Etc. Alors l'entretien, etc. Vraiment, c'était imparable.
2: Ça coûtait au contribuable.
1: Voilà, c'était imparable. Et donc, les négociations avaient abouti à effectivement la décision qu'il fallait vendre cet appareil-là ou le louer. Ça, c'était acquis. Bon, mais vous savez, Madia avait fait en sorte que chaque fois qu'on négociait, il n'y avait pas de procès-verbal qui sanctionnait les négociations journée par journée. Si bien que...
2: Et vous aviez attiré son attention là-dessus.
1: Effectivement, il m'avait dit qu'il faut attendre la fin. Bon, c'est après que j'ai compris d'ailleurs. Parce que même là, son avocat lui-même, il n'a pas dit ce qu'il voulait faire exactement. Parce que quand après... Les négociations ont été bloquées. Il y a eu un blocage des négociations. Il y a eu, après, des négociations informelles. Donc,
2: l'un des points d'achoppement de ces négociations était la baisse du prix du kilogramme de sucre.
1: Voilà, le kilogramme de sucre.
2: Et là, ça concerne
1: Mimran. Ça concerne Mimran.
0: Et donc, quand nous sommes arrivés à ce point-là, justement, vous savez, c'est le ministre d'État tanordien qui dirigeait la délégation gouvernementale, forte d'une douzaine de membres. Et donc, point d'achoppement, finalement, lui dit, je suspends la séance pour quelques minutes. Alors, cette suspension, beaucoup sortent de la salle, d'autres y restent, et c'est là que les négociations informelles commencent. Et c'est aussi en ce moment-là que Madia m'appelle. Il était dans le bureau, vous savez, on négociait dans la salle du Conseil des ministres. Et donc ce jour-là, c'était un dimanche d'ailleurs, et certains arrivaient même pratiquement au bureau du président. Madia était dans le secrétariat du bureau de M. Bruno Diatta, chef du protocole à l'époque. Il m'appelle, Madia, pour me dire, voilà, d'un ton très grave, que le président Abdou vient de m'appeler. Il était au palais, lui, il a appelé au téléphone. Et il lui disait, oui, l'avion de commandement vous avez pris, vraiment, ça déjà, je me demandais comment vous êtes parvenu à ça, mais alors le kilo de sucre, ça, alors si vous êtes Massagnon, vous n'allez même pas en discuter. Alors Madia me dit ça. Et moi, de lui répondre, vous savez, Madia, je sais que M. Jean-Claude Mimera est un ami du président. Toi aussi, Madia, tu es un ami du président. Et il faut défendre son ami. Le défendre. Mais quand les intérêts nationaux sont en jeu, il faut amener votre ami à en prendre conscience.
2: Voilà. Et ils ont fait une proposition de baisse de 10 francs.
0: De 10 francs. Sur le kilo de sucre. C'était donc dans la suite des négociations informelles. Le Madia m'appelle donc un soir chez moi pour m'annoncer ça. Alors j'étais surpris. Parce que quand tel qui me l'a annoncé, lui était d'accord.
2: Moi, je lui avais dit, nous ne pouvons pas annoncer.
0: J'ai dit, 10 francs. Non, je lui ai dit, 10 francs. Non, tu sais très bien que les travailleurs se sont allés en grève. 2 jours, je lui ai dit. 2 jours de grève générale.
2: Pour 10 francs.
0: Dans tous les pays, même les marchés étaient fermés. Les commerçants étaient en grève générale. Alors, je lui ai dit, pour 10 francs, vous savez, je lui ai dit, Madia, l'avion de commandement, ça n'intéresse personne. Les travailleurs là, ça ne les intéresse pas. Hein. C'est le pouvoir d'achat qui les intéresse. Alors, je lui ai dit, bon, si tu veux convoquer une assemblée générale à la bourse du travail pour dire aux travailleurs que le kilo de
2: sucre
0: a baissé de 10 francs, moi je n'y viendrai pas. Alors on avait aussi ce type de rapport.
2: Et il s'est rendu à vos arguments.
0: Oui, parce que finalement, dès que je lui ai dit ça, il a raccroché.
2: D'accord, la baisse était de 40 francs.
0: De 20 francs.
2: De 20 francs.
0: De 20 francs.
2: De 20 francs.
0: Mais ce sera c'est le lendemain que ça arrive.
2: Très bien. Alors, Maître Landing Badji, vous tenez à ce Badji.
0: Ah oui.
2: Alors, nous allons aller très vite. Autre combat que Madia a mené, celui contre la refonte du code du travail.
0: Oui.
2: Les bailleurs de fonds ont pesé de tout leur poids pour la suppression de l'autorisation préalable de l'inspecteur du travail avant tout licenciement économique prévu par l'article 47 du Code du travail.
0: Voilà.
2: Oui.
0: Alors ça, parce que ça avait été un acquis des travailleurs. Ils sont venus de très loin pour arriver là.
2: Pour licencier à l'époque un travailleur, il fallait l'autorisation préalable de l'inspecteur du travail.
0: Mais pour licencier, pour motif économique. C'est-à-dire que quand une entreprise estimait que les affaires vraiment ne marchaient pas et que donc il fallait baisser le poste salaire, il fallait licencier une partie du personnel. Donc, c'est le licenciement pour motif économique. Alors, à l'époque, il fallait une autorisation préalable de l'inspecteur du travail. Maintenant, les bailleurs de fonds disent, non, il faut supprimer ça. Voilà l'enjeu. Alors ça, on a mis 7 ans. 7 ans parce que le gouvernement, je crois, pensait qu'effectivement, ça aurait pu aller comme lettre à la poste au début. Mais, pour la première fois, la CNTS avait rédigé un document avec les arguments contre, les arguments pour et ses propres propositions. Et donc, l'affaire n'était plus banale.
2: Voilà. Et c'est ça qui a mis en grève. Au bout de 7 ans, la loi portant modification de l'article 47 du Code du travail a été votée par l'Assemblée nationale. Alors, nous allons aller très vite parce qu'il nous reste juste quelques minutes.
0: Ouais.
2: Parlez-nous maintenant du rôle joué par Madia Diop dans la seconde expérience de majorité présidentielle élargie en 1998.
0: La première. 95, je crois.
2: 95. La première ayant eu lieu en 1991.
0: Alors, vous savez, donc, 95, nous sommes au lendemain de l'assassinat de Babacar Seye. Donc, à mon avis, Ablaye Wade n'était plus cette foudre de guerre à l'époque. Et politiquement, le gouvernement n'en avait pas vraiment besoin pour stabiliser le pays. Le pays s'est stabilisé avec la paix sociale. Alors, donc, je pense que Ablaye Wade lui-même en était conscient. Même s'il avait...
2: Économiquement, il ne tenait plus.
1: Il ne tenait plus.
2: Alors, et vous révélez plus. Dans votre contribution que Maître Ousmane Gom a confié ceci à Magia. Ouais. C'est le vieux qui m'envoie. Ouais. Le vieux, allusion à Abdoulaye Wade. Il n'y a plus rien à manger.
1: Voilà.
2: Si nous n'entrons pas au gouvernement, ce sera la catastrophe.
1: Effectivement. Et donc, Magia était invité à faire pression sur le président Abdou Diouf pour que Abdoulaye Wade et le PDS reviennent au gouvernement, donc une deuxième expérience de majorité présidentielle
2: élargie.
1: Et c'est Magia, c'est lui qui me le révèle, qui a fait les démarches. Abdou Diouf avait accepté.
2: Abdou Diouf accepte le principe, mais s'oppose à toute entrée de Ousmane Gom et de Aminata Tall au gouvernement.
1: Effectivement.
2: Et Abdoulaye Wade accepte, vous dites.
1: Oui.
2: Maître Ousmane Gom revient à la charge auprès de Magia avec ses mots à la bouche. Oui. Je ne sais faire que la politique. Ça ne sera fini de moi si je n'entre pas dans le gouvernement.
1: Effectivement.
2: Et c'est comme ça qu'Abdou Diouf a accepté.
1: Oui, parce qu'il a fallu que Magia retourne voir le président Abdou Diouf pour lui dire de revenir sur sa réserve. C'est comme ça qu'effectivement Abdou Diouf accepte. Parce qu'Abdou Diouf quand même refusait très rarement quelque chose à Magia.
2: En 98, Abdoulaye Wade quitte le gouvernement avec ses ministres. Ouais. Nous étions à la veille des élections législatives.
1: Ouais.
2: Ousmane Gom était sur la liste nationale.
1: Ouais.
2: Abdoulaye
1: Wade décide subitement que désormais les membres du bureau national, je crois, je ne sais plus comment ils appellent ça, bureau national, je crois, devaient être investis désormais sur les listes départementales et non sur la liste nationale. Parce qu'il avait senti qu'il y avait un coup fourré.
2: Et Ousmane Gom était investi à Saint-Louis.
1: Il devait être investi à Saint-Louis. Et il a réagi.
2: Il savait qu'il n'avait aucune chance.
1: Il n'avait aucune chance. Il n'avait aucune chance.
2: Et il a décidé de rester au gouvernement.
1: Non, non, non. Il n'est pas resté au gouvernement. Il s'est attaqué violemment à Abdoulaye Wade, qu'il avait dit à l'époque, il avait caractérisé cette opération en disant qu'il y avait une dérive monarchique, etc. Et finalement, il a quitté le PDS pour créer le PLS, le Parti libéral sénégalais. Et c'est comme ça que.
2: Il disait qu'Abdoulaye Wade parlait comme un démocrate et agissait comme un autocrate.
1: Autocrate, exactement. C'est l'affaire est partie de là.
2: Alors, très bien, maître. Alors, parlons maintenant, pour terminer, de la succession de Magia à la tête de la CNTS. Oui. Il pensait que Hassan Diop, oui, ancien ministre du Travail, pouvait lui succéder. Et vous lui avez proposé de mettre sur pied une commission informelle.
1: Oui.
2: Très
1: parce
2: rapidement.
1: Parce que je lui avais dit, écoute Magia, si c'est ça ta position, tu ne peux pas l'imposer aux autres. Parce que tu les dépasses et tout, mais il y a des hommes de sa génération dans le bureau confédéral. Il faut prendre ça en compte. Alors, je lui dis, crée une commission informelle et chaque fois qu'il y a un problème, tu demandes à cette commission d'aller réfléchir. Il n'y a que moi et toi qui le saurons. Parce qu'eux ne savent pas pourquoi on le fait travailler ensemble. Et c'est à Hassan de montrer qu'il est capable, effectivement, d'assurer un leadership. Et s'il le fait, ceux-là qui sont dans cette commission, c'est eux qui un jour te diront, quand tu leur dis, allez vous réunir pour réfléchir, non, oh, non, non, demande à Hassan Diop de le faire. Et à ce moment-là, Hassan Diop pourra devenir secrétaire.
2: Alors, le succès de la grève déclenchée en 95 par Modi Guiraud, alors secrétaire général des travailleurs des industries extractives et de la prospective minière, a pesé dans son choix.
1: Oui, oui, effectivement, parce que c'est Madia qui me dit, mais est-ce que patron? Parce que Magia m'appelait patron, lui. Alors il me dit, patron, tu suis la lutte de Guiraud? Je dis, oui, mais à travers la presse. Il me dit, suis-le. Alors ce jour-là, j'ai senti que, effectivement, il avait pris une autre orientation. Et les faits m'ont donné raison, parce qu'il a préparé Guiraud à ce qu'il est devenu. Ça, je l'ai dit aussi dans votre émission.
2: Beaucoup de membres, finalement, il y a eu des incidents à la Bourse du Travail.
1: Oui, oui, oui, mais parce que, je pense, là aussi, on avait, disons, pas la même approche, moi et Magia, hein, parce que ce que je voulais, il ne l'a pas exactement fait comme ça, parce qu'il a préféré aller carrément au Congrès pour dire, bon, mon candidat, c'est un tel. Et c'est ça qui a amené, je crois, les problèmes qu'on a connus. Et même, cette scission qui est intervenue et qui a donné la naissance de la CNTS-FC. Mais si, à mon avis, il avait créé une commission et que Guiraud, etc., Guiraud quand même a les moyens intellectuels, il a le poids syndical nécessaire, etc., pour diriger cette centrale. Ça, c'est indéniable.
2: Alors, Cheikh Diop est parti de son côté, Ibrahim Assar est parti de son côté.
1: Ils ont en quelque sorte affaibli la synthèse, mais qui demeure quand même la centrale majoritaire dans ce pays-là.
2: Très bien. Alors, pour terminer, Maître Landing Badji, comment avez-vous appris le décès de Madia Diop? Vous n'étiez pas au Sénégal?
1: Je n'étais pas au Sénégal. C'est le l'ancien secrétaire général du syndicat de Netouama, M. Oumar Sy, qui m'a appelé pour me dire, évidemment, j'étais...
2: Vous étiez affecté.
1: J'étais affecté, lui-même le savait, vous savez. Mais il m'arrivait de prendre la parole au bureau confédéral. Donc, c'était vraiment des camarades. Et Madia en premier. C'est vraiment, Madia, c'était un camarade.
2: Très bien. Très bien. Malheureusement, le temps qui nous est imparti est terminé. Peut-être deux mots pour rendre hommage à Madia Diop, au grand syndicaliste qu'il fut.
1: Mais je pense que c'est ce que j'ai écrit. Parce que, à mon avis, l'hommage qu'il mérite ne lui a pas encore été rendu.
2: J'ai l'impression
1: ni par la République, ni par les milieux syndicaux. Vous savez, Madia n'avait jamais été décoré. Abdou Diouf ne le savait pas. C'est au tout dernier moment qu'Abdou Diouf l'a su. Et a tenu à ce qu'il va décorer. Madia, il ne voulait pas.
2: Merci. Merci pour cet hommage à Madia Diop. Ainsi se termine question d'actualité qui recevait aujourd'hui Maître Landing Badji, avocat à la Cour, consultant international, auteur d'une contribution intitulée « Ma part de synthèse ou mon compagnonnage avec Madia ». Madia Diop, bien sûr, un hommage que nous rendons à ce brillant syndicaliste rappelé à Dieu. Question d'actualité, c'en est tout. Présentation Michel Diouf, cabine technique André Noël Tiandoum, assisté de la stagiaire Sarah. Merci de nous avoir suivis. Question d'actualité revient dans deux semaines. En attendant, Mamadou Thior s'installe la semaine prochaine pour son émission bimensuelle, Le Débat. Merci et à très bientôt.
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0: Merci de votre fidélité à la RTS, le zéro.
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0: Khalifa Lo à la partie technique. Bonjour et bienvenue à tous. L'Assemblée nationale en plénière à compter de ce lundi 17 au jeudi 20 août pour examen de plusieurs textes donc législatifs sur la table des députés ce lundi. Examen d'une proposition de loi portant modification de l'article 37 de la Constitution. Il s'agit donc de la proposition de loi numéro 33-2026. Alerte lancée de Kédougou, insécurité du côté du centre de santé. La dalle du laboratoire est dans un état de délabrement très avancé. Elle peut s'effondrer à tout moment. Le comité de développement de santé de cet établissement interpelle les autorités de ce ressort. Il était devant la presse. Nous écoutons donc Abdoulaye Baro, secrétaire exécutif de ce comité, au micro d'Aline Badare Diémé.
2: Vous l'avez constaté avec nous, la situation très préoccupante du laboratoire du centre de santé de Kédougou. Ce laboratoire a été inauguré au mois de novembre 2008, jusqu'à présent qui nous sert de laboratoire pour le centre de santé. Mais il s'est trouvé aujourd'hui que nous vivons une situation très préoccupante, très alarmante, qu'on veut faire part aux autorités de la région de Kédougou, aux autorités municipales, toutes autorités confondues, vraiment du danger qui sévit au niveau du laboratoire. Nous, au niveau de ce centre de santé, on a reçu un devis de presque 2 millions et le CDS n'a pas vocation à faire des gros ouvrages. Donc c'est pour cela qu'on alerte les autorités pour qu'elles viennent en aide à ce labo qui est en ruine. C'est la salle de prélèvement, la salle d'analyse et tout le labo constitue un danger. On alerte les autorités pour qu'elles viennent vraiment nous aider à ce que, comment dirais-je, ce labo puisse vraiment, qui est d'une utilité vraiment importante pour la population. Vous savez que toutes les analyses se font ici et un temps d'arrêt ne serait pas bénéfique pour le CDS, également pour la population. Malgré tout, les agents travaillent dans ces conditions.
0: Voilà, une insécurité ambiante donc au centre de santé de Kédougou. La dalle du laboratoire de ce centre peut céder à tout moment, une dalle qui est dans un état de dégradation très avancé. Le comité de développement sanitaire qui était donc devant la presse et interpelle donc les autorités de ce ressort. Vous venez d'entendre donc Abdoulaye Baro, il est le secrétaire exécutif du comité de développement sanitaire qui était donc au micro d'Aline Badara Djemé. En sport, la finale Afro-Basket 2026 U18 a été remportée donc par le Sénégal 73-69. Une finale contre la Côte d'Ivoire. Les Sénégalais qui avaient ouvert la succession du Mali tenant du titre sont donc qualifiés pour les mondiales, pour le mondial des U19. Et puis en football féminin, le Cameroun qui remporte pour la première fois de son histoire la CAN féminine. Les Lions indomptables se sont donc imposés face au Malawi 3-0. C'était donc les éléments de cette édition avec la technique Khalifa Lo, Ngandjoup Doroba, Cédim Ousmane Ba, Post-Synchro Binte Diallo à la réalisation et coordination de cette édition. Papa Malik Ndaw, micro Aoudjoub Gueye. Merci de votre fidélité à la RTS. Le Wolof, c'est dans un instant. Parabla Ndiaye. Bonjour à tous.